0: Ce vendredi matin, on n'est pour une fois pas perturbé. En tout cas, pas tant que ça part. La chaleur, évidemment, les températures baissent cette nuit. Vous avez bien eu raison de prendre la route. Vous devez tout de même rester vigilant face à certaines zones de chantier que vous pouvez croiser localement sur les autoroutes et notamment des cônes qu'il faudra esquiver. Attention, par exemple, du côté de l'A10 au kilomètre 456 que vous empruntez dans le sens Bordeaux vers Paris puisqu'un cône de chantier a été renversé sur la voie de droite, kilomètre 456. Vous devez donc bien sûr prêter attention à ce cône et serré sur la gauche. C'est le seul événement qui concerne un cône à 7 heures, mais il permet de vous rappeler bien sûr qu'il faut être vigilant face à ces zones de travaux. Une autre actualité trafic demeure à 7 heures, hors du réseau Vinci Autoroute. Il s'agit d'un véhicule en feu du côté de Nantes, direction le périphérique nantais que vous empruntez en sens intérieur, depuis la porte d'Orvault, direction la porte d'Anjou. Attention, kilomètre 3, très précisément, lieu où se situerait ce véhicule à l'heure actuelle. Et puis une dernière difficulté à vous signaler, elle me parvient à l'instant. Je vous rejoins sur les voies de l'A63, l'autoroute Bordeaux-Saint-Sébastien. Vous roulez direction Bayonne et Saint-Sébastien. Attention, puisqu'au niveau de la barrière de péage de Bénesse-Marraine, un poids lourd est en panne dans ce secteur. C'est très précisément, au niveau de la barrière de péage de Bénesse-Marraine, kilomètre 156 de l'autoroute. Voilà pour les difficultés à cette heure. Je vous rappelle pour terminer une information du côté de Toulouse avec la fermeture cette nuit du périphérique intérieur toulousain direction Blagnac et Tarbes, fermé entre le Palais numéro 19 et Rangueil numéro 23.
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Zaoui et Stéphane à vos côtés sur le 107.7 à 2h12. Soyez les bienvenus si vous venez tout juste de nous rejoindre. Installez-vous confortablement. Le 107.7 est à vos côtés tout au long de la nuit et de la journée sur les autoroutes du Grand Ouest. Il fait meilleur à 7h et ça fait du bien. On en profite. Le trafic lui revient dans moins de 3 minutes juste après Soft Cell. Je vous rappelle tout d'abord cette actualité travaux. Si vous m'écoutez dans le secteur de Brive-la-Gaillarde et que vous traversez Brive par l'autoroute A20 en direction de Toulouse, dans ce sens, il y a des travaux dans la bretelle d'entrée qui vous permet de rejoindre la 89 direction Bordeaux. C'est pourquoi vous ne pourrez pas emprunter cette bretelle. Il faudra donc au mieux quitter l'autoroute par l'échangeur 50 Objat, puis effectuer un bref passage par le réseau secondaire avant de reprendre votre trajet vers Bordeaux par l'échangeur numéro 19 Brive-Ouest. Allez, restez bien avec nous, le trafic c'est dans un instant.

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1: Et toujours d'excellentes conditions de circulation à 2h15 sur les autoroutes qui jalonnent le grand ouest du pays. Vous m'écoutez de Paris à Bayonne, de Nantes à Toulouse. Et les informations actuellement se comptent sur le doigt d'une main. Si l'on excepte tout de même les zones de travaux, que je vais tout de même prendre le temps de vous rappeler. Mais tout d'abord, direction la 62 que vous empruntez entre Toulouse et Bordeaux. Vous avez quitté Toulouse en direction de la Gironde. Attention, kilomètre 193, tout proche de l'entrée numéro 10 Montauban. On nous signale un morceau de pneu sur la chaussée. Ça peut vous concerner hein, si vous tentez de rejoindre l'A20 direction Montauban et Brive. Ne vous laissez pas surprendre. Une autre difficulté, elle nous emmène, elle, du côté de l'autoroute A10. Non loin de Bordeaux, vous circulez en Gironde, dans Charente-Maritime d'ailleurs, même plus précisément. Avec un obstacle dans le sens Bordeaux-Paris. Vous avez quitté Bordeaux direction la capitale, kilomètre 456, un cône de chantier toujours renversé sur la voie de droite. Vous êtes bien vigilant. Non loin de cet événement, une zone de travaux jusqu'à 6 heures plus tard. Elle concerne la fermeture de l'échangeur numéro 38 Blaye-Montendre dans les deux sens de circulation, kilomètre 97. Échangeur fermé en entrée comme en sortie, à l'exception du sens Paris vers Bordeaux, où vous pouvez désormais, depuis quelques minutes, quitter l'autoroute dans ce sens. Je vous rejoins désormais légèrement plus au nord des autoroutes du Grand Ouest, où, je vous le disais encore une fois, tout se passe bien niveau trafic. Mais une autre zone de travaux à vous rappeler, et elle concerne la sortie Beaumont-sur-Sarthe sur l'autoroute A28 que vous empruntez en direction d'Alençon et de la Normandie ou en direction du Mans et de Tours. Et bien, dans les deux sens, vous ne pourrez pas emprunter cet échangeur dans les deux sens de circulation jusqu'à ce vendredi au plus tard. Vous pouvez sortir à Mamers-Sillé-le-Guillaume numéro 20 pour contourner cette difficulté. Voilà pour l'heure pour les rares difficultés qui se présentent à vous. Et on garde le sourire en musique avec toute l'énergie de Jennifer Lopez pour vous accompagner.

La douce voix d'Mpokora. Une très belle nuit à vous souhaiter à l'écoute du 107.7, 2h24. Vous restez bien vigilant quelle que soit votre destination, même si sur la route, hein, tout va bien. Et vous pensez surtout à vérifier la pression de vos pneus, surtout par ces conditions particulièrement chaudes. Alors la nuit, évidemment, c'est un petit peu plus favorable pour circuler. Mais en journée particulièrement, sous l'effet de la chaleur, eh bien un pneu peut se dégonfler et un pneu sous-gonflé risque d'éclater. C'est pour cette raison qu'il est d'usage de vérifier régulièrement l'état de pression de ces pneus. Attention à ne pas vous faire surprendre. Cela peut créer des difficultés. Par exemple, on a des morceaux de pneus justement signalés sur les voies de l'autoroute A62 dans le sens Toulouse vers Bordeaux. Alors, rien ne dit qu'un pneu a éclaté dans ce secteur, mais la présence de cet obstacle sur les voies m'encourage à vous rappeler de vérifier la pression de vos pneus. Et puis, concernant cet incident, il vous concerne sur l'A62, je le disais, dans le sens Toulouse vers Bordeaux, kilomètre 193. Attention donc à cet obstacle. Partout ailleurs, ça s'écoule toujours très bien. Et on revient en détail sur le trafic dans quelques minutes après Vanessa Paradis et The Pretenders. À tout de suite.

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1: Excellentes conditions de circulation à 2h31, en particulier sur le quart nord-ouest que vous m'écoutiez, du côté de Paris, d'Orléans, de Tours, de Laval, de Nantes ou encore de Niort. Aucune difficulté au trafic à cette heure. Je reviens vers vous, bien sûr, dès que nécessaire. Je vous rejoins plutôt du côté du quart sud-ouest, où là aussi, je vous rassure, la tendance est très favorable. Quelques difficultés tout de même à vous rappeler, à commencer par ces morceaux de pneus sur l'autoroute A62, l'axe que vous empruntez entre Toulouse et Bordeaux. Si vous roulez en direction de la Gironde et de l'Atlantique, attention, kilomètre 193, toujours des morceaux de pneus signalés. Le patrouilleur Guillaume est en intervention. Vous levez bien le pied, bien sûr, pour sa sécurité. Obstacle qui se situe tout proche de l'échangeur numéro 10, Montauban. Je vous rejoins désormais à Toulouse avec deux actualités. Travaux que je vous rappelle maintenant et que vous entendez d'ailleurs depuis quelques heures à l'écoute du 107.7, à commencer par la fermeture jusqu'à 7h au plus tard de l'autoroute A680 dans les deux sens de circulation. Autoroute que vous empruntez à l'est de Toulouse entre Verfeil et l'autoroute A68. Alors depuis la 68, vous pouvez sortir à Montastruc numéro 3 et rejoindre Verfeil via le réseau secondaire. À l'inverse, si vous m'écoutez depuis Verfeil, vous empruntez le réseau secondaire pour rejoindre l'A68 par l'échangeur numéro 1, l'Union. Et puis autre zone de travaux toujours en vigueur, elle nous emmène à Toulouse sur le périphérique intérieur, direction Blagnac et Tarbes. Attention, puisque le périph' est fermé entre les échangeurs Le Palais et Rangueil afin de réaliser des travaux au-delà du réseau Vinci Autoroute. C'est pourquoi vous devrez sortir au Palais numéro 19 et suivre les déviations pour reprendre le périphérique intérieur à Rangueil. J'en termine avec une toute dernière information qui nous emmène dans le secteur de Nantes, hors du réseau Vinci Autoroute, puisque eh bien des informations qui nous sont parvenues, il y a toujours un véhicule en feu au kilomètre 3 sur le périphérique intérieur nantais que vous empruntez depuis la porte d'Orvault en direction de la porte d'Anjou. Attention donc, kilomètre 3 face à ce véhicule en feu, ne cédez pas à la curiosité.
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1: Les coulisses de la route sur le 107.7, c'est au cœur de votre question d'autoroute et c'est à suivre dans un instant. Après Soprano, il rend hommage à nos héros du quotidien.

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1: Votre question d'autoroute, comme promis sur le 107.7, c'est tout de suite.
2: Qu'arrive-t-il aux fourgons de l'autoroute à la fin de leur carrière ? Ces utilitaires, pas comme les autres, peuvent parcourir en quelques années à peine près de 400 000 km. Et pourtant, ils ont souvent encore du potentiel. On peut même prolonger leur vie. Les explications avec Benoît Ramon de Vinci Autoroute.
3: Quand on juge que c'est plus pertinent de changer le moteur au stade où en est le fourgon plutôt que de le renouveler complètement, et aussi en fonction de la durée de livraison des nouveaux fourgons, ça peut nous arriver de changer le moteur.
2: Le fourgon peut aussi prendre sa retraite de l'autoroute et continuer sa vie ailleurs.
3: Ils partent à la salle des ventes. C'est pour ça que des fois, vous pouvez voir des fourgons jaunes complètement défloqués. Si les conditions le permettent, s'il est encore en bon état, ça nous est arrivé de faire des dons aux associations pour qu'ils puissent connaître une autre vie et que ça puisse servir à d'autres personnes pour une noble cause.
2: En revanche, s'il est trop abîmé, tout ce qui peut être récupéré dessus le sera avant d'entamer une toute dernière mission.
3: Pour faire de la prévention, enfin, notamment sur ceux qui ont été heurtés. Donc dans ce cas-là, on les dépollue et on les met en exposition sur les airs. Et ce qui n'est pas valorisé partira à la destruction.
2: Et tout au long de cet été, sur la route des vacances, vous apercevrez certains de ces fourgons heurtés à l'occasion de la campagne de prévention. Quand allez-vous percuter pour la 6e année consécutive ?
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1: 2h39, vous êtes bien à l'écoute du 107.7. J'espère que tout se passe bien pour vous sur la route. Pensez à faire des pauses régulièrement, pensez à vous hydrater surtout pour garder toute la concentration et la vigilance nécessaire. Même s'il fait moins chaud cette nuit, il faut penser à s'hydrater. En tout cas, vous avez bien fait de prendre la route puisque niveau trajet, ça se passe très bien. Un excellent vendredi pour vous que l'on poursuit en musique avec Bruno Mars et Britney Spears.

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1: 2h46, j'espère que vous profitez de ces conditions un petit peu plus fraîches pour circuler sur les autoroutes du Grand Ouest. J'ai une pensée alors toute particulière pour vous, notamment qui circulez sur le quart nord-ouest du pays à l'intérieur des terres où eh bien on attend encore aujourd'hui jusqu'à 35 degrés localement du côté de Paris, du Mans, de Nantes ou encore de Bordeaux. Il fait un petit peu plus frais à 7h et ça se passe bien et vous avez raison d'en profiter. Le quart nord-ouest, j'en parlais avec quelques informations à vous rappeler, à commencer par une zone de travaux dont il faut avoir connaissance et qui nous emmène sur l'autoroute A28. Que vous empruntez entre la Normandie et le Mans, si que vous roulez en direction d'Alençon ou en direction du Mans ou encore de Tours, attention puisque l'échangeur numéro 28 Beaumont-sur-Sarthe est fermé en entrée comme en sortie dans les deux sens de circulation. C'est au kilomètre 129 non loin du Mans. Fermeture prononcée en raison de travaux dans ce secteur. Autre fermeture, elle nous emmène sur l'autoroute A10 que vous empruntez entre Bordeaux et Paris. Et c'est la fermeture de l'échangeur Blaye-Montendre numéro 38, là aussi dans les deux sens, en entrée comme en sortie. Kilomètre 497 à une dizaine de kilomètres environ de Bordeaux. Sachez simplement que depuis quelques minutes, l'échangeur tout de même vient de réouvrir en sortie dans le sens Paris vers Bordeaux. Toujours sur la 10, on nous signale un piéton près des voies de circulation, kilomètre 415. Il faut donc y prêter attention. À 3 kilomètres à peine de l'échangeur Saint-Jean-d'Angély, vous ouvrez bien l'œil, que vous rouliez direction Saintes et Bordeaux ou que vous rouliez direction Niort. Le patrouilleur Tony a été appelé. Voilà pour les actualités trafic sur le quart nord-ouest. Sur le quart sud-ouest, la tendance est toujours très positive aussi. Par exemple, je pense à vous qui circulez sur la 64, cette longue autoroute dans les Pyrénées entre Bayonne et Toulouse. Je vous signale simplement un véhicule toujours confirmé à l'arrêt juste après la barrière de péage de l'Estel. Ça vous concerne si vous avez quitté Toulouse direction Bayonne, kilomètre 218. Attention donc à ce véhicule arrêté dans ce secteur. Et puis j'en termine avec Toulouse, où je vous rappelle là aussi une zone de travaux avec la fermeture du périphérique toulousain en sens intérieur. Alors fermeture, je vous rassure, très provisoire. Encore une fois, ce sont des travaux qui vous concernent simplement la nuit. En l'occurrence, le périphérique est fermé direction Blagnac et Tarbes, entre le Palais numéro 19 et Rangueil numéro 23, afin de réaliser des travaux au-delà du réseau Vinci Autoroute. Vous connaissez tout du trafic, vous pouvez circuler dans de bonnes conditions. Pensez à bien respecter les limitations de vitesse. Voici Whitney Houston pour la musique. Et...

Les notes de Whitney Houston qui résonnent dans votre autoradio pour vous accompagner sur les autoroutes du Grand Ouest. Soyez les bienvenus à l'écoute du 107.7. Je vous donne rendez-vous dans quelques minutes tout au plus pour un retour au trafic. Ça se passe toujours très bien sur les autoroutes du Grand Ouest. Attention simplement à ce piéton sur la 10 entre Bordeaux et Paris, kilomètre 415. Que vous circulez direction Saint-Et-Bordeaux ou direction Niort, vous êtes vigilant dans les deux sens de circulation. On y revient, je le disais, en détail dans le trafic. Ce sera juste après Émilie Simon, suivie d'Amanda Bourneuf. Et je vous retrouve également à 3h pour les grands titres de l'actualité.

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1: Bonsoir à tous. Des températures records pour un mois de mai hier, au-delà des 37 degrés à Angoulême, Narbonne et Perpignan. La France reste soumise à une alerte canicule par Météo France, en particulier dans l'ouest et en région parisienne, avec 14 départements en vigilance orange. Les détails dans votre météo locale dans un instant. Le gouvernement, déjà tourné vers cet été et un nouveau risque de canicule, était réuni partiellement hier autour de Sébastien Lecornu. Pas de mesures officielles annoncées, mais un plan d'endurance élaboré autour de la gestion des feux de forêt ou encore l'état des nappes phréatiques. Et puis toujours en France, ce drame dans la Drôme hier, un élève d'un lycée agricole à Montélimar est mort dans un accident en manipulant une tronçonneuse dans le cadre de sa formation. L'élève qui s'exerçait à couper du bois n'a pu être sauvé malgré l'intervention rapide des secours. Beaucoup de progrès ces dernières heures entre Washington et Téhéran en vue d'un accord au Moyen-Orient. Voilà la tendance délivrée hier soir par le vice-président américain Jed Vance, qui précise que Donald Trump n'est pas disposé à accepter l'accord en l'état. Selon le média Axios, l'accord inclurait une prolongation du cessez-le-feu et l'ouverture de négociations sur le programme nucléaire iranien. Et puis toujours au Moyen-Orient, Benjamin Netanyahou accentue la pression dans la bande de Gaza. Le premier ministre israélien a ordonné hier à ses troupes de prendre le contrôle de 70% du territoire en dépit du cessez-le-feu avec le Hezbollah. En Suisse, 3 personnes ont été blessées hier dans une attaque à l'arme blanche dans une gare près de Zurich. Les autorités dénoncent un acte terroriste. Un Suisse de 31 ans a été interpellé. Enfin, journée mitigée pour les Français à Roland-Garros hier. Ça passe pour Moïse Kouamé et Diane Paris, qualifiées pour le 3e tour. En revanche, Elsa Jacquemot n'a rien pu faire, battue par la numéro 1 mondiale Arina Sabalenka. Tout comme Arthur Rinderknecht, défait dans le match de la soirée par l'Italien Matteo Berrettini en 3-7. 3 heures passées de 2 minutes. Merci de votre fidélité au 107.7. Les grands titres de l'actualité reviennent dans une heure. Vos conditions de circulation arrivent dans un tout petit instant. Vous restez bien avec nous. C'est à suivre juste après la météo. Et toujours un grand soleil et la suite de cette période caniculaire attendue sur le grand ouest du pays. Un soleil sous un ciel voilé mais qui n'empêchera pas de très fortes températures encore au cœur des terres. Près de 35 degrés cet après-midi du côté de Paris, de Nantes, de Bordeaux ou encore de Toulouse et de Brive. Du côté des littoraux, on a toujours une dizaine de départements placés en vigilance orange canicule entre le Morbihan et la Gironde. Mais un léger vent frais venu de l'Atlantique devrait permettre un léger rafraîchissement des températures. On attend par exemple 19 degrés du côté de Cherbourg, 21 à Brest ou encore 23 à Bayonne. En revanche, toujours de fortes températures du côté de Nantes ou encore de Bordeaux avec près de 35 degrés attendus.
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1: Vos conditions de circulation détaillées sur le 107.7, c'est tous les quarts d'heure et on démarre avec une bonne nouvelle et la fin de ce véhicule en feu sur le périphérique nantais que vous empruntez dans le sens intérieur depuis la porte d'Orvault vers la porte d'Anjou, kilomètre 3 de l'autoroute. Ça y est, cet événement est désormais terminé, donc le trafic est désormais très fluide du côté de Nantes. Trafic fluide d'ailleurs sur l'ensemble du Grand Ouest du pays, particulièrement du côté des grandes agglomérations. Si vous m'écoutez par exemple du côté de la région parisienne, peut-être de retour de Roland-Garros encore à 7h, où vous avez pu profiter des matchs de tennis sous la chaleur, et que vous empruntez par exemple l'A10 en direction de Bordeaux, la 71 direction Clermont-Ferrand ou Châteauroux, encore la 11 direction Nantes, et bien sur l'ensemble de ces axes, tout se passe bien. Tout de même, une difficulté à vous rappeler sur l'A10, kilomètre 415, c'est un piéton qui se situerait près des voies de circulation dans le secteur de Saint-Jean-d'Angély. Très précisément, vous roulez entre Niort et Sainte et vous ouvrez l'œil dans les deux sens de circulation pour la sécurité bien sûr de cette personne et celle du patrouilleur Tony. Quelques zones de travaux à vous rappeler, notamment dans le quart sud-ouest du pays, les zones de travaux. Alors, rien d'anormal à 7h, c'est plutôt coutume de retrouver des travaux la nuit sur l'autoroute puisque vous êtes moins nombreux à circuler. Pour autant, vous êtes peut-être plusieurs à m'écouter du côté du périphérique toulousain. Eh bien attention, puisque le périphérique est fermé en sens intérieur pour encore quelques heures au plus plus tard jusqu'à 6h, entre les échangeurs numéro 19, le Palais et Rangueil numéro 23, en raison encore une fois d'une zone de travaux, zone que vous devrez contourner en quittant le périphérique par l'échangeur le Palais, et puis vous suivez les déviations sur le réseau secondaire pour reprendre le périphérique intérieur à Rangueil.
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Jack et Carla pour vous accompagner sur la route. 3h11, vous avez fait le choix du 107.7 et vous avez fait le bon choix puisque eh bien, je continue de vous accompagner avec plaisir, bien sûr, tout le long des autoroutes du Grand Ouest. Le 107.7, 24h sur 24, à vos côtés, y compris la nuit, vous l'avez compris. Nuit qui se déroule assez paisiblement sur les axes du Grand Ouest. Ah, tout de même, quelques véhicules en cours de dépannage après des barrières de péage. Par exemple, sur l'autoroute A10 dans le sens Paris-Bordeaux avec un poids lourd en cours de dépannage juste après la barrière de péage de Monet. Ça vous concerne si vous vous apprêtez à rejoindre la ville de Tours d'ici quelques kilomètres. Et puis un autre véhicule, toujours dépanné également, après la barrière de péage de l'Estel sur l'autoroute A64 dans le sens Toulouse-Bayonne. Attention, face à ces diverses difficultés, vous levez bien le pied hein, pour la sécurité du dépanneur. Le retour détaillé au trafic, c'est dans 4 minutes à peine sur le 107.7.

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1: Excellent trajet à l'écoute du 107.7, il est 3h16 et vous m'écoutez peut-être sur une aire d'autoroute en train d'effectuer une petite pause, histoire de vous reposer ou simplement de passer du bon temps en famille ou encore de vous rafraîchir. Et bien dans tous les cas, vous avez bien raison. Je vous le rappelle, tous les 20 km environ, le long de tous les axes du réseau Vinci Autoroute, vous avez des aires de service ou de repos pour et bien effectuer une petite pause. N'hésitez pas à en abuser. Abusez-en également pour vous recharger en eau. Et oui, bien sûr, même la nuit, hein, même s'il fait un petit peu moins chaud, eh bien votre attention, votre concentration diminue si vous êtes assoiffé, en tout cas si vous n'êtes pas suffisamment hydraté. Pensez bien sûr à recharger vos réserves en eau, particulièrement si vous voyagez avec des personnes âgées ou encore des enfants. Et pour cela, n'hésitez pas à vous arrêter sur des aires d'autoroute. Concernant le trafic, eh bien ça se passe toujours très bien, avec pour seule difficulté un piéton toujours signalé près des voies de circulation de l'A10 en Charente-Maritime. Attention, kilomètre 415 à une dizaine de kilomètres de Saintes, vous ouvrez l'œil dans les deux sens, direction Saintes et Bordeaux ou bien direction Niort. Et puis non loin de cet événement, on se rapproche de Bordeaux, direction le kilomètre 497, avec une zone de travaux en vigueur jusqu'à 6h et la fermeture dans les deux sens de circulation entre Bordeaux et Paris de l'échangeur Blaye-Montendre, fermé en entrée comme en sortie, à l'exception tout de même du sens Paris vers Bordeaux, où dans ce sens seule l'entrée vous est inaccessible. Une autre zone de travaux également à vous rappeler, toujours en vigueur, du côté de Toulouse, avec même deux zones de travaux d'ailleurs. Tout d'abord sur l'autoroute A68, en tout cas depuis l'A68. Attention, puisqu'à l'est de Toulouse, l'autoroute A680 est fermée dans les deux sens de circulation entre l'A68 justement et Verfeil. Vous êtes bien vigilant, vous pouvez tout de même rejoindre Verfeil hein, en quittant d'abord l'A68 par l'échangeur numéro 3 Montastruc, puis en empruntant le réseau secondaire. À l'inverse, vous m'écoutez depuis Verfeil et vous souhaitez rejoindre la 68. Le chemin le plus simple pour vous, c'est de rejoindre la 68 par l'échangeur numéro 1, l'Union. Et puis j'en termine avec une information sur le périphérique intérieur toulousain au sud de l'autoroute, à proximité de l'autoroute A61 direction Narbonne. Attention, puisque le périphérique intérieur toulousain est fermé jusqu'à 6 heures au plus tard, entre l'échangeur numéro 19, le Palais, et Rangueil numéro 23, en raison d'une zone de travaux au-delà du réseau Vinci Autoroute. Vous devez sortir au Palais et suivre les déviations pour récupérer le périphérique intérieur à Rangueil. Cette dernière actualité qui me parvient à l'instant, et c'est précisément une évolution, mais je vous la rappelle tout de même, c'est un poids lourd, en tout cas un fourgon, à l'arrêt juste après la barrière de péage de Monet, à côté de Tours, sur l'autoroute A10. Attention, dans le sens Paris vers Bordeaux, une fois cette barrière de péage, il faudra bien vous décaler pour éviter ce poids lourd à l'arrêt. La suite du programme musical sur le 107.7, Marine et Bonnie ou encore Julien Doré pour vous accompagner jusqu'au prochain point trafic. Pour l'heure, nous écoutons Shania Twain. Excellent trajet à l'écoute du 107.7.
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Et vous venez d'écouter Marine sur le 107.7. 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Et puis également, depuis notre application et notre site internet, vous pouvez m'écrire en studio pour me conter un petit peu les péripéties, je vais y arriver, de votre trajet. Ça m'intéresse de savoir, eh bien, ce qui vous arrive sur la route, si vous m'écoutez peut-être depuis une aire d'autoroute, si vous passez un bon moment en famille ou peut-être si vous souffrez plus ou moins de la chaleur. Eh bien, n'hésitez pas, hein, si vous souhaitez m'écrire directement en studio, c'est via la petite bulle Messenger que vous retrouvez sur notre site du 107.7. Le retour au trafic, qui s'écoule très bien par ailleurs sur le Grand Ouest, c'est dans un instant après Ebony.

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1: 3h31. Si vous venez tout juste de nous rejoindre sur le 107.7, soyez les bienvenus et sachez que, eh bien, vous commencez peut-être tout juste votre trajet sur les autoroutes du Grand Ouest au cœur d'un trafic très calme. Pas d'accidents, d'animaux près des voies de circulation, encore d'obstacles sur les chaussées à vous signaler à cette heure. C'est évidemment une très bonne nouvelle. Pour autant, malgré un trafic fluide, vous n'oubliez pas de faire des pauses très régulièrement sur les nombreuses aires d'autoroute à votre disposition. Je compte sur vous. Des infos travaux à vous rappeler dans ce point trafic, à commencer par l'autoroute A28, que vous circuliez en direction d'Alençon et de la Normandie ou en direction du Mans ou encore de Tours. Dans les deux sens de circulation, je vous rappelle la fermeture de l'échangeur Beaumont-sur-Sarthe numéro 21, fermé dans les deux sens en raison de travaux. Vous pouvez sortir par l'échangeur le plus proche, Sillé-le-Guillaume numéro 20. Je vous rejoins dans le secteur de Brive désormais. Ça vous concerne cette information si vous m'écoutez sur la et que vous passez par Brive en direction de Toulouse. Dans ce sens, vous ne pourrez pas accéder à la 89 en direction de Bordeaux, puisque la bretelle de liaison qui permet de récupérer l'autoroute est fermée en raison de travaux. La meilleure solution pour vous, c'est de quitter la 20 par l'échangeur Obja, puis d'emprunter le réseau secondaire sur quelques kilomètres avant de reprendre la 89 par l'entrée numéro 19 Brive-Ouest. Dans le secteur de Toulouse, je vous rappelle la fermeture de l'autoroute à 680 jusqu'à 7 heures au plus tard dans les deux sens de circulation. Et puis à Toulouse même, cette fois, c'est le périphérique intérieur qui est fermé entre le Palais numéro 19 et Rangueil numéro 23 en direction de Blagnac et de Tarbes afin de réaliser des travaux au-delà du réseau Vinci Autoroute. Fermeture jusqu'à 6 heures au plus tard ce matin.
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1: Dans un instant sur le 107.7, nous nous intéresserons à votre pouvoir d'achat. Alors que le prix des assurances et du carburant pèse de plus en plus lourd dans le budget des automobilistes, notre partenaire Roule Média vous proposera des solutions pour rentabiliser votre véhicule et faire baisser la facture. Les détails après Julien Doré.

0: votre Mobilimag sur le 107.7 et nous retrouvons Sébastien Datte et son invité.
1: Notre Mobilimag, c'est en partenariat avec Roule Média et j'ai le plaisir de retrouver l'une des membres de la rédaction. Bonjour Marine Madelmont.
2: Bonjour Sébastien.
1: On va parler pouvoir d'achat. Les prix des carburants et des assurances pèsent toujours de plus en plus sur le budget des Français, mais vous avez des astuces pour nous permettre d'alléger la facture.
2: Oui, une facture d'ailleurs qu'on estime à 416 € par mois en moyenne, hein, quand même, selon les dernières données publiées par Roule Data. Alors forcément, de plus en plus d'automobilistes cherchent des solutions pour rentabiliser leur véhicule. La première est simple, le covoiturage. Vous proposez les places libres dans votre voiture à des personnes qui font le même trajet que vous, moyennant une participation. Par exemple, pour un Marseille-Cannes, vous pouvez récupérer une dizaine d'euros par passager. À 3 passagers, votre trajet peut quasiment être payé. Et ça fonctionne aussi pour les trajets du quotidien, comme pour aller travailler.
1: Première solution donc conviviale, mais si on préfère rester seul dans son véhicule, là aussi vous avez des solutions.
2: Oui, vous pouvez dans ce cas transporter des colis, tout simplement. Même logique que pour le covoiturage. Vous profitez de votre déplacement au drive ou en point relais, par exemple, pour récupérer les colis de vos voisins. Sur un trajet de 10 km, vous pouvez gagner entre 5 et 12 euros selon la taille du colis. Alors, si l'idée vous intéresse, des plateformes dédiées vous permettent de vous lancer. Co-colis, colis covoiturage ou encore Way2Me. Et dans le même style, vous pouvez aussi afficher de la publicité sur votre voiture. Selon les cas, ça peut aller de 50 à 300 euros par mois quand même, mais il faut rouler régulièrement pour être sélectionné par les entreprises.
1: Marine, on peut aussi rentabiliser son véhicule en le prêtant, tout simplement.
2: Oui, sachant qu'une voiture passe la plupart de son temps garée, effectivement, vous pouvez la louer à des particuliers quand vous ne l'utilisez pas. Selon les plateformes dédiées à l'autopartage, comme GetAround ou Free2Move, quelques jours de location par mois peuvent rapporter entre 150 et 300 euros.
1: Rentabiliser son véhicule, toutes les astuces sont à retrouver sur votre site media.roule.fr. À très bientôt Marine Madelmont.
2: À bientôt.
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3h41, c'était Katsai sur le 107.7. 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Le retour du trafic sur le 107.7, c'est dans 3 minutes à peine, juste après Mendissa.

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1: Merci de votre fidélité sur le 107.7, 3h45. J'ai toujours un grand plaisir à vous retrouver sur les autoroutes du Grand Ouest, au cœur des biens de température dont on profite un petit peu plus. C'est vrai, vous avez raison de prendre la route à cette heure. C'est sûrement beaucoup plus agréable pour vous. La route est d'autant plus agréable que le trafic est toujours excellent sur le Grand Ouest. Pas de difficulté à vous signaler à cette heure, si ce n'est toujours un poids lourd en cours de dépannage juste après la barrière de péage de Monet sur la 10 dans le sens Paris-Bordeaux. Une information qui vous concerne directement si vous approchez de Tours. C'est tout. Hein, je le disais à 7h sur les autoroutes du Grand Ouest, que vous m'écoutiez par exemple à Paris, Nantes, Niort, Bordeaux, Bayonne ou Toulouse. Le trafic est toujours excellent. Je vous rappelle simplement qu'à Toulouse, une zone de travaux est toujours en vigueur sur le périphérique intérieur en direction de Blagnac et de Tarbes. Attention, puisque le périphérique est fermé jusqu'à 6h au plus tard entre le Palais numéro 19 et Rangueil numéro 23. Vous contournez cette difficulté en sortant au Palais numéro 19 et en suivant les déviations pour reprendre le périphérique intérieur à Rangueil. Merci de votre fidélité au 107.7. L'actualité du trafic revient dès que nécessaire, vous en avez l'habitude. Voici The Boy Is Mine, un titre signé Brandy.

Gimme Love, vous écoutez Sia sur le 107.7, elle vous donne de l'amour et nous vous donnons également de l'amour sur le 107.7. On continue de vous accompagner avec beaucoup de bonheur sur les autoroutes du Grand Ouest en ces températures un petit peu plus paisibles et profitables. Surtout, vous avez bien fait de prendre la route à 7h, restez prudent pour autant quelle que soit votre destination. Je vous rejoins à 4h pour l'actualité, la météo et un retour au trafic. Le temps pour nous d'écouter Kelly Joyce et Vernis Rouge.

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1: Bonsoir à tous. Une légère régression de la canicule par l'ouest, mais des températures encore très élevées dans les terres. Les prévisions de Météo France pour ce vendredi, avec 11 départements maintenus en vigilance orange dans l'ouest et à Paris, près de 35 degrés encore attendus dans la capitale. Hier, le mercure a encore atteint des sommets records pour un mois de mai, avec près de 37 degrés à Niort, Narbonne et Perpignan. Le gouvernement à l'heure des économies. Objectif 6 milliards d'euros de coupes budgétaires dans les prochains mois, soit le montant estimé du coût de la guerre au Moyen-Orient. Bercy prévoit à cet effet le gel de plus de 3 milliards d'euros de crédits et le gel des allègements de cotisations sociales des entreprises sur les bas salaires, estimé à 2 milliards d'euros. Toujours en France, Nagui porte plainte contre Cyril Hanouna pour injure publique. L'animateur de N'oubliez pas les paroles accuserait Cyril Hanouna de propos injurieux à son encontre, entendu dans sa quotidienne sur W9. En parallèle, Nagui a également porté plainte contre Charles Aloncle pour complicité de harcèlement moral aggravé. Son avocate dénonce des accusations graves proférées par le député UDR ayant conduit à un cyberharcèlement. À l'étranger, Jade Evans fait état de progrès ces dernières heures entre Washington et Téhéran en vue d'un accord au Moyen-Orient. Le média américain Axios affirme que l'accord discuté inclurait une prolongation du cessez-le-feu ainsi que l'ouverture de négociations sur le programme nucléaire iranien. Et puis toujours au Moyen-Orient, Benjamin Netanyahou accentue la pression dans la bande de Gaza. Le premier ministre israélien a ordonné hier à ses troupes de prendre le contrôle de 70% du territoire, et ce, en dépit du cessez-le-feu. Les sports, journée mitigée hier côté tricolore à Roland-Garros. Seuls Diane Paris et Moïse Kouamé ont atteint hier le troisième tour du tournoi. Une journée marquée par l'élimination du numéro 1 mondial Yannick Sinner en 5-7 contre l'Argentin Cerundolo. Enfin, en cyclisme et de 3 pour Paul Magnier sur le Tour d'Italie. Le Français de l'équipe Quick-Step a remporté hier au sprint la 18e étape du Giro, son troisième succès dans l'épreuve. Il récupère le maillot du meilleur sprinter à 3 étapes de la fin. 4 heures passées de 2 minutes. Merci de votre fidélité au 107.7. Retour de l'actualité dans une heure. Pour l'heure, ce sont vos conditions de circulation et c'est dans un instant, juste après la météo. Météo marquée par une chaleur toujours exceptionnelle pour la saison sur le Grand Ouest, avec des valeurs largement au-dessus des normales de saison. Près de 35 degrés attendus dans les terres à Paris, au Mans, à Nantes, Niort ou encore Brive et Agen. Compte également 31 à Strasbourg cet après-midi, 32 à Bordeaux, 33 à Toulouse. Dans l'Ouest et en région parisienne, 14 départements restent en vigilance orange cette nuit, majoritairement entre le Morbihan et la Gironde. Même si, paradoxalement, on attend une légère baisse des températures via les littoraux, couplée à une perturbation nuageuse. 23 degrés attendus cet après-midi du côté de Bayonne, 28 à La Rochelle ou encore 21 à Brest.
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1: Excellent réveil à l'écoute du 107.7. Difficile de vous présenter des conditions de trafic meilleures que celles que vous connaissez actuellement sur le Grand Ouest du pays. Que vous m'écoutiez sur l'A10, l'axe Paris-Bordeaux, l'A11 entre Nantes et Paris, l'A71 Orléans-Clermont ou encore l'A62 entre Bordeaux et Toulouse. Quel que soit votre trajet, vous ne connaissez pas de difficulté. Une excellente route pour vous à cette heure. Vous n'oubliez pas pour autant de faire des pauses très régulièrement, surtout dû à la chaleur, même s'il fait bien meilleur cette nuit. Pensez à vous arrêter pour recharger vos réserves en eau, notamment si vous conduisez avec des enfants ou encore des personnes âgées dans votre véhicule. N'hésitez pas à abuser des aires de repos. Alors, je vous parlais d'un trafic des plus calmes, et évidemment, il y a une actualité trafic qui me parvient à l'instant. Et elle nous emmène sur les voies de la 83. Pour vous qui m'écoutez depuis Niort en direction de Nantes, vous approchez de La Roche-sur-Yon. Attention, puisqu'il y aurait un cône de chantier renversé sur la voie de droite au kilomètre 70. Ça vous concerne si vous venez tout juste de passer l'échangeur numéro 7 Saint-Hermine. Vous ralentissez bien dans ce secteur. Le patrouilleur Nicolas se rend sur les lieux. J'en termine avec deux informations travaux à vous rappeler et en vigueur jusqu'à 6h. Tout d'abord sur l'autoroute A28 que vous empruntez en direction de la Normandie ou en direction du Mans et de Tours. Dans les deux sens de circulation, l'échangeur Beaumont-sur-Sarthe est fermé dans les deux sens au kilomètre 129, très précisément de l'autoroute. autoroutes fermées en entrée comme en sortie. Et puis toujours sur la 10, je vous signale là aussi la fermeture des bretelles d'entrée Blaye-Montendre sur la 10 dans le sens Bordeaux vers Paris, kilomètre 497, non loin de Bordeaux, échangeur fermé en entrée. En revanche, les sorties Blaye-Montendre viennent de rouvrir dans les deux sens de circulation.
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Benabar, le dernier titre du chanteur français, c'était Quoi qu'on dise. Merci de votre fidélité au 107.7. Il est 4h11 et vous vous réveillez tranquillement à notre écoute. Le trafic revient dans quelques minutes, je vous rassure. Ça se passe toujours très bien. Les actualités trafic à 7h, ce sont quelques zones de travaux sur la 28, non loin du Mans, ou encore sur la 10, non loin de Bordeaux. Je vous le rappellerai bien sûr dans les prochains points trafic. Attention à, de votre côté, à bien vous hydrater, même si les températures sont moins élevées cette nuit, il faut toujours penser à bien s'hydrater pour lutter contre la chaleur, puisque la chaleur peut provoquer une baisse de la vigilance. Pensez même à vous arrêter tout simplement sur les aires de repos, prendre un petit peu de temps pour vous et prendre votre temps avant de reprendre votre trajet. Voici Teddy Swims pour la musique.

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1: De l'Île-de-France à l'Occitanie, en passant par la Nouvelle-Aquitaine, le Centre-Val de Loire et les Pays de la Loire, tout se passe bien pour vous sur les autoroutes du Grand Ouest, avec même de bonnes nouvelles à vous communiquer à 4h15 du côté de Toulouse, à l'est de la Ville Rose, avec la réouverture de l'autoroute à 680. Ça y est, dans les deux sens, l'autoroute vient de rouvrir. Il était fermé cette nuit provisoirement pour réaliser des travaux d'élargissement de la chaussée, mais vous pouvez désormais accéder à cet axe à quelques kilomètres de Toulouse. En revanche, du côté de la Ville Rose, une fermeture demeure, c'est celle du périphérique intérieur au sud-est de Toulouse très précisément, entre l'échangeur numéro 19, le Palais numéro 19, et l'échangeur numéro 23, Rangueil, en raison de travaux au-delà du réseau Vinci Autoroute. Encore deux petites heures de patience en théorie avant la réouverture du périphérique dans ce secteur. Pour l'heure, si vous m'écoutez, cette approche en direction de Blagnac et de Tarbes, il faudra sortir par le Palais et suivre les déviations pour récupérer le périphérique intérieur à Rangueil. Partout ailleurs, aucune difficulté à vous signaler. Je conclus ce point trafic avec une information maintenant en vigueur depuis quelques semaines. Vous y êtes habitué si vous êtes à l'écoute du 107.7, mais peut-être est-ce nouveau pour vous. Si vous circulez à Brive sur l'autoroute A20 que vous empruntez depuis Brive et Paris, direction Toulouse, dans ce sens, vous ne pourrez pas prendre la bretelle d'entrée qui permet d'accéder à la 89 en direction de Bordeaux, puisqu'une zone de travaux est en cours dans ce secteur. Il faudra donc quitter l'autoroute au mieux par l'échangeur 50 Objat, puis emprunter le réseau secondaire afin de récupérer la 89 par l'entrée 19 Brive-Ouest. Et puis, comme une bonne nouvelle n'arrive pas sans une autre, si je puis dire, je dis bonne nouvelle puisque je parlais de la réouverture de la 680, réouverture également, ça y est, de l'échangeur Blaye-Montendre dans les deux sens de circulation sur l'autoroute A10, échangeur au kilomètre 497. Non loin de Bordeaux, sur la 10 que vous empruntez entre Paris et Bordeaux. Les sorties avaient déjà réouvert ces dernières minutes, ces dernières heures. Et bien, les deux bretelles d'accès par cet échangeur viennent tout juste de réouvrir. Bon courage sur la route, surtout si vous effectuez un long trajet. Soyez prudent et n'oubliez pas de vous hydrater, c'est important. Voici Muse pour la musique.

secteur de l'Île-de-France ou en direction de l'Île-de-France, peut-être pour assister à Roland-Garros, pourquoi pas, puisque le tournoi parisien a commencé, vous le savez, il y a quelques jours. Sachez qu'un épisode de pollution à l'ozone est en cours en Île-de-France et conséquence, jusqu'à samedi en fin de soirée au moins, les véhicules avec vignette critère 3 et plus ont interdiction de circuler dans l'intérieur du périmètre délimité par l'A86. Par ailleurs, tout le monde doit réduire sa vitesse de 20 km/h sur l'ensemble des axes franciliens. Conséquence, pas plus de 110 km/h maximum sur autoroute. Et puis des restrictions également pour vous qui m'écoutez au volant d'un poids lourd de plus de 3,5 tonnes, puisque pour poursuivre au-delà de la région parisienne, vous devrez obligatoirement contourner l'Île-de-France par la francilienne, la N104. Le retour du trafic, c'est dans quelques minutes sur le 107.7 après Chris Isaac et encore Cheryl Crow.

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1: Vos conditions de circulation détaillées sur le 177 avec un petit peu de retard à 4h32. Pour autant, je vous rassure, ça se passe très bien sur les autoroutes du Grand Ouest. Toujours un trafic bien calme en ce vendredi matin. Calme évidemment à niveau météorologique, en l'absence de pluie bien sûr. Encore une fois, j'espère que vous profitez bien de votre trajet dans ces conditions un petit peu plus fraîches, d'autant plus agréables. Je le vois sur les caméras, vous n'êtes que peu nombreux sur la route et ça se ressent à un niveau trafic. Toujours pas de difficulté à vous signaler, quel que soit la région dans laquelle vous circulez, que vous rouliez par exemple direction Paris, Bordeaux, Bayonne ou encore Toulouse, aucune difficulté à vous rapporter. Si ce n'est toujours ces quelques zones de travaux en cours, zones somme toute habituelles pour la nuit puisque vous êtes moins nombreux, c'est pour cette raison que des travaux sont mis en place pour votre sécurité, comme c'est le cas par exemple sur l'autoroute A28 non loin du Mans. Vous roulez sur la 28 direction Alençon ou direction Le Mans et Tours. Dans les deux sens de circulation, les changeur Beaumont-sur-Sarthe numéro 21 est toujours fermé jusqu'à 6h en entrée comme en sortie. Et puis autre fermeture toujours en vigueur du côté de Toulouse cette fois-ci avec la fermeture du périphérique intérieur sur quelques kilomètres périphérique fermé entre les échangeurs 19 le Palais et Rangueil numéro 23. Vous devrez donc sortir au Palais et suivre les déviations pour reprendre le périphérique intérieur à Rangueil.
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1: Périphérique intérieur à Toulouse fermé direction Blagnac et Tarbes. Voilà pour la précision. Dans un instant, votre rendez-vous Play Replay qui sort les crampons à l'approche de la Coupe du Monde 2026. Netflix revient sur l'un des plus grands traumatismes du foot français avec le documentaire Le bus, les bleus en grève consacré au fiasco de la Coupe du Monde 2010 et c'est à suivre après Just Jonathan.

0: Le bonheur, c'est le titre de cette chanson de Joyce Jonathan. J'espère que vous en prenez du bonheur, en tout cas du plaisir à l'écoute du 107.7. Très belle route à tous. Et avant d'écouter Robbie Williams ou encore DC sur le 107.7, voici votre rendez-vous Play Replay consacré eh bien, au fiasco de la Coupe du Monde 2010 et de l'équipe de France de football en Afrique du Sud. Mathilde Ferrière nous parle du documentaire Le bus, les Bleus en grève.
1: Netflix rouvre un dossier qui a marqué l'histoire du football français. Dans Le bus, les Bleus en grève, le documentaire revient sur une image devenue symbole, un bus à l'arrêt et une équipe de France coupée du monde.
2: Jamais une telle crise n'avait été vécue par le football. Français.
3: C'est la plus grave crise du sport français.
1: 18 juin 2010, Coupe du Monde de foot en Afrique du Sud à Naïsna. Nicolas Anelka vient d'être exclu du groupe après des propos tenus envers le sélectionneur Raymond Domenech.
4: Décidément, rien ne va plus au sein de l'équipe de France. Les Bleus se sont mis en grève.
5: Va te faire en sale fils de...
6: La rumeur d'un clash devient réalité.
7: On a affaire à une honte nationale.
1: Le documentaire plonge dans les coulisses de cette crise sans précédent, les tensions internes et au cœur du récit, William Gallas, Bakary Sagna ou encore Patrice Evra, capitaine contesté.
8: On voulait tous la même chose, mais on s'est tous perdus.
9: On essaye de nous faire passer pour ce qu'on n'est pas.
10: Je me retrouve à recevoir des menaces de mort. J'ai dû fuir de chez moi.
11: J'avais oublié la violence de cette histoire. Ça fait 15 ans que ça dure, ce mensonge. Moi, j'ai pris mes responsabilités et j'aimerais que Raymond Domenech prenne les siennes.
12: Allons-y.
1: Le bus, les Bleus en grève, un documentaire à découvrir actuellement sur Netflix.
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0: Le retour du trafic dans quelques minutes sur le 107.7. Merci toujours de votre fidélité. Ça se passe toujours très bien sur les autoroutes du Grand Ouest. Robbie Williams pour la musique suivie de This Is.

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1: Très bon réveil à tous à l'écoute du 107.7. Il est 4h46, vous venez peut-être tout juste de nous rejoindre et de prendre la route, peut-être la route du travail pour les plus matinaliers d'entre vous. Bon courage à vous bien sûr si c'est le cas. Vous profitez de la route, quel que soit l'objet de votre trajet, puisque bien niveau trafic ça se passe toujours très bien, hein, toujours aussi peu de difficultés sur les autoroutes du Grand Ouest, quel que soit l'axe que vous empruntez. Vous m'écoutez peut-être également sur la route des vacances, pourquoi pas, hein, vendredi, vous êtes certain, anticiper un petit peu le week-end et aller profiter pour voir un petit peu de famille. Attention aux températures encore très chaudes qui vous attendent ce week-end, même si pour l'heure on profite d'une légère fraîcheur et franchement on ne boude pas notre plaisir. Bon, niveau trafic sinon je vous le disais, ça se passe très bien, pas de difficulté à 7h. Je vous rappelle simplement cette zone de travaux du côté de Toulouse sur le périphérique intérieur toulousain entre le Palais numéro 19 et Rangueil numéro 23. Le périphérique intérieur est fermé en direction de Blagnac et de Tarbes jusqu'à 6h. Vous devrez donc sortir au Palais numéro 19 et suivre les déviations afin de récupérer le périphérique intérieur un petit peu plus loin à Rangueil. Et la route se poursuit à l'écoute du 107.7 avec Maria Carré. Vous restez bien avec nous, le trafic revient dès que nécessaire.

Il est 4h55 tout pile, soyez les bienvenus si vous vous réveillez à l'écoute du 107.7. Je suis toujours à vos côtés jusqu'à 6h sur les autoroutes du Grand Ouest où le trafic est décidément très calme. Il ne se passe pas grand chose et c'est pour le mieux, bien sûr, vous ne connaissez pas de difficultés. Pour autant, vous connaissez le rendez-vous sur le 107.7, votre trafic détaillé tous les quarts d'heure et le prochain rendez-vous trafic, c'est dans quelques minutes. Après l'actualité à 5h, suivi de la météo où il sera question encore et toujours de chaleur. Pour l'heure, Christophe Willem, lui, réchauffe peut-être votre cœur avec ce titre cool, suivi d'Eliott.

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1: Bonjour à tous. Le pic de canicule du mois de mai a-t-il été atteint hier? Météo France prévoit un léger recul des températures sur les littoraux du Nord-Ouest à compter de ce vendredi. Au lendemain d'une journée record dans de nombreuses régions, avec une pointe à près de 38 degrés à Perpignan, 11 départements restent en vigilance orange canicule ce vendredi. Les détails à suivre dans votre météo locale. Le parquet de Paris prépare sa finale de la Ligue des champions de football. Les autorités ont annoncé un renforcement du dispositif judiciaire en vue de débordements violent samedi lors de la finale entre le PSG et Arsenal. 7 magistrats seront notamment mobilisés au parquet des mineurs pour traiter les cas de troubles à l'ordre public. Au Moyen-Orient, au moins 17 personnes ont été tuées hier au Liban dans des frappes israéliennes. La force intérimaire des Nations Unies au Liban dénonce une escalade des tensions. Et puis, situation critique également dans la bande de Gaza. Benjamin Netanyahou affirme avoir ordonné à ses troupes de prendre le contrôle de 70% de l'enclave palestinienne, malgré le cessez-le-feu entre Israël et le Hamas. En parallèle, les États-Unis et l'Iran sont toujours empêtrés dans des pourparlers sans fin pour trouver un accord de paix. Jed Evans a fait part hier soir de progrès entre les deux pays, mais Donald Trump ne serait pas disposé à valider un accord en l'état des négociations. Et puis toujours à l'étranger, la Roumanie, pays membre de l'OTAN, affirme avoir subi cette nuit une frappe de drone russe sur un immeuble près de la frontière avec l'Ukraine. Retour en France avec la découverte d'un bébé mort à Angers sur les bords de la rivière Maine hier. Le nourrisson, né depuis seulement quelques jours, était activement recherché après une tentative de suicide de sa mère plus tôt dans la journée. Un mot de tennis pour terminer. Début du troisième tour de Roland-Garros ce vendredi, au lendemain de l'élimination surprise du numéro 1 mondial Yannick Sinner. À suivre notamment chez les femmes la numéro 3 mondiale Iga Świątek. Chez les hommes, Novak Djokovic dans le choc de la journée face à Joao Fonseca. Dans la soirée, le français Quentin Alice tentera de réaliser l'exploit face au numéro 3 mondial Alexander Zverev. 5h passées de 2 minutes, vous êtes bien sur le 107.7. L'actualité revient dans une heure. Place à vos conditions de circulation dans un instant. C'est à suivre juste après votre météo. Et vous l'avez entendu dans le flash il y a quelques minutes, 11 départements de l'Ouest et de la région parisienne toujours placés en vigilance orange. Canicule à compter de ce vendredi 6h. Dans l'Ouest, cela s'étend toujours du Morbihan à la Gironde, même si du côté de la Bretagne, notamment du Finistère et des Côtes d'Armor, eh bien ça va un petit peu mieux puisque ces départements repassent en vigilance jaune. Globalement, Météo France annonce même un léger rafraîchissement sur les littoraux de l'Ouest avec des températures plus douces attendues aux alentours de 23 degrés du côté de Bayonne dans le sud-ouest ou encore 21 à Brest. En revanche, les conditions restent toujours délicates à l'intérieur des terres avec des températures approchant les 31 degrés à Strasbourg, 32 à Bordeaux, 33 à Toulouse, jusqu'à 35 attendus près de Paris, du Mans, de Nantes, Brive ou encore Agen.
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1: L'info trafic à 5h03, elle vous donne toujours le sourire, en tout cas je l'espère, puisqu'il y a matière à vous procurer du sourire, un petit peu de plaisir. En l'état, le trafic est excellent sur les autoroutes du Grand Ouest. Vous m'écoutez tant du côté de Paris que de Bayonne, de Toulouse ou encore de Nantes. Ça circule très bien sur l'ensemble de ces secteurs à 5h passées de 3 minutes. On retrouve un petit peu le sourire aussi avec les températures, toujours relativement douces certes à 7h, mais toujours plus favorables que la canicule qui est encore annoncée aujourd'hui. Vous l'avez attendu, toujours une dizaine de départements placés en vigilance orange par Météo France. Prudence face à ces conditions délicates. Vous pensez bien à vous rafraîchir, même à 7h, à 5h04, n'hésitez pas à faire la pause sur une aire d'autoroute pour vous recharger un petit peu en eau et repartir en toute sécurité. Concernant les infos trafic, il n'y en a pas. En tout cas, côté difficulté, côté travaux. En revanche, toujours obstacles qu'il faudra éviter, des cônes de chantier présents pour votre sécurité. Et c'est le cas notamment près du Mans, du côté de l'autoroute A28. Vous circulez sur cet axe en direction du Mans et de Tours ou en direction d'Alençon et de Roubaix. Rouen. En tout cas, dans les deux sens, la fermeture de l'échangeur numéro 21 Beaumont-sur-Sarthe reste prononcée à 7h au kilomètre 128. Échangeur fermé dans les deux sens de circulation en entrée comme en sortie. Et puis une autre fermeture toujours d'actualité dans un secteur tout autre, à Toulouse, avec la fermeture provisoire du périphérique intérieur toulousain, direction Blagnac et Tarbes, entre le Palais numéro 19 et Rangueil numéro 23, en raison d'une zone de travaux, théoriquement en fait et cause, en tout cas toujours en vigueur, jusqu'à 6 heures au plus tard.
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dans ton téléphone, un titre signé Lean à 5h11 pour vous accompagner sur la route du travail sur le 107.7. Bon courage pour les plus matinaliers d'entre vous. Vous avez raison de profiter du trafic à 7h. Alors, vous n'avez peut-être pas le choix, bien sûr, dû à vos horaires de travail. Pour autant, si vous tentez de rejoindre les grandes agglomérations, Paris, Bordeaux ou encore Toulouse, eh bien, ça roule très bien. Ça roule très bien, d'ailleurs, même au cœur des terres, quel que soit l'axe que vous empruntiez, vraiment pas de difficulté à 7h. Un trafic toujours aussi calme dans des conditions météorologiques que l'on va qualifier d'agréable, de profitable. Hein. Profitons-en tant que l'on peut encore, avec des pointes encore à 35 degrés attendues du côté de Paris, du Mans ou encore de Bordeaux aujourd'hui. On profite de ces conditions un petit peu plus fraîches, mais pour autant, vous n'oubliez pas de bien vous hydrater. Lady Gaga, c'est à suivre pour la musique. Je vous retrouve pour le trafic dans quelques minutes.

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1: 5h15, un réveil qui se passe dans d'excellentes conditions à l'écoute du 107.7. Que vous m'écoutiez sur l'A10, l'axe Bordeaux-Paris, l'A64 entre Bayonne et Pau ou encore l'A20 entre Montauban et Brive, même d'ailleurs plus largement Toulouse et Paris, et bien ça se passe très bien. Tout simplement, il n'y a toujours pas de difficultés et ce depuis un bon petit moment maintenant. Vous restez vigilants. Pour autant, face à des cônes de chantier que vous pourriez rencontrer et ce, quel que soit votre secteur, afin de sécuriser des voies en prévision de travaux, vous êtes bien vigilant pour ne pas renverser ces cônes et bien sûr gêner la circulation des autres usagers de la route. Vous n'oubliez pas non plus de faire des pauses afin de vous rafraîchir, hein, même si les températures sont un petit peu plus agréables à cette heure, ou simplement effectuer une pause tout simplement pour vous reposer. Vous avez bien raison, je vous le rappelle, des pauses conseillées toutes les 2 heures. À cette heure, je vous rappelle cette zone de travaux du côté du périphérique intérieur de Toulouse, avec la fermeture provisoire du périphérique entre le Palais numéro 19 et Rangueil numéro 23. 3, fermeture jusqu'à 6 heures en théorie, afin de réaliser des travaux au-delà du réseau Vinci Autoroute. C'est pourquoi vous devez sortir au Palais et suivre les déviations pour reprendre le périphérique intérieur à Rangueil. Et puis dans le secteur de Brive-la-Gaillarde, si vous m'écoutez sur l'autoroute A20, en direction de Montauban et de Toulouse, et bien dans la traversée de Brive, vous ne pourrez pas prendre la bretelle de liaison qui vous permet de rejoindre la 89 en direction de Bordeaux, encore une fois en raison d'une zone de travaux. Alors la meilleure solution pour vous, c'est de quitter l'A20 par l'échangeur 50 Obja, puis de récupérer le réseau secondaire afin de reprendre la 89 par l'entrée 19 Brive-Ouest. Vous savez tout du trafic, je vous souhaite un excellent trajet et je reviens vers vous bien sûr dès que l'actualité du trafic le nécessite. Nada Surf pour poursuivre en musique.

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Tout s'en va, c'est un titre signé Gaëtan Roussel. Une chose, elle reste bien active, c'est l'état du trafic très calme. Décidément, ça fait maintenant de nombreux points trafic qui ne se passe plus grand-chose sur les autoroutes du Grand Ouest. C'est évidemment une bonne nouvelle, même si quelques zones de travaux que je continue de vous dévoiler régulièrement restent en vigueur à 7h, notamment du côté de Toulouse. J'y reviendrai à nouveau en détail dans le prochain point trafic à 5h30. En attendant, si vous souhaitez me décrire un petit peu les péripéties de votre trajet, vous pouvez tout à fait le faire en m'écrivant directement en studio via notre site internet radiovinciautoroute.com. Vous avez la petite bulle Messenger, vous cliquez dessus et vous m'écrivez pour me conter peut-être les péripéties de votre trajet en famille tout simplement, ou encore si vous apercevez des obstacles près des voies. N'hésitez pas, et bien sûr si vous utilisez le téléphone, vous le faites à l'arrêt. Michael Jackson, tiens, un classique pour nous emmener jusqu'au flash infotrafic, d'où l'abréviation FIT de 5h30. Voici Don't Stop Till You Get Enough.

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1: Un nouveau point trafic concis à 5h30, puisque je n'ai aucune difficulté à vous relater, quel que soit le secteur que vous parcourez, du côté du Grand Ouest du pays, tant sur les autoroutes du Nord-Ouest, entre Paris et Bordeaux, Rennes et Orléans, ou encore Nantes et Vierzon, que du Sud-Ouest, que vous m'écoutiez à Bordeaux.

0: ou à Brive, à Montauban, Toulouse, Narbonne ou encore Pau. Et bien ça se passe très bien. Encore une fois, quel que soit l'axe que vous empruntez, vous n'oubliez pas régulièrement de faire des pauses, hein, surtout en ces chaleurs, hein, puisque les températures, vous l'avez compris, vont très vite monter encore aujourd'hui. N'oubliez pas de bien vous hydrater. C'est bien sûr très important, puisque la chaleur fatigue votre organisme plus que d'ordinaire, surtout à cette heure, même si le jour commence à se lever. Donc c'est un petit peu mieux, bien sûr, au niveau visibilité. Pour autant, encore une fois, vous n'hésitez pas à abuser de la pause. Je vous rappelle simplement cette information travaux toujours en vigueur jusqu'à ce vendredi à 17h au plus tard. Elle nous emmène toujours sur l'autoroute A28, non loin du Mans. Que vous rouliez en direction du Mans ou de Tours ou en direction du Nord et de la Normandie, la sortie Beaumont-sur-Sarthe numéro 21 vous est inaccessible puisque fermée dans les deux sens de circulation en raison de travaux. Vous pouvez anticiper en sortant à Sillé-le-Guillaume numéro 20.
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0: Et dans un instant, une question que se posent peut-être ceux qui hésitent à passer à l'électrique. Faut-il obligatoirement installer une borne de recharge chez soi ? Élément de réponse dans un instant dans Décarbonons la route après Louane. Chaud.

0: La voiture électrique continue de susciter le débat. Même si 91% des conducteurs qui ont franchi le pas n'envisageraient pas de revenir en arrière, et certaines idées reçues persistent, comme l'obligation d'installer une borne à domicile. Perrine Martin en parle avec Pascal Huraud, président de la Fédération d'associations d'usagers de la voiture électrique, la FAUVE.
1: Idée reçue du jour, Pascal Huraud, pas de maison, pas de voiture électrique. Bah oui, parce que à la maison, certes, on peut installer de quoi charger sa voiture, mais quand on est en immeuble, c'est beaucoup plus compliqué.
2: Tout à fait. C'est un sujet que j'ai moi-même, puisque j'ai une maison de ville sans la possibilité de recharger à la maison. Ça fait 7 ans que je conduis une voiture électrique sans aucun problème. En fait, c'est un problème initial qui finit par être résolu.
1: C'est-à-dire que vous vous branchez où alors ?
2: Partout, là où je vais. Parce qu'en fait, chaque occasion de déplacement, je trouve de la recharge.
1: On a des bornes, c'est vrai maintenant, notamment dans nos supermarchés.
2: Oui, mais même en centre-ville. Vous avez charges très rapides tous les 40 km sur les autoroutes. Et puis vous avez, dans les petites villes ou même dans les villes moyennes, de plus en plus de recharges partout. Et en particulier chez les commerçants, les grands centres commerciaux, des enseignes bien connues comme Lidl, McDonald's ou Intermarché qui ont fait beaucoup d'efforts. Carrefour qui a mis aussi beaucoup de bornes très rapides sur leur parking.
1: 180 000 bornes au total en France, c'est ça ?
2: Alors oui, ça c'est le nombre, c'est le chiffre actuel. 35 000 parmi ces 180 000 sont des bornes très rapides. C'est vraiment plus du tout un problème de pouvoir recharger là où on va.
1: Un peu plus compliqué quand on doit se battre contre son syndic de copropriété.
2: Certes, maintenant ça progresse aussi beaucoup, surtout dans des copropriétés qui ont un certain nombre d'utilisateurs bien convaincus, un peu en retard sur le logement social, très en retard.
1: Très en retard, oui.
2: Sur le logement social, parce qu'ils considèrent à tort que ce seront les derniers à s'équiper. Alors que c'est aussi un moyen d'aider les taxis, les VTC, les livreurs qui ont leur usage du véhicule professionnel pour leurs propres besoins et qui doivent partir en ayant rechargé le matin.
1: C'est vrai que la voiture électrique, elle a cette image de voiture de riche. Alors que pour les revenus les plus modestes, il y a ce que l'on appelle le leasing social. Il donne accès à une voiture électrique à partir de 100 euros par mois. Et ça, on ne le sait pas suffisamment.
2: Dans les pays qui ont fait beaucoup d'incitations, la Norvège en tête, eh bien on a eu une pénétration du nombre de véhicules électriques parmi le parc circulant, on va dire, qui est montée en flèche. Aujourd'hui, vous avez plus de 80% des véhicules en Norvège qui sont électriques. En France, il va falloir vraiment progresser.
1: Mythes et légendes de la voiture électrique, c'est un livre à lire absolument et à retrouver partout sur Internet. Le site de la FAUVE avec 2 F pour le lire notamment ou le télécharger. Merci Pascal Huraud.
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0: 5h38, excellent réveil à l'écoute du 107.7. Toujours une bonne demi-heure à passer ensemble, chers auditeurs, sur les autoroutes du Grand Ouest. Au cœur d'un trafic, toujours aussi calme, ça ne change pas. Une information, simplement pour vous qui roulez sur l'A64 dans le sens Bayonne vers Toulouse. Kilomètre 30, je vous signale la fermeture provisoire de l'aire de service à Astingue. Donc pour vous ravitailler, eh bien il faudra anticiper en vous arrêtant, par exemple, sur l'A63, non loin de Bayonne, sur les aires Labenne-Ouest ou Bidart Est. La musique tout de suite avec U2 suivi de Claudio Capeo.

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1: 5h46, les premiers départs au travail peut-être pour la plupart d'entre vous, notamment en direction des grandes agglomérations, Paris, Nantes, Bordeaux, Toulouse, tout se passe bien. Niveau trafic, pas de ralentissement à noter à cette heure, vous n'êtes encore que peu nombreux sur la route, même si ça se charge doucement, assez tranquillement, encore une fois je le vois sur les caméras, pas grand monde à signaler et pas non plus d'obstacles sur votre trajet. C'est évidemment une bonne nouvelle, pas d'accident par exemple. En revanche, une seule difficulté sur l'autoroute A11, non loin d'Angers. Vous avez passé, eh bien, Le Mans en provenance de Paris. Attention, si vous tentez de quitter l'autoroute dans la sortie sèche sur le Loir, kilomètre 241, on nous confirme la présence de cônes de chantier présents sur les voies. Vigilance donc si vous quittez l'autoroute dans ce secteur. Le patrouilleur Loïc va se rendre sur les lieux. À 7h, toujours une zone de travaux également. À vous rappeler du côté de Toulouse avec la fermeture provisoire du périphérique intérieur toulousain direction Blagnac et Tarbes entre les échangeurs Le Palais numéro 19 et Rangueil numéro 23 en raison de travaux au-delà du réseau Vinci Autoroute. C'est pourquoi vous devez sortir au Palais et suivre les déviations pour reprendre le périphérique intérieur à Rangueil. Partout ailleurs, le trafic est toujours au vert. The Beach Boys pour poursuivre la route en musique.

de Beach Boys, le titre Kokomo, je vais y arriver, que vous venez d'entendre sur le 107.7. Bah oui, c'est la fin de la nuit pour moi aussi. Je suis à vos côtés depuis 1h du matin, au cœur d'un trafic très calme. Et c'est toujours un plaisir de vous accompagner, d'autant plus quand les choses se passent aussi bien sur la route. Vous pensez toujours à faire des pauses régulières, hein, encore une fois, en prévision des fortes chaleurs, hein. Je vous le rappelle, naturellement, la chaleur atténue votre concentration. Vous pensez donc à vous arrêter, refaire le plein, même peut-être prendre simplement un café ou passer du bon temps en famille. Bref, privilégiez la pause pour votre sécurité et celle des autres usagers de la route. L'actualité, elle, du trafic revient juste après 6h. L'actualité tout court, les grands titres, en tout cas de l'information, c'est à 6h, suivi de la météo. Dépêche Mode et George Michael, un très beau programme musical pour vous accompagner jusque-là.

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1: Bonjour à tous. À la une, 11 départements toujours colorés orange par Météo France face à la canicule. Des pointes à 35 degrés attendues à Paris, Nantes ou encore Périgueux, mais un léger rafraîchissement par les littoraux du Nord-Ouest, amorce de la fin de la canicule prévue d'ici la fin du week-end. Hier, la France a connu sa journée la plus chaude de cet épisode caniculaire avec un record à près de 38 degrés en Charente. La justice renforce son dispositif en vue de la finale de la Ligue des champions de football samedi entre Paris et Arsenal. 7 magistrats seront notamment mobilisés au parquet des mineurs pour traiter les cas de troubles à l'ordre public. Laurent Nunez avait annoncé en outre le déploiement de plus de 20 000 policiers et gendarmes partout en France. Le gouvernement dévoile son plan d'action pour économiser 6 milliards d'euros dans les prochains mois pour compenser le coût de la guerre au Moyen-Orient. Un objectif ambitieux que Bercy prévoit d'atteindre notamment grâce au gel de 4 milliards d'euros de crédits de l'État. Beaucoup de progrès en vue d'un accord entre les États-Unis et l'Iran au Moyen-Orient. La dernière tendance des négociations, délivrée hier soir par J.D. Vance, le vice-président américain affirme pour autant que Donald Trump n'est pas disposé, en l'état des pourparlers, à approuver un accord. Et puis au Moyen-Orient, la force intérimaire des Nations Unies au Liban a déploré hier une escalade des tensions après les dernières frappes israéliennes dans le sud du pays qui auraient fait au moins 17 morts. Toujours à l'étranger, le chef de l'Organisation mondiale de la santé l'assure depuis Kinshasa, l'épidémie d'Ebola peut être arrêtée. Plus de 240 personnes auraient succombé du virus en République démocratique du Congo selon les derniers bilans. Enfin, en tennis, va-t-on assister à un nouveau tremblement de terre à Roland-Garros? Au lendemain de l'élimination surprise du numéro 1 mondial Yannick Sinner, les deux nouveaux favoris du tournoi, Novak Djokovic et Alexander Zverev, sont en lice ce vendredi pour une place en 8e de finale. L'Allemand sera notamment opposé dans la soirée au Français Quentin Alice. Il est 6h, passé de 2 minutes. Excellent réveil à l'écoute du 107.7. L'actualité vous sera présentée dans une heure par Clément Finot. Pour l'heure, vos conditions de circulation arrivent dans un instant et c'est à suivre juste après votre météo. La météo, évidemment dominée par toujours ces fortes chaleurs. Courage, hein, on approche doucement de la fin de cet épisode caniculaire. Mais pour autant, les températures vont rester très élevées sous un ciel ensoleillé, mais quelque peu voilé sur l'ensemble du quart nord-ouest du pays. Avec des pointes attendues à près de 35 degrés du côté de Paris, Nantes ou encore Bordeaux. Il faudra également compter près de 30 degrés à Strasbourg, 32 à Alençon ou encore 29 à La Rochelle. Vous comptez tout de même aussi sur un léger rafraîchissement en provenance des côtes du Nord-Ouest, couplé d'ailleurs à une petite perturbation nuageuse. On attend près de 19 degrés du côté de Cherbourg, encore 21 à Brest cet après-midi.
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1: Et ça se passe toujours très bien à 6h passé de 3 minutes. Vous m'écoutez sur le quart nord-ouest du pays. La route du travail se passe très bien pour vous. Perturbé simplement par deux événements. À commencer par cet accident signalé depuis quelques minutes sur les voies de la 85. L'autoroute que vous empruntez depuis Vierzon en direction d'Angers. Attention au niveau de la barrière de péage de Restigné. Deux véhicules sont accidentés. Kilomètre 62 de l'autoroute. Une voiture et un poids lourd. Vous levez bien le pied. Alors d'autant plus naturellement que vous arrivez sur une barrière de péage, mais pour autant vous êtes vigilant pour la sécurité du patrouilleur Patrice. Autre difficulté à vous signaler, d'ailleurs non loin de cet événement, sur l'autoroute A11, pour vous qui approchez d'Angers, direction Nantes, attention, kilomètre 241, si vous tentez de quitter l'autoroute par la sortie sèche sur le Loir, il y a toujours des cônes de signalisation présents sur la chaussée. Un nouvel accident qui m'est signalé à l'instant. Je vous rejoins désormais sur l'A10, l'axe Bordeaux-Paris. Vous roulez depuis Bordeaux en direction de la région parisienne, kilomètre 56, vous avez passé Orléans. Attention, puisqu'un accident se serait produit dans ce secteur. Vous respectez bien le corridor de sécurité, vous vous écartez bien de cet événement pour l'ensemble des intervenants. Sinon, partout ailleurs, ça circule très bien. Je vous rappelle simplement cette zone de travaux toujours en vigueur jusqu'à 17h au plus tard ce vendredi. Non loin du Mans, elle vous concerne sur l'autoroute A28, que vous circuliez direction Le Mans ou direction Alençon et la Normandie. Je vous rappelle la fermeture de l'échangeur Beaumont-sur-Sarthe en entrée comme en sortie au kilomètre 128 de l'autoroute.
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1: 6h04, l'heure pour moi de laisser la main avec grand plaisir à Clément Finot qui prend le relais sur le quart nord-ouest. Bonjour Clément.
2: Bonjour Julien, bonjour à toutes et à tous. On va surveiller bien sûr la chaleur, bien sûr les actualités trafic, la météo, tout cela dans les points trafic tous les quarts d'heure. Il fait encore très chaud cette journée, pensez à vous hydrater. Je sais qu'on vous l'entendez depuis des jours et des jours maintenant, mais c'est extrêmement important. Merci Julien, bon retour. Un petit peu de musique à 6h15, un premier point trafic.
1: Très bon réveil à l'écoute du 107.7.

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1: Bonjour à tous, 6h16, j'ai le plaisir de vous présenter un premier point trafic en cette matinée de vendredi, en cette journée qui s'annonce encore caniculaire. Il reste deux informations assez importantes à évoquer puisqu'elles concernent des accidents. Et le premier d'entre eux est confirmé entre Tours et Angers sur l'autoroute A85. Une voiture a percuté, je veux dire, assez violemment, semble-t-il, quand même, le terre-plein central juste à hauteur du péage de Restigné. C'est au kilomètre, aux alentours du kilomètre 62, après Langeais et la sortie numéro 7. C'est 20 kilomètres après cette sortie 7 que s'est produit cet accident. On le voit en caméra, il y a énormément de débris. C'est pour ça que je dis qu'il a percuté assez violemment le terre-plein central. On voit, en fait, les débris sont disposés de manière uniforme quasiment sur les voies de circulation avant d'accéder au péage, ce qui est assez troublant, ce qui est assez impressionnant également. Le patrouilleur est arrivé sur place, les pompiers, le SAMU sont arrivés sur place également pour intervenir, puisque la voiture a échoué, on va dire, sur les voies les plus à droite de ce péage, ce qui est assez perturbant. J'en conviens, la nouvelle pour vous par contre, c'est que vous pouvez toujours accéder au péage. Vous pouvez toujours passer ce péage et continuer votre route en direction d'Angers. C'est bien en direction d'Angers que s'est produit cet accident. Donc il faut être très très attentif à cet accident sur cette autoroute A85. La voie la plus à gauche du péage est fermée. En revanche, il faudra se décaler. L'autre accident, lui, s'est produit entre Orléans et Paris, sur l'autoroute A10 en direction de Paris, au kilomètre 56, 10 kilomètres après Janville-Allène et la sortie numéro 12. Une voiture serait accidentée sur la voie de la bande d'arrêt d'urgence. Voilà tout ce qu'il fallait retenir pour l'instant. Trafic fluide par ailleurs, on a déjà un peu plus de 20 degrés, j'ai pu le constater de moi-même ce matin, un peu plus de 20 degrés. Pensez absolument à vous hydrater. Et Shania Twain prend le relais, voici Make Me Feel Like a Woman. 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

0: L'énergie de Shania Twain ce matin avec le titre « Man, I feel like a woman ». Accident, je le rappelle, important qui s'est produit à hauteur de la barrière de péage de Restigny entre Tours et Angers sur l'A85, km 62. Beaucoup de débris sur les voies de circulation, il faut les ramasser. Et un patrouilleur, justement, Patrice, est arrivé sur les lieux pour faire son travail et pour vous permettre de rouler en toute sécurité. Vous, pour signer ce contrat tacite avec ce patrouilleur, respectez bien son travail, tout simplement. Baissez bien votre vitesse, décalez-vous à droite sur les voies de péage les plus à droite pour le laisser travailler dans les meilleures conditions. Il y a quand même énormément de débris sur les voies de circulation, donc il faut être particulièrement attentif à ce travail et aux débris pour vous adapter en conséquence. On reparle de tout ça à 6h30. En attendant, je vous propose notamment Métronomie et ce Shadé avec cet immense artiste The Sweetest Taboo qui arrive.
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1: Il est temps de revenir au trafic à 6h30 du matin en vous disant eh bien que globalement ça se passe plutôt bien sur la route, mais attention, un accident génère quand même pas mal de difficultés sur le secteur de Restigny entre Tours et Angers sur l'autoroute A85 en direction d'Angers. Un accident donc implique une voiture et un poids lourd, mais c'est principalement la voiture qui est accidentée à hauteur de cette barrière de péage. C'est un accident malheureusement grave qui s'est produit donc au kilomètre 61 à hauteur de cette barrière de péage de Restigny en direction d'Angers. La voie la plus à gauche et la voie du milieu à hauteur de la barrière de péage sont balisées, neutralisées le temps du ramassage des débris, et il y en a beaucoup, je le vois encore en caméra, c'est un travail de fond qui doit être mené et il est mené en ce moment par deux patrouilleurs pour vous dire à quel point il faut faire des choses. Jérôme et Patrice sont sur place, et comme l'accident est plutôt grave, en fait le véhicule a été accroché par le poids lourd et ont été mis sur le parking juste après le péage. Voilà, ça c'est l'information que je peux avoir. Donc ce qui fait que les voitures, vous ne les aurez plus forcément devant les yeux. Les secours sont sur place, les forces de l'ordre également, et un hélicoptère va arriver sur les lieux de l'accident pour prendre en charge la personne ou les personnes à l'intérieur du véhicule. Mais je le répète, malheureusement, c'est un accident grave. Pas de coupure en revanche, comme ça aurait pu être le cas il y a quelques minutes. Voilà, l'accès se fait, mais en vous décalant sur les voies les plus à droite du péage. Entre Orléans et Paris, sur l'autoroute A10, c'est là que je retrouve le deuxième accident, donc au kilomètre 56, 10 km après Janville-Allaine et la sortie numéro 12. Une voiture est accidentée sur la bande d'arrêt d'urgence, serait accidentée sur la bande d'arrêt d'urgence. Le dépanneur est arrivé sur place. Florian, le patrouilleur, se rend sur les lieux au moment où je vous parle. La bonne nouvelle, c'est qu'il n'y a aucune autre information par contre à développer dans ce point trafic.
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1: C'est l'heure de votre Magoto sur le 107.7. Il arrive dans quelques instants et nous partirons camper. Notre partenaire l'Automobile Magazine nous présentera un compromis entre la tente classique et le confort d'un van aménagé. Focus sur les tentes de toit, juste après Pauline Croze.

0: Pauline Croze avec Thébault à l'instant à 6h37. Un accident est toujours en cours entre Tours et Angers sur l'A85 en direction d'Angers à hauteur de la barrière de péage de Restigné. Accident qui génère quand même pas mal de difficultés au moment où on se parle. Et vous n'allez avoir qu'une seule voie de péage pour passer. Les véhicules accidentés se trouvent juste après sur le parking, mais l'arrivée d'un hélicoptère rend la situation forcément encore un peu plus complexe. On reparle de tout ça en détail à 6h45. C'est l'heure de votre magoto sur le 107.7. Sébastien Dat est avec le rédacteur en chef adjoint de l'Automobile Magazine.
1: Pierre Lefebvre, bonjour.
2: Bonjour Sébastien.
1: Les beaux jours sont de retour, l'été approche à grands pas et vous nous proposez justement un dossier de saison, roulé différent avec un spécial van et on va parler cette semaine des tentes de toit.
2: Alors l'idée en fait c'est vous poser sur la galerie du véhicule une sorte de boîte en aluminium qui contient la tente et après quelques manipulations vous la déployez, vous avez une tente qui vous permet d'accéder à votre petit nid de place. Mais il existe des tentes 4 places comme celles que nous avons pu essayer. Globalement, moi, ce que j'ai trouvé vraiment de plutôt pas mal là-dessus, c'est qu'en termes de confort, il y a un matelas à l'intérieur de cette tente de toit. Donc, on est plutôt bien accueilli. Il y a quelques rangements aussi dans la tente. La possibilité de dézipper, d'avoir plusieurs fenêtres, ça permet de regarder les étoiles. Alors, il y a quand même quelques inconvénients, on ne va pas se mentir. Le premier inconvénient, déjà, c'est que pour l'installer, le dispositif, celui qu'on avait, nous, à l'essai, une soixantaine de kilos, donc c'est impossible de le faire tout seul. Ensuite, c'est une incidence sur la consommation de carburant, je vous apprends rien, surtout en ces temps de à la pompe, le litre pique un petit peu. Et puis, il y a un autre facteur aussi, c'est le bruit. À partir de 80 km/h, ça a commencé à devenir très présent. Bref, il faudra éviter les réseaux autoroutiers. Si vous voulez arriver frais et pas avec la tête fatiguée à destination, et plutôt privilégier l'esprit camping, l'esprit balade. Voilà.
1: Le gros avantage de ces tentes de toit, c'est quand même qu'on peut les adapter sur n'importe quel véhicule, pas besoin d'aménager un van, c'est quand même pratique.
2: Alors il y a ça,
1: pas trop cher.
2: Il y a un avantage en termes de coût déjà, les premiers prix sont aux alentours de 1000 euros, là pour la version 4 places qu'on avait c'est un peu plus de 2000 euros, donc c'est évidemment beaucoup moins cher qu'un van, beaucoup moins cher qu'un camping-car aussi, mais beaucoup plus cher qu'une tente. En revanche, en fonction du véhicule que vous avez, parce que vous rajoutez beaucoup de hauteur au véhicule, attention si vous avez un SUV, typiquement notamment pour passer les barrières de télépéage, et ben là vous êtes largement au-dessus des 2 mètres, donc vous ne pourrez pas y aller et vous ne pourrez pas bien sûr accéder au parking souterrain.
1: D'ailleurs, la tente de toit est installée sur un break là dans le dernier numéro de l'Automobile Magazine. La maison dans les nuages, c'est le titre de l'article que vous consacrez à cette tent box dans votre dossier spécial van. C'est à retrouver dans le dernier numéro de l'Automobile Magazine. À très bientôt Pierre Lefebvre.
2: À bientôt Sébastien.
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0: La suite sera avec les Christian's Words, titre du début des années 80, qui est un très joli titre construit dans la longueur. 6h45, on se retrouve pour le trafic.
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1: 6h47, petite minute, retour à l'actualité trafic qui n'évolue pas en ce tout début de matinée et reste porté malheureusement par deux accidents, je le rappelle. L'un d'entre eux s'est produit à quelques kilomètres de Tours sur l'autoroute A85 en direction d'Angers. Malheureusement donc un accident s'est produit un petit peu plus tôt dans la matinée encore et génère quelques conséquences sur la barrière de péage de Restigné. Vous êtes sur l'A85 en direction d'Angers, donc au kilomètre 61, vous avez cette barrière de péage qui se trouve entre l'Angers sortie 7 et la sortie 5 pour Bourgueil. Et vous n'allez avoir que la voie la plus à droite pour accéder au péage, donc la voie de péage la plus à droite. Hein. Les deux autres sont fermées, neutralisées, le temps du ramassage des débris qui sont très importants, beaucoup de débris. Et bien pour vous dire à quel point il y en a, trois patrouilleurs sont mobilisés sur les lieux de cet accident pour ramasser à la main ou avec une souffleuse ces débris importants. Malheureusement, je le disais, c'est un accident grave. La voiture a pu être tractée, il y a une collision entre une voiture et un poids lourd. Le poids lourd a pu tracter en fait cette voiture sur le parking après le péage et un hélicoptère est intervenu pour évacuer la personne dans cette voiture les secours sont sur place, beaucoup de moyens mobilisés sur les lieux de cet accident, l'hélicoptère est d'ailleurs toujours sur place. Vous de votre côté, jouez le jeu s'il vous plaît en abaissant encore votre vitesse, en ne cédant pas à la curiosité et en laissant ces trois patrouilleurs travailler tout simplement sur les lieux de cet accident en direction d'Angers, je le rappelle une dernière fois. Un autre accident est en cours, plus classique, j'ai envie de dire, entre Orléans et Paris, sur la 10, en direction de Paris. Un patrouilleur et un dépanneur sont déployés sur le kilomètre 56, 10 km après Janville-Allène et la sortie numéro 12 pour évacuer une voiture accidentée sur la bande d'arrêt d'urgence en direction de la capitale. Toute dernière info qui m'amène cette fois entre Orléans et Clermont-Ferrand, à hauteur de l'aire de service de la Ferté-Saint-Aubin ou de Cœur de Sologne en fonction de votre sens de circulation. C'est entre Olivet et la Motte-Beuvron, en tout cas les sorties 2 et 3, un chevreuil aurait été aperçu près des voies.

Le tout dernier, Maël, c'était Tic Tac à l'instant sur l'antenne de Radio Vinci Autoroute. Une nouvelle information à vous donner. J'apprends à l'instant, entre La Roche-sur-Yon et Angers sur l'autoroute A87 en direction d'Angers. 4 km après les Herbiers et la sortie numéro 29. Attention, un véhicule est actuellement en feu dans l'accotement, on va dire, sur la bande d'arrêt d'urgence, voire peut-être même dans la végétation, ce qui pourrait être là encore un peu plus problématique. Kilomètre 73 en direction d'Angers. Je vais surveiller ça, bien sûr, avec un œil aiguisé pour vous accompagner au mieux. Du feu ou à la chaleur, il n'y a parfois qu'un pas. La transition est toute trouvée, bien sûr. 11 départements du Grand Ouest sont toujours en vigilance orange aux fortes chaleurs. Conduire quand il fait aussi chaud nécessite quelques précautions. Sachez que la chaleur fatigue l'organisme. Les plus expérimentés d'entre vous le savent. Il est donc conseillé de faire des pauses fréquentes, notamment sur les aires de service où les bâtiments sont climatisés. Ce qui va refroidir les cœurs et les esprits et ce qui va, par contre, réchauffer, ça c'est sûr, vos souvenirs. Voici Carl Friedrichs, Jean-Jacques Goldman et Michael Jones pour 1, 2, 3 jusqu'aux infos.

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1: Bonjour à tous. Si le pic de cette canicule ô combien précoce a été passé hier, 11 départements de l'Ouest et de l'Île-de-France sont encore concernés par cette alerte orange, avec encore autour de 34 à 35 degrés attendus à Paris selon Météo France. Selon l'organisme, cet épisode devrait prendre fin dans les deux prochains jours, notamment dans le Grand Ouest. L'Assemblée générale de Total Energy s'ouvre ce vendredi dans un climat de tension, le groupe étant accusé d'être un profiteur de guerre. Pour tenter de calmer, Total fait un bénéfice record de 4,96 milliards d'euros au premier trimestre, soit une hausse de 51% sur un an depuis l'ouverture du conflit au Moyen-Orient. Pour tenter de calmer la gronde populaire, le ministère de l'Économie a dit, lui, ne pas s'opposer à une éventuelle taxe sur les super-profits des entreprises. Y aura-t-il des conséquences de cette erreur ? La nuit dernière, un drone russe s'est abattu sur un bâtiment résidentiel en Roumanie, ce pays étant un État membre de l'OTAN. La Roumanie et l'Ukraine sont des pays limitrophes sur la frontière sud de Kiev. La diplomatie roumaine dénonce ce matin une grave et irresponsable escalade de Moscou et on apprend à l'instant qu'un navire turc, cette fois, a été attaqué par un drone russe en mer Noire, information qui vient de l'Ukraine. Habitués à souffler le très chaud et le très froid, les États-Unis affirment ce matin que Washington et Téhéran, je cite, fait beaucoup de progrès pour aller vers une fin de conflit au Moyen-Orient. Propos tenu par le vice-président J.D. Vance. En revanche, ce dernier affirme qu'en l'état, Donald Trump ne peut toujours pas signer l'accord. D'autres favoris vont-ils tomber à Roland-Garros après la défaite de l'épouvantail Yannick Sinner hier, blessé à la hanche puis anéanti par la chaleur. Novak Djokovic affronte en plein après-midi l'un des grands talents du tennis mondial, le Brésilien João Fonseca, tête de série numéro 28. Les éléments sont plus favorables pour l'autre favori, Alexander Zverev. L'Allemand joue face au Français Quentin Alis dans la Night Session ce soir. Et puis on aura bien un match 7 décisif après la victoire des Spurs de San Antonio à domicile face aux champions sortants, l'Oklahoma City Thunder. Les Texans menés par un excellent Victor Wembanyama avec 28 points et 10 rebonds s'imposent 118-91 et égalisent à 3-3 dans cette finale de conférence Ouest. Le match décisif aura lieu dans la nuit de samedi à dimanche. 7h02 sur le 107.7. Prochain rendez-vous avec l'actualité dans une heure. Retour au trafic après la météo. Je vais poursuivre l'information de ce flash. 11 départements, notamment du Nord-Ouest, sont concernés par cette vigilance orange pour la canicule. Toujours effective d'ailleurs, vraiment sur l'Ouest et notamment le bassin Atlantique. Les températures, bien sûr, s'envolent, même si on aura, ça y est, un petit redout léger que l'on va commencer à percevoir et qui vient du Nord-Ouest. Et donc, à Cherbourg, comme à Brest, sur ce littoral de la Manche, eh bien, il y aura 20 à 23 degrés, j'ai envie de dire seulement, même si c'est plutôt respectueux des températures de saison pour le coup, mais on a toujours 30 degrés à Amiens et à Strasbourg, 31 à Lille, 32 degrés à Alençon, 33 à Paris, à Tours et à Bourges, tout également le cas à Bordeaux, et puis 35 degrés toujours dans un secteur très concerné par la canicule, c'est Nantes.
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1: Le 7-9 commence, votre rendez-vous qui vous emmène sur le chemin du travail avec ses chaleurs étouffantes, bien trop précoces pour la saison d'ailleurs. Le 7-9 avec la musique de Brigitte, de Vanessa Paradis qui arrive dans ce premier quart d'heure et on aura également aux alentours de 7h20 votre rendez-vous, l'automobile et la loi. Et nous allons revenir cette semaine sur une mésaventure que l'on ne souhaite à personne, c'est la panne sur l'autoroute.
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1: Les impôts sont à peu près les mêmes que lors du dernier quart d'heure à 7h passées de 3 minutes. Il reste donc pour information principale, prioritaire, cette voiture accidentée et ses interventions malheureusement liées à un accident grave qui s'est produit à hauteur de la barrière de péage de Restigny entre Tours et Angers sur l'autoroute A85. La voiture, je le rappelle, est sur le parking juste après le péage, donc il n'y a pas de gêne directe pour vous. En revanche, la voie de péage la plus à gauche et pour l'instant toujours inaccessible en raison de cet accident. Il faut ramasser de très très très nombreux débris. Une souffleuse est en train de propulser, de pousser ces débris sur le terre-plein central pour permettre à terme la réouverture et faciliter aussi le ramassage de ces débris très importants. Accident grave, donc je le rappelle, il y a beaucoup de moyens qui sont déployés, mais sur le parking juste après le péage, ce qui fait que la gêne pour vous est moins importante. On a des véhicules de pompiers, on a le SAMU, et on a également un hélicoptère qui est sur place en intervention. en direction d'Angers, je le rappelle. La voie du milieu sur le péage a été rouverte, contrairement à ce que je disais, à 6h45. Une voie de plus est accessible désormais. Dans le reste de l'actualité, je vais tout de suite partir entre Le Mans et Alençon sur l'autoroute A28 en direction d'Alençon et de Rouen pour vous dire qu'un poids lourd est en difficulté sur la bande d'arrêt d'urgence au kilomètre 148, 7 km après Mamers, c'est la sortie numéro 20. La voie de droite est neutralisée sur ce kilomètre 148. Le patrouilleur Pierre est sur place. La 87 nous intéresse désormais, le secteur des Essarts et de Cholet entre La Roche-sur-Yon et Angers en direction d'Angers au kilomètre 87, 4 km après les Herbiers, sortie 29. Un véhicule malheureusement est en feu. Alors, on va partir à la recherche d'informations complémentaires, mais la gêne est visible. En tout cas, il faut absolument intervenir. Donc les pompiers, bien sûr, arrivent. Le patrouilleur Nathan arrive ainsi qu'Olivier. Donc deux patrouilleurs déployés sur le lieu de cet incident confirmé. Kilomètre 73, je le rappelle.
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0: Et vous avez bien sûr reconnu la voix de Beyoncé ou encore de Kelly Rowland, c'était les Destiny's Child avec Say My Name.
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0: Autour au trafic et à l'actualité du moment sur les axes de l'ouest et du centre en cette journée qui est encore caniculaire. Pour l'instant, évidemment, il fait moins chaud que ce ne sera le cas à 13 ou 14 heures. Mais eh bien, il faut quand même être particulièrement alerte face à ces difficultés météo et à cette chaleur qui sera étouffante. Pensez à bien vous hydrater et à multiplier les pauses. Retour à l'actualité donc avec notamment cet accident qui se termine progressivement entre Tours et Angers sur la 85 à hauteur du péage de Restinier. Je rappelle qu'un accident grave s'est produit il y a plusieurs minutes maintenant. La voie de péage la plus à gauche est toujours fermée parce qu'il faut encore ramasser les débris qui ont été repoussés sur le terre-plein central pour faciliter le ramassage. L'hélicoptère qui, j'en ai parlé en géolocalisation avant le point trafic, il a fallu fermer le péage quelques toutes petites minutes, le temps du décollage de l'hélicoptère qui était présent donc en raison de cet accident grave. L'hélicoptère est reparti et donc la circulation elle s'opère de manière quasi normale maintenant sur les lieux de ce péage de Restigny. Un des patrouilleurs a pu quitter les lieux, le SAMU également. C'est une étape de plus dans la quête de la résolution de cette difficulté. Je vais désormais partir sur la 87, l'axe entre La Roche-Turion et Angers, pour aller en direction d'Angers. Je rappelle qu'au kilomètre 73, 4 kilomètres après les Herbiers et la sortie numéro 29, il reste donc toujours la menace d'un véhicule en feu, en tout cas un véhicule serait en feu sur la bande d'arrêt d'urgence et sur possiblement dans la végétation. Donc sur ce kilomètre 73, le patrouilleur vient d'arriver sur place à l'instant. Plus d'informations donc dans le prochain point trafic. On va partir désormais sur la 11, l'axe Nantes-Paris, et notamment au Mans pour commencer, puisque dans la sortie numéro 9 en direction de Nantes, un poids lourd est en panne, c'est la sortie 9, Le Mans-Sud. Et plus près de Nantes, cette fois toujours en direction de Nantes, dans l'entrée numéro 23 pour Boisbonne-Carquefou, c'est une voiture cette fois qui est en panne dans cette bretelle d'entrée. Dans un instant, comme promis, nous parlerons d'une mésaventure que nous espérons tous éviter. La panne sur l'autoroute, peut-on refuser l'intervention d'un dépanneur agréé? Nous poserons la question à notre consultant juridique, maître Eric de Caumont, dans l'automobile et la loi. Après le duo Zaoui-Stéphane.

0: Zaoui et Stéphane, deux artistes de la nouvelle scène qui se retrouvent, et c'était Love Noir à l'instant à 7h22. Quelques informations dans l'actualité, rien de bien méchant. L'alerte pour le véhicule en feu est levée, c'est une excellente nouvelle. En revanche, il ne s'agit pas d'un véhicule en feu mais d'un véhicule en panne. On en reparle quand même dans quelques minutes. C'est l'heure de votre rendez-vous juridique, l'automobile et la loi. Francine Thomas est avec notre consultant.
1: Bonjour maître de comment.
2: Bonjour à toutes et à tous.
1: C'est une galère qu'on espère tous éviter, la panne sur autoroute.
2: Oui.
1: Est-ce qu'on a le droit de refuser le dépannage de son véhicule?
2: Alors, la panne sur autoroute, bah, qu'est-ce qu'on fait?
1: Si on a envie de dire non mais moi j'ai mon cousin qui habite à côté, il va venir avec sa petite camionnette me tracter.
2: Tracter, c'est formellement interdit sur autoroute.
1: D'accord.
2: De tracter quelqu'un. Et même si c'est un très bon mécano et qu'il a un garage et un camion, il n'a pas le droit.
1: D'accord.
2: Il y a un monopole qui est concédé sur des autoroutes qui sont elles-mêmes concédées par l'État à des sociétés
1: Alors,
2: privées.
1: Ceci étant par mesure de sécurité, puisque ces dépanneurs savent comment agir en toute sécurité sur
2: parce
1: le bord des voies.
2: Parce qu'ils sont formés, parce qu'ils ont des obligations vis-à-vis des sociétés des autoroutes de respecter des délais de dépannage. C'est un partenariat qui est fait au bénéfice des automobilistes
1: pour la sécurité de tout le monde.
2: La sécurité soit assurée et que l'immobilisation dure le moins longtemps possible. Il doit intervenir sous une demi-heure.
1: Oui.
2: C'est dans le cahier des charges.
1: Donc on ne peut pas refuser.
2: On ne peut pas dire, écoutez, foutez-moi la paix, je vais me débrouiller. On peut éventuellement se dire, bon, je ne vais pas aller à la borne, je vais appeler Maurice.
1: Oui.
2: Et c'est là qu'on se rend compte de quelque chose qui est assez amusant, c'est qu'on sait qu'on n'a pas le droit de faire ça par nous-mêmes, mais ce qu'on ne sait pas, c'est qu'a priori, la sanction, c'est Maurice qui la risque.
1: Ah bon ?
2: C'est pas vous.
1: Oh.
2: Eh bien oui, parce que ce sont les professionnels qui font une sorte d'épanage pirate, qui se trouvent sanctionnés d'une amende de quatrième classe, c'est-à-dire jusqu'à 750 euros. En général, c'est une amende forfaitaire de 90 euros, parce qu'ils ont empiété sur cette organisation des secours en venant jouer les dépanneurs pirates.
1: Mais si ce n'est pas un dépanneur pirate, si c'est encore une fois quelqu'un qui vient avec son petit camion et qui nous tracte, là, c'est celui qui tracte qui va aussi
2: être... D'accord. C'est celui
1: Donc,
2: qui tracte.
1: Donc, quoi qu'il arrive,
2: voilà.
1: C'est celui qui vient aider,
2: que
1: qui
2: vous
1: se
2: ayez
1: fait...
2: sollicité ou que il est bon cœur, il arrive et il dit bah écoutez, j'ai un plateau là, je m'ennuie. De toute façon, la personne qui va vous dépanner, elle va effectivement être sanctionnée, et je dirais à plus forte raison si le dépannage c'est pas en montant sur un plateau mais en vous tirant avec une barre de remorque, puis pourquoi pas aussi avec des câbles souples, des sangles souples, hein. On est sur une autoroute, on a des véhicules qui roulent à 130 km/h. C'est insensé de faire des choses pareilles et de faire du bricolage.
1: Merci beaucoup Maître de Comeau, et pour retrouver sans cesse de nouvelles informations sur nos droits d'automobiliste, il y a votre site internet et l'adresse c'est maître-de-comeau.fr. À bientôt Maître.
2: À très bientôt.
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0: Merci beaucoup à tous les deux. Je vous propose Talk Talk avec Such a Shame, souvenir des années 80, avant de retrouver à 7h30 la faux trafic.
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1: C'est le moment de revenir au trafic à 7h et un tout petit peu plus de 30 minutes. Il reste quelques informations à développer, mais dans l'ensemble, le trafic est fluide. Ça concerne surtout des véhicules en panne, dont on le sait, dans un contexte de forte chaleur comme c'est le cas en ce moment, même si on n'est pas au pic de température pour la journée, bien évidemment, à 7h30, c'est beaucoup trop tôt. Mais quand même, on le sait, le risque de surchauffe, le risque d'éclatement de pneus, tout cela, ce sont des risques inhérents à la chaleur et donc il faut être vraiment dans l'adaptation, adapter son allure et puis aussi penser à, mine de rien, on n'y pense pas forcément, mais à vérifier la pression de vos pneumatiques, voir si vous avez bien du liquide de refroidissement, etc., etc., etc. Ces fortes chaleurs vous incitent à prendre peut-être un petit peu plus soin de vos véhicules, donc pensez-y, hein, ça peut avoir son importance. En l'occurrence, il y a quand même pas mal de véhicules qui sont en difficulté ce matin, des véhicules en panne en l'occurrence, c'est le cas notamment aux Herbiers entre Angers et La Roche-sur-Yon, sur l'A87 direction La Roche-sur-Yon, cette voiture se trouve à hauteur de la sortie 29 pour les Herbiers, mais sur l'autoroute, la voie de droite est neutralisée ainsi que la bande d'arrêt d'urgence, attention à cela. Autre véhicule en panne, on en a quand même pas mal qui sont dans des aires de repos et des aires de service, donc je n'en parle pas forcément, mais eh bien voilà, ce sont des véhicules qui n'arrivent pas à aller jusqu'à leur destination. Lui est bien en panne, mais dans une bretelle de sortie au Mans, sur ce poids lourd qui est en panne dans la sortie 9 pour Le Mans Sud. Vous êtes sur la 11.

0: en provenance de Paris et en direction de Nantes. C'est également le cas dans la bretelle d'entrée 23 pour Boisbonne-Carquefou. Une voiture est à l'arrêt cette fois dans cette bretelle d'entrée 23, juste avant d'arriver sur le périphérique nantais. La dernière info, elle est sur les lieux d'une aire de service entre Orléans et Clermont-Ferrand. C'est la 71, km 128. Entre Olivet et la Motte-Beuvron, les sorties 2 et 3, vous avez une aire de service qui s'appelle l'aire de service Cœur de Sologne en direction du sud, la Ferté-Saint-Aubin en direction du nord. Et bien sûr, ce km 128, un chevreuil a été aperçu.
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0: Il se poursuit ce 7-9 jusqu'à 9h du matin avec la musique de Benjamin Biolay pour ouvrir ses prochaines minutes. On retrouvera Wamdou Project avec le titre King of My Castle ensuite.

0: Lyon Presqu'île, un des grands succès de Benjamin Biolay. Voici Wamdou Project et Christophe Maé comme promis. Le trafic est marqué par plusieurs véhicules en panne dans des aires de repos, des aires de service, parfois des bretelles de sortie et parfois sur l'autoroute. C'est lié en partie à la chaleur, on en reparle 7h45.
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1: Vos conditions de circulation dans le détail, il y a un peu plus de 7h45 et pour l'instant, l'essentiel de l'actualité concerne des véhicules en panne ou en tout cas en difficulté, peut-être victimes de crevaison sur des aires de repos ou encore des aires de service. J'en dénombre au moins 3 en ce moment, donc gêne très faible pour vous qui restez sur les voies de l'autoroute, mais si vous arrêtez sur les aires de repos, les aires de service, soyez quand même attentif au cas où vous soyez concerné par une intervention à proximité de votre véhicule. Dans l'actualité en ce moment, il reste encore les traces de cet accident qui s'est produit un peu plus tôt ce matin entre Tours et Angers sur la 85. Je rappelle que à la barrière de péage de Restigné en direction d'Angers, vous allez toujours avoir la voie de gauche neutralisée avec le travail d'un patrouilleur. Respectez bien son travail. La voie de gauche d'ailleurs en amont du péage est pour l'instant neutralisée le temps de ses interventions. Il se termine des suites de cet accident grave. Il reste encore pas mal de monde en intervention sur le péage qui jouxte le péage de Restigné, donc le parking après le péage en direction d'Angers uniquement. Sur la 87 entre La Roche-sur-Yon et Angers, direction La Roche-sur-Yon et la Vendée, une voiture est en difficulté sur la bande d'arrêt d'urgence, mais aussi la voie de droite, juste à hauteur de la bretelle de sortie des Herbiers, mais on est quand même sur l'autoroute. La voie de droite, pour preuve, est neutralisée au moment où je vous parle. Je vais désormais rejoindre le secteur d'Alençon sur l'autoroute A28 en provenance du Mans et en direction de Rouen. Au kilomètre 148, c'est un poids lourd cette fois qui est en difficulté sur la bande d'arrêt d'urgence victime d'une crevaison. La voie droite est également neutralisée, donc 7 km après Mamers, c'est la sortie numéro 20. Et puis, dans le reste, pour conclure d'ailleurs ce point trafic, je vais juste aller au Mans, non loin de là d'ailleurs, mais sur la 11 en direction de Nantes, dans la bretelle de sortie 9 pour le Mans Sud. Un poids lourd est en difficulté et à l'arrêt. Dans un instant, une idée de sortie en famille à Puy-Laurent dans le Tarn. Nous partirons à la découverte d'un musée unique en France consacré à Marianne, symbole de la République. Rendez-vous juste après Elena pour le titre Capuche.
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0: Capuche signé Elena à 7h51 minutes. On avance dans ce 7-9 assez sereinement. Le trafic reste fluide. Contexte toujours lié aux fortes chaleurs qui vont encore surplomber la France en cette journée. Bien, je vous conseille encore une fois, je vous rappelle de bien vous adapter en vous hydratant, mais ça c'est évident. Pensez-y. Sortir en famille tout de suite comme promis, nous partons dans le Tarn à Puy-Laurent. Hélène Daline nous fait découvrir un musée unique en France consacré à la naissance de Marianne.
1: En 1792, la République est proclamée en France et remplace la monarchie. On dit que Marianne est née à Puy-Laurent grâce à une chanson en occitan de Guillaume Lavabre, un poète troubadour qui vivait dans ce village. Une chanson que l'on peut écouter d'ailleurs en fond sonore. Un petit peu d'histoire avec Marthe Boyer de l'association La Marianne de Puy-Laurent.
2: Le roi était le symbole de la France. Donc le roi est arrêté le 10 août, il est emprisonné. Donc des députés décident de choisir une femme vêtue à l'antique, debout, la pique à la main, avec le bonnet phrygien et puis tout plein d'autres choses. Elle n'a pas de nom. Quelques temps après, eh ben, on ne sait pas pourquoi, Guillaume appelle la nation Marianne.
1: Et on entre donc dans le musée Marianne que nous présente Catherine Camus, présidente de l'association.
3: Ce qu'on a voulu mettre en évidence, c'est bien sûr qu'elle est notre symbole. Elle représente la France et les valeurs de la République. C'est quand même une présentation de Marianne dans toutes ses formes, puisqu'elle est dans notre société tous les jours, dans les moments de joie, dans les moments de peine, sur les sujets publicitaires, sur nos pièces de monnaie, sur les timbres, sur des affiches. Voilà.
1: Ce musée est ludique et notamment pour les enfants qui aiment partager ce qu'ils ont appris.
4: Moi, j'ai appris que Marianne, ben, elle a été inventée comme un symbole.
5: Et elle a le bras levé pour se battre pour la liberté.
1: On peut aussi découvrir une collection de bustes de Marianne qui montre la diversité des représentations au fil du temps. Catherine Camus.
3: Comme celui du bicentenaire de la Révolution. Et puis après, il y a cette pièce unique aussi, Marianne au sabot, pour montrer que Marianne était dans le milieu rural.
1: Et face à cette galerie, les visiteurs réagissent.
6: C'est important qu'il y ait des personnes qui la représentent au fur et à mesure des époques, des sculpteurs, des dessinateurs, des humoristes, des caricaturistes. Je me souvenais d'Adjani, Bardot, Deneuve, je me rappelais pas Mireille Mathieu par exemple.
1: Il y a aussi un espace participatif où chacun peut écrire sa propre définition de la liberté, de l'égalité et de la fraternité.
7: La liberté, c'est d'être dans un coin tranquille.
8: Pour moi, l'égalité, c'est que tout le monde ait les mêmes droits et qu'on ait le droit de s'exprimer comme on veut.
1: Le musée Marianne à Puy-Laurent entre Toulouse et Castres est accessible par l'autoroute A68.
0: Merci beaucoup Hélène Daly. Voici le titre de Level 42 avec Something About You. Et ensuite, c'est les Skip the Use qui vont terminer l'heure avec Ghost.

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1: Bonjour à tous. Si le pic de cette canicule a été précoce, si précoce a été passé hier, 11 départements de l'Ouest et de l'Île-de-France sont encore concernés par l'alerte, avec encore autour de 34 à 35 degrés attendus aujourd'hui à Paris selon Météo France. Selon l'organisme, cet épisode devrait prendre fin dans les deux prochains jours, notamment dans le Grand Ouest. Après des réunions d'urgence à l'Élysée, l'exécutif a décidé d'impliquer l'ensemble du gouvernement pour mener la guerre contre les narcotrafiquants, avec ce vendredi un premier comité interministériel de lutte contre la criminalité organisée. Ce comité, présidé par le Premier ministre Sébastien Lecornu, a pour objectif de mettre en place une action globale allant de la prévention à la répression. L'OTAN dénonce l'irresponsabilité de la Russie par la voix de sa porte-parole sur X après qu'un drone se soit abattu sur un bâtiment résidentiel en Roumanie, un pays membre de l'Organisation du traité de l'Atlantique Nord. De son côté, la diplomatie roumaine dénonce une grave et irresponsable escalade de Moscou. Selon Kiev, un navire turc a aussi été attaqué par un drone russe ce jour en mer Noire. Habitués à souffler le très chaud et le très froid, les États-Unis affirment ce matin que Washington et Téhéran ont fait, je cite, beaucoup de progrès pour aller vers une fin de conflit au Moyen-Orient, propos tenus par le vice-président Jay Vance. En revanche, ce dernier affirme qu'en l'état, Donald Trump ne peut pas encore signer d'accord. D'autres favoris vont-ils tomber aujourd'hui à Roland-Garros après la défaite de l'épouvantail Yannick Sinner, hier blessé à la hanche puis anéanti par la chaleur? On retrouve deux des nouveaux favoris, Novak Djokovic qui affronte cet après-midi l'un des grands talents du tennis mondial, le brésilien João Fonseca, tête de série numéro 28. Les éléments seront plus favorables pour Alexander Zverev, l'allemand joue face au français Quentin Alice qui n'est pas tête de série et il jouera d'ailleurs dans la Night Session ce soir. Il est 8h02 sur le 107.7, prochain rendez-vous avec l'actualité dans une heure. Retour au trafic après la météo. Et je le disais, 11 départements sont encore concernés par cette vigilance orange pour la canicule. Et malheureusement, ça va continuer au moins jusqu'à demain. On attend vraiment un retour progressif de chaleur moins suffocante au fil de la journée de demain et dimanche également, avec des orages d'ailleurs qui pourraient être attendus dimanche. En attendant, ce flux de fraîcheur, arrive du nord-ouest et va s'implanter progressivement. Les températures l'approuvent entre 20 et 23 degrés. Du Cotentin jusqu'au Finistère, partout ailleurs entre 29 et 35 degrés, 29 degrés à La Rochelle, 30 degrés à Strasbourg, 31 à Lille, 33 à Paris et 35 degrés à Nantes pour les maximales.
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1: Le 7-9 se poursuit, une deuxième heure de ce rendez-vous matinal de l'actualité, du trafic et de la musique. Et la musique justement sera magnifiée par Véronique Sanson ou encore Joyce Jonathan. On aura également tout à l'heure les titres de Sinéad O'Connor ou encore votre rendez-vous l'actualité avec Ensemble, Que Choisir Ensemble, qui traite cette semaine des jambons sans nitrite. Est-ce qu'ils sont meilleurs pour la santé? C'est la question de cette semaine.
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1: 8h03 sur Radio Vinci Autoroute. Qu'en est-il de vos conditions de circulation? Pour l'instant, ça bouge assez peu. Le volume fluctue pas mal sur les véhicules qui sont en panne ou victimes d'une crevaison ou qui ont des difficultés liées peut-être probablement d'ailleurs à la chaleur. Il y a quand même pas mal de véhicules ce matin que j'apprends, dont j'apprends la présence sur les aires de repos, les aires de service qui sont stationnées à l'arrêt, victimes de problèmes divers et variés, notamment parfois de crevaison. C'est en partie lié à la chaleur, on le sait. Un pneu sous-gonflé est un pneu qui prenne moins bien, et avec des températures chaudes, le risque d'éclatement de pneus est encore plus important. Donc pensez, profitez avant votre voyage ou profitez sur une aire de service de regarder la pression de vos pneus et agissez en conséquence pour permettre à votre véhicule d'être dans les meilleures conditions pour affronter ces chaleurs. Dans l'actualité en ce moment, donc surtout des véhicules en panne. Je vais aller au Mans pour l'A11 en direction de Nantes pour vous dire que dans la sortie 9, Le Mans Sud, un poil aurait en panne. C'est également le cas entre Le Mans et Alençon, cette fois sur l'A28 en direction d'Alençon. Cette fois-ci, c'est un poids lourd qui est victime d'une crevaison au kilomètre 148. Après Mamers, c'est la sortie numéro 20, c'est 7 km après cet échangeur. Sinon, c'est tout ce qu'il faut retenir. Il reste simplement au Mans toujours, pour conclure d'ailleurs, la présence d'un chevreuil errant qui aurait été aperçu sur les derniers kilomètres de l'A28, ou les premiers, ça dépend de votre sens de circulation. En tout cas, c'est au kilomètre 114 à hauteur de la bifurcation A11-A28 au nord du Mans.
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1: Et le retour au trafic à bientôt, 8h15 sur le 107.7. Et bien, bon, c'est une matinée qui est quand même sous le flux d'infos liées à des véhicules en panne ou en tout cas à l'arrêt. C'est encore une fois, je l'ai souvent dit ce matin, mais c'est en partie quand même lié à la chaleur. Le volume de véhicules en panne est quand même supérieur à la norme hein, dans cette matinée. Et on le sait, avec la chaleur, eh bien le risque d'éclatement de pneus, le risque de problèmes mécaniques est plus important. Donc il n'y a pas que vous qui devez vous réhydrater. Il y a aussi un véhicule à gérer et à parfois, eh bien, il faut anticiper ces difficultés en vérifiant la pression des pneumatiques, par exemple. Hein, mais il n'y a pas que ça, bien sûr, le liquide de refroidissement, par exemple. Tout ça, ce sont des petites choses qu'il faut prendre le temps de regarder peut-être dans le week-end à venir. Il reste donc quelques véhicules en panne. Pardon, sur notamment la 81 entre Le Mans et Rennes, en direction de Rennes, kilomètre 194, 20 km après la jonction des autoroutes A11 et A81. On a cette voiture, par exemple, qui est à l'arrêt sur la voie de droite et la bande d'arrêt d'urgence. Vous n'allez avoir que la voie de gauche pour circuler. Au nord du Mans, sur la 28 en direction de Rouen et d'Alençon, c'est la même chose, mais cette fois-ci c'est un poids lourd victime d'une crevaison au kilomètre 148, 7 km après Mamers, c'est la sortie numéro 20. La voie de droite là aussi est neutralisée, le dépanneur a été engagé et est en train de travailler d'ailleurs sur place, il est arrivé il y a un gros quart d'heure, 20 minutes maintenant. Dans la bretelle de sortie Le Mans Sud, pour rester dans la Sarthe, sur la 11 en direction de Nantes, on a aussi encore un poids lourd à l'arrêt. Voilà tout ce que j'avais à vous dire. Je regarde également le trafic en région parisienne au-delà du réseau Vinci Autoroute, ou plutôt dans sa continuité. 188 km de bouchons sont à noter pour le moment. Pour l'instant, les difficultés de circulation, eh bien, elles sont en partie, bien sûr, pour rejoindre la porte d'Orléans ou la porte d'Italie, avec entre 20 et 30 minutes de bouchons, malheureusement, sur la 6A et la 6B. Et votre rendez-vous conso arrive dans un instant. Zoom sur le contenu de nos assiettes aujourd'hui avec cette question. Les jambons sans nitrites sont-ils meilleurs pour la santé? Notre partenaire, l'association Que Choisir Ensemble, a testé 24 références de jambon blanc à découvrir juste après Millions de cœurs d'Achille.

0: Achille avec ce titre très sympa. Écoutez, c'était Millions de cœurs sur le 107.7. Place à votre rendez-vous conso. Charles Dodon est avec une journaliste du magazine Que Choisir.
1: Bonjour Elsa Abdoun.
2: Bonjour.
1: Je ne sais plus si je dois encore proposer du jambon blanc à ma fille et je pense ne pas être le seul à m'interroger.
2: Oui, vous faites bien de vous interroger. La charcuterie globalement et le jambon blanc en fait partie. C'est fortement à limiter. 150 grammes maximum par semaine pour les adultes. Encore moins évidemment pour les enfants. C'est salé, c'est gras, c'est de la viande rouge. Et puis ensuite, la charcuterie spécifiquement, elle est reconnue cancérigène. Et un des suspects désignés prioritairement, ce sont les nitrites. En 2022, l'ANSES, l'Agence sanitaire française, a dit qu'il fallait réduire l'exposition des Français aux nitrites.
1: Et c'est particulièrement visible dans les rayons, Elsa. On retrouve de plus en plus de jambon sans nitrites, c'est bien, non ?
2: Alors, ça dépend. Il y a d'abord des sans nitrites où les fabricants vont simplement remplacer ces conservateurs par des bouillons de légumes riches en nitrates qu'ils vont associer à des bactéries qui vont transformer ces nitrates en nitrites. Donc au final, on a exactement les mêmes effets sur la santé. Ensuite, il y a de plus en plus de nouvelles alternatives qui sont très facilement repérables dans les rayons. Il y a écrit en gros sur l'emballage « Conservation sans nitrite grâce aux extraits végétaux et antioxydants ». Ça, c'est une solution dont on ne sait pas grand-chose, qui n'a pas été encore évaluée par l'Autorité européenne de sécurité des aliments. La vraie alternative actuelle, ce sont les jambons gris. Ceux-là, ils ne contiennent aucun conservateur. Ils se conservent moins longtemps, mais ils n'ont vraiment ni nitrite, ni cette espèce d'alternative dont on ne sait pas grand-chose et sur laquelle on a des doutes. Eux, c'est sans conservateur, a priori, c'est un peu meilleur pour la santé.
1: Et vous avez testé une vingtaine de jambons et c'est justement un gris, si j'ose dire, qui arrive en tête.
2: Oui, ce sont même plusieurs gris. Ils ne sont pas complètement gris, hein, mais on les repère en rayon parce qu'ils sont quand même un peu moins roses. Ils sont identifiés avec des noms comme zéro nitrite. Ensuite, il faut dire aussi que parmi les jambons roses, il y en a des plus ou moins mauvais, on va dire, parce qu'évidemment, on a regardé cette question des nitrites, mais on regarde aussi le goût avec un panel de dégustants qui testent à l'aveugle. On regarde aussi les apports en sel, on regarde la qualité de la viande avec l'injection de plus ou moins de saumure. Il y en a beaucoup dans les jambons les moins chers. Donc effectivement, le jambon blanc, ce n'est pas un produit recommandé, mais on peut quand même en choisir des meilleurs que d'autres.
1: Et on retrouve dans le détail ce test de 24 jambons dans le magazine Que Choisir de juin, déjà dans les kiosques. Merci Elsa Abdoun.
2: Merci à vous.
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0: Et la suite en musique avec notamment ce titre de Sinéad O'Connor qui est, je pense, en tout cas, le succès en dit long, l'une des plus belles reprises de l'histoire de la musique internationale puisque ce titre, Nothing Compares to You, est à la base de Prince et il a été sublimé par l'Irlandaise qui nous a quitté il y a quelques années maintenant. Voici donc Sinéad O'Connor avant de retrouver James Young ensuite pour Infinity.
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1: Retour à vos conditions de circulation en cette matinée de vendredi où le calme est en train de revenir malgré un accident qui semble s'être produit au Mans sur l'autoroute A28, sur les tout premiers kilomètres de l'axe d'ailleurs en direction d'Alençon et de Rouen. Au kilomètre 113, une voiture serait accidentée sur la bande d'arrêt d'urgence, un kilomètre seulement après la bifurcation des autoroutes A11 et A28 vers le nord, vers la Normandie. Un patrouilleur se rend sur place. La gendarmerie, elle, ne se rendra pas sur place, ce qui nous fait comprendre que c'est un accident, somme toute, assez léger. Plus d'informations, bien sûr, dans les prochains points de trafic. Il s'avère que 2 kilomètres plus loin, pour compléter ce secteur Manceau, un chevreuil mort se trouverait sur la voie la plus à gauche. Cela fait beaucoup de conditionnels. Mais tout cela, bien sûr, sera confirmé ou infirmé par l'arrivée du patrouilleur qui se rend sur place. Je vais désormais prendre la route entre Le Mans et Rennes pour vous dire que l'information selon laquelle un véhicule était en difficulté est bientôt plus d'actualité puisque le véhicule vient à l'instant d'être évacué. C'est une bonne nouvelle. Voilà tout ce qu'il faut.

0: les retenir. En bref, hein, c'est assez calme pour le moment. Retour au calme plus précisément. Attention quand même parce que je ne le signale pas, mais pas mal de véhicules sont quand même en difficulté dans les aires de repos, les aires de service. Je vous en ai beaucoup parlé, mais sans en faire le détail. C'est en partie lié aux conditions météo et à cette chaleur. Hein, je vous demande de continuer de bien vous adapter vous-même, mais aussi votre véhicule, hein, notamment en vérifiant la pression de vos pneumatiques.
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0: Le 7-9 se poursuit avec la musique de Francis Cabrel dans un instant, Michael Jackson avec l'un de ses grands succès, Pretty Young Thing. On aura également Marine ou encore les Rembrandts pour vous accompagner jusqu'à 9h du matin. Voici en attendant, eh bien, Francis Cabrel.

0: Le grand Francis Cabrel qui nous chante les gens absents à 8h38. On a toujours quelques informations, mais dans l'ensemble, un trafic assez fluide et calme. Pas mal de véhicules qui sont en difficulté sur les aires de repos ou les aires de service. Victimes, bien pour la plupart, de crevaisons ou de problèmes mécaniques. La suite, c'est avec Michael Jackson et Mentissa, comme promis.
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1: Trafic forcément mis en difficulté avec les conditions météo et cette chaleur qui continue d'occuper le pays en cette journée. Évidemment, on n'est pas au pic de chaleur en cette journée. On est entre 18 et 25 degrés déjà, mais votre véhicule peut déjà montrer des signes de fatigue. Je vois quand même pas mal de véhicules à l'arrêt dans les aires de repos, les aires de service. C'est un signal qui ne trompe pas. Il faut anticiper, regarder l'état de son véhicule avant de prendre la route. Prenez le temps ce week-end, si vous n'avez pas eu la possibilité jusqu'alors, prenez le temps ce week-end de bien vérifier tout cela pour ne pas remplir cette liste de véhicules en panne ou victimes d'une crevaison en lien avec cette chaleur qui devrait donc se terminer dimanche à peu près pour tout le monde sauf sur le midi méditerranéen. Entre Le Mans et Alençon, sur l'autoroute A28 en direction d'Alençon et de Rouen, un véhicule est accidenté sur la bande d'arrêt d'urgence. C'est désormais confirmé. 2 km après la bifurcation à 11 A28, le dépanneur est avisé, va se rendre sur place et noter qu'au même kilomètre et dans la même direction, sans pour autant de mon côté en tout cas faire de lien entre les deux infos, un chevreuil mort a été aperçu sur la voie la plus à gauche. Voilà tout ce que j'avais à vous dire pour l'instant. Et vous accompagne tout au long de l'année sur l'autoroute. Les fourgons jaunes ne sont pas des utilitaires comme les autres. Et après leur première vie sur la route, une autre les attend parfois découverte. Dans question d'autoroute, juste après Marine et Escroc.

0: Rain avec le titre Escroc, un artiste venu tout droit de la Star Academy, révélé en tout cas par la Star Academy. On reviendra sur l'actualité trafic et sur des zones de travaux d'ailleurs qui sont en cours. C'est le cas notamment entre Orléans et la Bourgogne sur l'autoroute A19 où la sortie numéro 6 Ferrières en Gâtinais est désormais fermée en direction de Sens et de la Bourgogne. On y reviendra bien sûr au fil de cette matinée. Bonne route à tous.
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0: Sur autoroute, les fourgons jaunes accumulent les kilomètres, mais leur histoire ne s'arrête pas forcément là. Les explications de Quentin Lachaise.
2: Qu'arrive-t-il aux fourgons de l'autoroute à la fin de leur carrière ? Ces utilitaires, pas comme les autres, peuvent parcourir en quelques années à peine près de 400 000 km. Et pourtant, ils ont souvent encore du potentiel. On peut même prolonger leur vie. Les explications avec Benoît Ramon de Vinci Autoroute.
3: Quand on juge que c'est plus pertinent de changer le moteur au stade où en est le fourgon plutôt que de le renouveler complètement, et aussi en fonction de la durée de livraison des nouveaux fourgons, ça peut nous arriver de changer le moteur.
2: Le fourgon peut aussi prendre sa retraite de l'autoroute et continuer sa vie ailleurs.
3: Ils partent à la salle des ventes. C'est pour ça que des fois, vous pouvez voir des fourgons jaunes complètement défloqués. Si les conditions le permettent, s'il est encore en bon état, ça nous est arrivé de faire des dons aux associations pour qu'ils puissent connaître une autre vie et que ça puisse servir à d'autres personnes pour une noble cause.
2: En revanche, s'il est trop abîmé, tout ce qui peut être récupéré dessus le sera avant d'entamer une toute dernière mission.
3: Pour faire de la prévention, enfin, notamment sur ceux qui ont été heurtés. Donc dans ce cas-là, on les dépollue et on les met en exposition sur les airs. Et ce qui n'est pas valorisé partira à la destruction.
2: Et tout au long de cet été, sur la route des vacances, vous apercevrez certains de ces fourgons heurtés à l'occasion de la campagne de prévention. Quand allez-vous percuter pour la 6e année consécutive ?

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1: Bonjour à tous, cette canicule précoce va progressivement s'arrêter et cela commence par le nord-ouest où la vigilance orange a été levée dans le Morbihan, l'Ille-et-Vilaine et la Mayenne. 11 départements restent en alerte orange en Ile-de-France et sur le littoral atlantique avec des températures autour des 34 à 35 degrés. Plus d'infos dans le point météo après ce flash. Après des réunions d'urgence à l'Élysée, l'exécutif a décidé d'impliquer l'ensemble du gouvernement pour lutter contre le narcotrafic. Un premier comité interministériel de lutte contre la criminalité organisée a lieu ce jour, présidé par Sébastien Lecornu, avec pour objectif de mettre en place une action globale allant de la prévention à la répression. L'avenir dira quelles sont les représailles, mais l'Europe condamne fortement Moscou après qu'un drone se soit abattu en Roumanie cette nuit sur un bâtiment résidentiel chez un pays membre donc de l'OTAN. L'organisation dénonce l'irresponsabilité russe. La présidente de la Commission européenne, Ursula von der Leyen, va plus loin, dénonce le franchissement d'une nouvelle limite et annonce un nouveau paquet de sanctions contre Moscou. Malgré des preuves physiques et une vidéo du ministre d'extrême droite, Itamar Ben-Gvir, vantant ses opérations mettant à mal les militants de la flottille pour Gaza, la France réalise un simulacre de condamnation. C'est en tout cas ce qu'affirment les avocates des victimes, arrêtées qui plus est illégalement en eau internationale. Elles soulignent dans un communiqué que les effets d'annonce ne feront pas oublier le soutien du gouvernement français vis-à-vis d'Israël depuis le début du génocide à Gaza. Fin de citation. Habitués à souffler le très chaud et le très froid, les États-Unis affirment ce matin que Washington et Téhéran ont fait, je cite, beaucoup de progrès pour aller vers une fin de conflit au Moyen-Orient. Propos tenus par le vice-président Jay Vance. En revanche, ce dernier affirme qu'en l'état, Donald Trump ne peut pas encore signer l'accord. Avec l'élimination de Yannick Sinner hier, bien malin sera celui ou celle qui peut donner le vainqueur de Roland-Garros chez les hommes. Deux athlètes se dégagent, hein, Novak Djokovic et Alexander Zverev. Le premier, et ses 39 ans, joue en pleine canicule cet après-midi contre le jeune talentueux brésilien João Fonseca. L'autre joue en night session ce soir contre Quentin Alice, le français. 9h02 sur le 107.7 prochain. Rendez-vous avec l'actualité dans une heure. Retour au trafic après la météo. Et il faudra attendre dimanche pour assister à la fin de cet épisode caniculaire extrêmement précoce. En attendant, si le redout arrive donc du nord-ouest et va progressivement toucher les départements concernés par l'alerte orange, eh bien, elle reste effective dans 11 départements, notamment la Loire-Atlantique, la Charente-Maritime et aussi l'Île-de-France. Les températures cet après-midi, donc, entre 20 et 23 degrés, ce sera largement supportable du Cotentin jusqu'au Finistère. Par contre, partout ailleurs, on est entre 29 et 35, 29 degrés à La Rochelle, 30 degrés à Strasbourg, 31 à Lille, 32 au Mans, 33 à Paris, à Tours et à Bordeaux et 35 degrés à Nantes.
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1: Et c'est le moment de revenir sur vos conditions de circulation. Revenons donc sur l'actualité trafic après ce passage entre 7h et 9h. Le trafic est pour l'instant assez calme tout de même. J'ai des travaux à évoquer avec vous. Dans les Pays de la Loire, par exemple, au plus tard jusqu'à 17h vendredi, la sortie Beaumont-sur-Sarthe, la sortie numéro 21 de l'A28 entre Le Mans et Alençon est fermée dans les deux sens de circulation pour des travaux d'entretien. Vous pouvez sortir à Mamers, si elle Guillaume, sortie numéro 20. Sur cette A28, tout à l'heure, il y avait un accident, mais ça y est, hein, tout est rentré dans l'ordre désormais. Il reste ce big bag, cet obstacle important qui tombait probablement d'un camion, d'une remorque en tout cas, après Nantes, en direction d'Angers et de Paris. Nous sommes au kilomètre 335 de la 11, 6 kilomètres après la bifurcation entre la 11 et la porte d'Anjou. Donc vraiment, vous l'aurez compris, on est à quelques kilomètres seulement de la Loire-Atlantique. Ce big bag se trouve sur la voie la plus à gauche. Attention à la gêne occasionnée. Un patrouilleur se rend sur place. C'est Eric qui se rend sur site. Pas d'autres informations à développer pour le moment, en dehors de la chaleur, bien sûr, mais j'en ai déjà beaucoup parlé.
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0: Il a encore été très critique de Donald Trump la journée d'hier. C'était Bruce Springsteen avec le boss qui a chanté Born in the USA. Il place désormais à vos conditions de circulation, vous le savez.
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0: 9h15 sur Radio Vinci Autoroute. Qu'en est-il de vos conditions de circulation? J'ai envie de dire que ça se passe plutôt bien sur les axes en ce moment, même si au Futuroscope, par exemple, à l'approche de Paris, on a encore des véhicules en panne ou en tout cas victimes de crevaisons ou de problèmes mécaniques. Vous le savez, c'est lié à la chaleur en partie, même si au moment où on se parle, on est encore entre 20 et 26, 27 degrés. Ça reste énorme pour 9h16, surtout à cette période de l'année. Donc, eh bien, évidemment, le véhicule ne répond pas forcément à ces conditions météo et chaudes. Pensez à bien anticiper lorsque vous en avez la possibilité, peut-être en se projetant un petit peu sur le week-end. Regardez la pression de vos pneus, les liquides à l'intérieur du véhicule, l'huile, le liquide de refroidissement, par exemple. Si vous avez bien préparé votre véhicule, le risque de perturbation liée à une crevaison, par exemple, ou un problème mécanique sera largement réduit. Donc voilà, comme dans beaucoup de secteurs, il faut anticiper pour éviter les problèmes. Dans l'actualité en ce moment, vous avez des travaux qui sont en cours dans les Pays de la Loire. Au plus tard jusqu'à 17h ce vendredi, la sortie Beaumont-sur-Sarthe numéro 21 de la 28 est fermée dans les deux sens de circulation pour réaliser des travaux d'entretien. Vous pouvez sortir à Mamers au Ciguel-Guillaume, l'échangeur numéro 20 qui se trouve en amont. Et puis, entre Orléans et Clermont-Ferrand, sur l'autoroute A71, entre Olivet et Lamotte-Beuvron, les sorties 2 et 3, on retrouve une aire de service sur ce kilomètre 123. C'est l'aire de service de la Ferté-Saint-Aubin ou de Cœur de Sologne. Ça dépend de votre sens de circulation. Et bien, au niveau de cette aire de service se trouverait un chevreuil errant. Soyez attentifs donc. Et si vous êtes sur la route, et bien, là aussi, vous augmentez bien les distances de sécurité pour mieux apercevoir ce potentiel animal. La première partie de votre agenda des sorties est à retrouver dans quelques instants et nous allons parler d'une application gratuite qui permet de découvrir 42 églises autour d'Angoulême. Ce sera juste après Gaëtan Roussel, Help Myself, nous ne faisons que passer.

0: de s'arrêter.
1: Gaëtan Roussel avec l'un de ses grands succès solo à Help Myself. Nous ne faisons que passer, trafic globalement fluide, bien que chaud, on en reparle à 9h30. Place à la première partie de votre agenda des sorties, direction la région d'Angoulême en Charente, et vous allez être guidé par une toute nouvelle application présentée par Yvan Mouton.
2: L'application s'intitule Église Romane Grand Angoulême, vous la téléchargez et vous plongez dans un univers à base de photos, vidéos par drone, images 3D, réalité augmentée pour découvrir 42 églises des environs d'Angoulême. Exemple avec David Guilbeault, c'est le directeur de l'office de tourisme du pays d'Angoulême.
3: Deux églises particulièrement remarquables, celle du village de Touvre, parce que grâce à cette appli, on peut voir l'intérieur et l'extérieur de cette église qui est malheureusement fermée au public pour le moment. Une autre église vraiment très intéressante, c'est celle de Saint-Michel, qui a une forme assez extraordinaire puisqu'elle est octogonale. Et en plus, on va y trouver nombre de modillons, de chapiteaux. Et toute l'appli permet d'avoir plein d'explications sur cet édifice.
2: Une mention toute particulière pour l'accès au jeune public. Les enfants sont guidés par deux petits personnages, Léo et Romane. Le lien pour télécharger cette application est sur le site angoulême-tourisme.com. On accède à ces trésors de l'art roman par l'autoroute A10 sortie Poitiers Sud. Et puisque nous sommes à Angoulême, sachez que la cité de la BD accueille à partir de ce week-end une grande exposition. Elle relate la manière dont les auteurs de BD ont traité les univers LGBTQ+. Une centaine de planches et des dessins originaux. LGBT Comics, lettres d'amour à la bande dessinée, c'est le titre de cette expo jusqu'au 21 mars 2027. citebd.org pour les renseignements. Et un peu plus au sud, c'est la deuxième et dernière semaine de la Foire internationale de Bordeaux. On vous en a déjà parlé. 170 000 visiteurs, 800 exposants, des spectacles et des animations au quotidien. Foiredebordeaux.com pour les renseignements. On y accède évidemment par l'autoroute A10.
1: Merci beaucoup Yvan. On vous retrouve pour la deuxième partie. Et bien d'ici, allez, toute petite dizaine de minutes et on ira cette fois dans la Sarthe près du Mans. En attendant, voici Dua Lipa et Bonnie.

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1: 9h et presque 30 minutes sur Radio Vinci Autoroute. Le trafic est plutôt calme, fluide et je l'espère agréable pour vous, bien que chaud ce trafic, bien sûr, avec des températures qui sont pour l'instant encore supportables. Mais on sait qu'on va dépasser allègrement les 30 degrés dans la quasi-intégralité de la moitié nord au fil de cette journée. Et les températures s'envolent déjà puisqu'on est dans plusieurs régions, notamment celles qui sont concernées par les alertes orange pour la canicule, a déjà des valeurs qui sont au-dessus des 24 degrés, ce qui est bien sûr difficile à gérer. Pensez à bien préparer votre véhicule lorsque vous prenez l'autoroute. J'en ai déjà beaucoup parlé ce matin. L'actualité avec en ce moment simplement des animaux errants près des voies de circulation. Ça se passe notamment entre Le Mans et Paris sur l'autoroute A11 au kilomètre 147 entre la Ferté-Bernard et surtout au niveau de Conneret de la sortie numéro 6. Attention puisqu'un chevreuil errant aurait été aperçu. Même chose entre Orléans et Bourges. Sur la 71, à hauteur de l'aire de service de la Ferté-Saint-Aubin qui se trouve au kilomètre 128 entre les sorties 2 Olivet et 3 La Motte-Beuvron. Autrement, pas de difficultés particulières à évoquer, mais je l'ai beaucoup dit aussi ce matin, j'ai pas mal de véhicules, j'avais pas mal de véhicules au fil de cette matinée concernés par des crevaisons, des problèmes mécaniques liés en partie, donc en grande partie, liés à la chaleur. Donc, encore une fois, je le dis, mais préparez bien votre véhicule.
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1: La deuxième partie de votre agenda des sorties, elle arrive et nous irons dans la Sarthe, au Mans, pour le festival Jazz Tangente qui se déroule à la ville et au jardin. On vous explique ça juste après les Scissor Sisters. Voici She's My Name.

0: She's My Man à l'instant avec les Scissor Sisters. Trafic, je le disais, globalement calme et fluide. Et on reparle de tout cela de toute façon à 9h45 en espérant qu'il n'y ait pas d'évolution. La deuxième partie de votre agenda des sorties, c'est maintenant. Et direction la Sarthe, où se déroule le festival Jazz Tangente. Les explications d'Yvan Mouton.
1: Toute une partie de la semaine occupée par ce festival Jazz Tangente dans les environs du Mans, avec une programmation plus dense le week-end. Le samedi, c'est jazz à la ville. Le dimanche, c'est jazz au jardin. Julien Martineau, directeur de l'événement, il est au micro d'Inaya Boumaza.
2: Bon, le samedi, c'est tout un parcours dans des lieux du centre-ville du Mans. Une bonne dizaine de concerts, donc dans des lieux différents. C'est presque une rando-concert qui démarre en début d'après-midi et qui se termine à 2h du matin. Et le dimanche, c'est plus contemplatif, je dirais, dans le cadre incroyable de l'abbaye de l'Épau. Au vert, on peut aussi s'asseoir dans une chaise longue si on a envie. À la fois, on va visiter le très très très beau potager de l'abbaye et à la fois, on profite des concerts de jazz.
1: Superformat.fr pour les renseignements. On accède au Mans par les autoroutes A28, A81 ou A11. Cette autoroute A11 qui vous permet également d'accéder à Angers où se déroule ce week-end le festival Nature is Bike. L'idée, c'est de découvrir les environs d'Angers avec un gravel, ce dérivé de vélo de route qui s'adapte à tous les chemins. Différents parcours sont proposés, des animations et des guinguettes sur les bords de Loire. Naturisbike.com pour les renseignements. Après la Loire, on passe sur les bords du Loire, au château de Châteaudun pour une exposition qui démarre ce week-end. Elle est consacrée aux sirènes et aux êtres aquatiques qui peuplent nos lacs et rivières. Le chant des ondes des sirènes à Mélusine, c'est le titre de cette exposition. Au château de Châteaudun jusqu'au 4 octobre, par les autoroutes à 11 et à 10.
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0: Et la suite est avec PhD, par exemple, I Won't Let You Down. Et puis Angèle et Justice pour What You Want, 9h45. C'est le prochain rendez-vous. Je vous retrouve bien sûr en géolocalisation en cas de nouvelle info.
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1: 9h46, le soleil brille sur les axes de l'ouest et du centre. Les températures sont largement au-dessus de la normale saisonnière. Je l'ai beaucoup dit ce matin, mais préparez bien votre véhicule, anticipez un maximum. Et puis surtout, bien sûr, hydratez-vous, profitez des aires de repos et des aires de service, notamment les aires de service qui ont des bâtiments climatisés, faut-il le rappeler. En ce moment, pas beaucoup d'informations à développer. Trois infos qui concerne pour la plupart des animaux errants. Je l'ai déjà dit, on va aller pour commencer près de Saintes, sur l'autoroute A10, en Charente, pour vous rappeler donc qu'un animal errant aurait été aperçu entre les sorties 35 Saintes et 36 Pont, kilomètre 451, attention à cela. Un autre animal a été aperçu près du Mans, cette fois un autre chevreuil, non loin de Conneret, de la sortie numéro 6 de l'autoroute A11. Conneret, c'est la première sortie que vous passez après avoir rejoint le Mans, ou c'est l'inverse, bien sûr, la dernière sortie avant d'arriver dans l'agglomération mancelle. Pas d'autres infos à noter pour l'instant, à part des travaux en cours, je le rappelle, jusqu'à à peu près 17h sur l'axe entre Le Mans et Alençon, l'autoroute A28. La sortie Beaumont-sur-Sarthe numéro 21 de l'A28 est fermée dans les deux sens pour des travaux d'entretien. Vous pouvez sortir à Mamers-Guissin et Ciel Guillaume, la sortie 20. Et la musique continue avec Robbie Williams qui arrive dans un instant pour All My Life. Je vous proposerai également This Is jusqu'à 10h du matin, bien sûr, avec Try, Try, Try.

Les Cats on Trees, c'était Keep on Dancing à l'instant. Je vous propose, comme promis, de retrouver Dizzy et Kid Cudi pour Try avant Kim Wilde. À 10h, l'essentiel de l'actualité. Et ensuite, on viendra sur les quelques rares actualités trafic du moment. Tant mieux.

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1: Bonjour à tous. Avant la fin de l'épisode attendu dimanche, la canicule persiste dans la majorité des départements. 11 d'entre eux restent en alerte orange, en Île-de-France ou sur le littoral atlantique, avec des températures autour des 34-35 degrés. Plus d'infos dans le point météo après ce flash. Entre hausse des prix de l'énergie et guerre au Moyen-Orient, l'inflation en France est en hausse à hauteur de 2,4% sur un an en mai, selon l'INSEE. Les prix de l'énergie ont augmenté de 16,8% sur la période, après 14,3% en avril. Le PIB, lui, malheureusement, est en baisse de 0,1%. Le gouvernement dit rester vigilant, mais sans céder à l'alarmisme. Visé par au moins 9 plaintes en France, dont 5 pour viol, Patrick Bruel a décidé de se retirer du spectacle des Enfoirés, annonce faite il y a quelques minutes par la directrice artistique de l'événement. Un drone russe frappe un pays de l'OTAN cette nuit, en l'occurrence la Roumanie, pays frontalier du sud de l'Ukraine. Et les réactions se multiplient entre la diplomatie roumaine, l'Organisation de l'Atlantique Nord, mais aussi la Commission européenne. Par le biais de sa présidente Ursula von der Leyen, cette dernière a annoncé un nouveau paquet de sanctions en représailles. Le Quai d'Orsay annonce saisir la justice après les preuves physiques et la vantardise du ministre d'extrême droite Itamar Ben-Gvir, affichant en vidéo les traitements indignes d'Israël sur les militants de la flottille pour Gaza, arrêtés, on le rappelle, illégalement en eau internationale. Peu avant cette annonce, les avocates des membres français de la flottille, évoquant violences physiques, sexuelles et viols, ont de leur côté dénoncé vendredi le simulacre de condamnation de ces actes par la France et ont refusé de rencontrer le ministre français des Affaires étrangères. Si l'Iran affirme que le texte n'est pas encore finalisé, on se rapproche d'un accord entre Washington et Téhéran pour une fin de conflit. C'est en tout cas ce que dit J.D. Vance, le président américain. Beaucoup de progrès selon lui ont été faits. Effet d'annonce ou réalité, Donald Trump n'est en tout cas pas encore en mesure d'approuver l'accord en l'état. Et puis après l'élimination hier de Yannick Sinner, deux joueurs se distinguent pour remporter Roland-Garros, Novak Djokovic et Alexander Zverev. Tous deux jouent aujourd'hui. Le premier et ses 39 ans en pleine canicule cet après-midi contre le jeune Brésilien João Fonseca, tête de série numéro 28. L'autre joue en night session ce soir contre Quentin Alice. En attendant, il est 10h02 sur le 107.7. Prochain rendez-vous avec l'actualité dans une heure avec Thibaut Dinouel. Retour au trafic après la météo. Et je le disais, 11 départements sont en vigilance orange pour le risque de canicule, notamment la Loire-Atlantique, le Maine-et-Loire, la Vendée, les Deux-Sèvres, la Charente-Maritime, la Charente, la Gironde et 3 départements de l'Île-de-France. Les températures, eh bien, comme on a un léger redoux qui va arriver du nord-ouest avant de s'implanter plus durablement dans le pays, eh bien, les températures sont plutôt bonnes cet après-midi dans le Morbihan jusque dans le Finistère avec entre 20 et 23 degrés. Par ailleurs, entre 29 et 35, 29 degrés à La Rochelle, 30 degrés à Strasbourg, 31 à Lille, 32 au Mans, 33 à Tours, à Bordeaux, à Paris et à Auxerre et 35 degrés pour Nantes.
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1: La chaleur, on en parle dans le point d'actualité toutes les heures, dans la météo toutes les heures et dans les points trafic tous les quarts d'heure, bien évidemment. 11 départements donc toujours touchés par cet épisode caniculaire qui devrait se terminer dans les 48 heures. Et malheureusement, parfois certains véhicules subissent des crevaisons ou des problèmes mécaniques en lien avec cette chaleur. Pensez bien à anticiper avant votre trajet. Regardez bien l'état général de votre véhicule pour éviter tout désordre en ce qui vous concerne. À l'heure actuelle, en dehors de ces rappels, eh bien, le trafic est fluide. Sur seulement cette info que j'ai évoquée juste en géolocalisation avant le flash, entre Tours et Bourges sur l'A85, au kilomètre 158, entre Saint-Aignan-sur-Cher et Selles-sur-Cher, les sorties 12 et 13, un piéton aurait été aperçu en trottinette, semble-t-il, à proximité des voies de circulation. Entre Angers et La Roche-sur-Yon, cette fois sur l'A87, direction le kilomètre 17, après le péage de Beaulieu, pour vous dire que des obstacles ont été aperçus sur la voie la plus à droite. L'A11 désormais, avec deux infos entre Nantes et Paris. Chartres d'abord, en direction de Nantes, un morceau de véhicule a été aperçu sur la voie de gauche, 6 km après Chartres et la sortie numéro 2. Et puis au Mans, cette fois, des morceaux de pneus ont été vus sur la voie du milieu au kilomètre 166 après la bifurcation à 11 à 28, la première bifurcation que vous retrouvez dans ce secteur. Et juste après se trouve un véhicule en panne sur la bande d'arrêt d'urgence. Voilà tout ce qu'il fallait retenir de vos conditions de circulation pour le moment. Restez attentifs, concentrés et n'hésitez pas à multiplier les pauses, notamment avec cette chaleur.
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1: Et après toutes ces infos, j'ai le plaisir de passer le témoin, celui qui vous accompagnera bien justement dans le dur de cette canicule de ce vendredi. C'est Thibaut Dinoël. Bonjour Thibaut.
2: Eh bien, nous frais, nous dans les studios du 107.7, on a de la chance. Merci Clément, belle journée à vous. Je suis là effectivement pour les prochaines heures de votre trajet. On se reparlera trafic au plus tard dans 10 minutes. Voici Simply Red en musique.

La musique du 107.7, c'était Vernis Rouge à l'instant à 10h passé de 12 minutes. Voici Marc Lavoine et je vous retrouve juste après à 10h15 pour refaire le point sur vos conditions de circulation de ce vendredi matin.

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1: Il est 10h15 sur la route de ce vendredi matin, peut-être le début du week-end pour vous. Il n'y a pas de difficulté particulière à recenser à cette heure-ci, ça roule globalement bien partout. Quelques petites interventions à retenir, d'abord sur l'autoroute A11, l'autoroute entre Paris et Nantes, et notamment sur le tronçon entre Paris et Le Mans. Première information, quand vous passez la région de Chartres, kilomètre 60, on est juste après Chartres, la sortie numéro 2, et donc en direction du Mans et de l'Ouest, attention à cet obstacle, ce morceau de véhicule confirmé sur la voie la plus à gauche, kilomètre 60. Une centaine de kilomètres plus loin, vous arrivez dans la région du Mans. Vous passez à hauteur de l'aire d'autoroute de Sarthe-Sargé-le-Mans. Et bien, juste après cette aire, une voiture est accidentée. Alors, accidentée, en fait, elle est arrêtée au bord des voies. Donc, il n'y aura pas de gêne directe pour vous sur le trafic. Mais vous restez vigilant. Nous avons une intervention en cours à suivre des services de l'autoroute et des services de dépannage, kilomètre 166 de la 11, toujours en direction de l'ouest. Dans l'autre sens de circulation sur cette autoroute depuis Le Mans, vous roulez vers Paris et vers le nord, kilomètre 80. Nous sommes juste après la sortie 3.1 Illiers-Combray. Là, ce sont des morceaux de pneus qui ont été repérés dans ce secteur. Donc là aussi, vous restez attentifs. Voilà pour les seules infos à retenir ce matin. Si vous êtes dans un autre secteur, sur une autre autoroute, comme l'A10 par exemple, la longue autoroute entre Paris et Bordeaux, pas de soucis particuliers en ce moment.

La musique de Lenny Kravitz sur le 107.7 à 10h25. Tout va bien sur votre trajet de ce vendredi matin. On fera un point complet juste après la musique de Lady.

0: gêne sur la voie la plus à gauche, intervention au cours du patrouilleur Fabrice. 100 km plus loin, quand vous arrivez au Mans, vous passez au niveau de l'aire de Sarthe-Sargé-Le Mans, toujours en direction de l'ouest. Au kilomètre 166, vous verrez qu'une voiture est en train d'être dépannée au bord des voies. Ça ne gêne pas directement le trafic, mais on reste attentif. Dépannage en cours à ce niveau. Et puis dans l'autre sens de circulation, toujours sur la 11, mais en direction de Paris, vous passez la sortie 3.1 Illier-Combray, 5 km plus loin, kilomètre 80. Là aussi, des morceaux de pneus ont été repérés.
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0: Dans un instant, on va s'intéresser à votre pouvoir d'achat, alors que le prix des assurances et du carburant pèse de plus en plus lourd dans le budget des automobilistes. Notre partenaire Roule Média va venir nous proposer des solutions pour rentabiliser votre véhicule et faire baisser la facture. On en parle dans un instant, juste après Soprano.

0: la musique de Soprano. 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
1: Notre Mobilimag, c'est en partenariat avec Roule Média et j'ai le plaisir de retrouver l'une des membres de la rédaction. Bonjour Marine Madelmont.
2: Bonjour Sébastien.
1: On va parler pouvoir d'achat. Les prix des carburants et des assurances pèsent toujours de plus en plus sur le budget des Français, mais vous avez des astuces pour nous permettre d'alléger la facture.
2: Oui, une facture d'ailleurs qu'on estime à 416 € par mois en moyenne hein, quand même, selon les dernières données publiées par Roule Data. Alors forcément, de plus en plus d'automobilistes cherchent des solutions pour rentabiliser leur véhicule. La première est simple, le covoiturage. Vous

0: proposez les places libres dans votre voiture à des personnes qui font le même trajet que vous, moyennant une participation. Par exemple, pour un Marseille-Cannes, vous pouvez récupérer une dizaine d'euros par passager. À 3 passagers, votre trajet peut quasiment être payé. Et ça fonctionne aussi pour les trajets du quotidien, comme pour aller travailler.
1: Première solution donc conviviale, mais si on préfère rester seul dans son véhicule, là aussi, vous avez des solutions.
0: Oui, vous pouvez dans ce cas transporter des colis, tout simplement. Même logique que pour le covoiturage. Vous profitez de votre déplacement au drive ou en point relais, par exemple, pour récupérer les colis de vos voisins. Sur un trajet de 10 km, vous pouvez gagner entre 5 et 12 euros selon la taille du colis. Alors, si l'idée vous intéresse, des plateformes dédiées vous permettent de vous lancer. Co-colis, colis covoiturage ou encore Way2Me. Et dans le même style, vous pouvez aussi afficher de la publicité sur votre voiture. Selon les cas, ça peut aller de 50 à 300 euros par mois quand même, mais il faut rouler régulièrement pour être sélectionné par les entreprises.
1: Marine, on peut aussi rentabiliser son véhicule en le prêtant, tout simplement.
0: Oui, sachant qu'une voiture passe la plupart de son temps garée, effectivement, vous pouvez la louer à des particuliers quand vous ne l'utilisez pas. Selon les plateformes dédiées à l'autopartage, comme GetAround ou Free2Move, quelques jours de location par mois peuvent rapporter entre 150 et 300 euros.
1: Rentabiliser son véhicule, toutes les astuces sont à retrouver sur votre site media.roule.fr. À très bientôt, Marine Madelmont.
0: À bientôt.
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3: Merci Sébastien. Dans moins de 10 minutes à 10h45, on reparlera de vos conditions de circulation. Tout va bien sur la route de ce début de week-end. Quelques petites infos, mais pas de ralentissement à signaler.
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Il est 10h, passé de 45 minutes. Je vous emmène à Bordeaux avec cette information en ce moment et cette intervention d'un patrouilleur. Vous roulez depuis la rocade de Bordeaux sur les tout débuts de l'autoroute A10 en direction du nord. Vous passez au niveau de la sortie 43 Sainte-Eulalie, kilomètre 539. On est vraiment au nord de Bordeaux. Vous serez attentif en raison de la présence d'un animal errant, me dit-on, peut-être une canne et ses canetons au bord des voies de l'autoroute. Donc s'il vous plaît, on reste attentif. La bonne nouvelle, c'est que le patrouilleur Thierry vient d'arriver sur place pour tenter d'intercepter, de prendre en charge ces animaux, ces cannes et ces petits canetons au bord des voies de l'autoroute A10 au niveau du kilomètre 539, l'échangeur 43 Sainte-Eulalie. Autre information à retenir à cette heure-ci, et pour cela je vous emmène toujours sur l'A10, mais cette fois dans l'autre sens, dans le sens Paris-Bordeaux. Première info que j'apprends à l'instant au kilomètre 140, on est juste après la sortie 16 Mer et Chambord, il y aura une voiture en panne qui pourrait vous gêner au bord des voies. Et puis plus au sud, une fois que vous traversez Tours et que vous progressez en direction de Poitiers et de Bordeaux au kilomètre 231 de l'autoroute, il y aurait des obstacles qui pourraient vous gêner sur voie de droite. Nous sommes juste après le péage de Sorigny. Je vous rappelle également cette intervention, et ce sera notre dernière à vous signaler, sur l'autoroute A11 dans la région du Mans. Vous roulez en ce moment en direction de la Bretagne, en direction d'Angers et de Nantes. Vous passez au niveau de l'aire de cette route de Sarthe-Sargé-Le Mans, kilomètre 167. Il y a un poids lourd en train d'être dépanné au bord des voies, donc vous serez bien au milieu et à gauche au niveau de ce dépannage, kilomètre 167 de l'autoroute A11 dans la région du Mans.

Et c'était Benjamin Biolay avec un extrait de son tout dernier album. À 10h passé de 56 minutes, vous êtes sur la route du travail ou bien vous partez en week-end, peut-être au bord de l'océan pour chercher un petit peu de fraîcheur. Bon, elle sera difficile à trouver, mais pourquoi pas, c'est une bonne idée. En tout cas, ça roule très bien. Où que vous soyez actuellement, il y a quelques interventions à retenir, quelques dépannages notamment qui nécessitent de la vigilance. On refera le point évidemment après les infos de 11h du matin. Voici J Balvin.

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1: Bonjour à tous. La Roumanie convoque un conseil de défense. Décision prise après la chute d'un drone russe qui a fait 2 blessés cette nuit sur un immeuble de la ville de Galați, tout près de la frontière ukrainienne. L'OTAN dénonce une escalade irresponsable, tandis qu'en France, le ministre des Affaires étrangères condamne lui aussi un acte irresponsable. Jean-Noël Barrot a fait savoir qu'il convoquait l'ambassadeur de Russie en France. Pas de Patrick Bruel cette année sur la scène des Enfoirés, dont la tourmente, le chanteur ne participera pas à la prochaine édition du spectacle caritatif. C'est ce que fait savoir la direction des Enfoirés ce matin. Patrick Bruel est visé par au moins 10 plaintes pour violences sexuelles et plusieurs maires l'appellent à renoncer à se produire dans leur ville. Vigilance orange, canicule levée ce matin dans le Morbihan, en Ille-et-Vilaine, mais aussi en Mayenne. 11 départements de l'Ouest et de l'Île-de-France restent en alerte ce vendredi. Plus de 35 degrés attendus. Forte chaleur qui provoque aussi un épisode de pollution en région parisienne avec interdiction de circuler pour les véhicules les plus polluants. Vignette critère 3 ou plus. Météo détaillée dans un instant. En sport, en tennis, c'est parti pour les matchs du 3e tour à Roland-Garros. Il faut attendre ce soir pour voir jouer le seul français de la journée, Quentin Alice, qui aura fort à faire face à la tête de série numéro 2, l'allemand Alexander Zverev. Avant cela, cet après-midi, il y aura Novak Djokovic face au brésilien Fonseca ou encore l'ancien finaliste, le norvégien Casper Ruud contre l'américain Tommy Paul. Et puis dans le tableau féminin, un choc 100% polonais ce midi entre la quadruple vainqueur Iga Swiatek et sa compatriote Magda Linet. Et puis en football, le match décisif ce soir entre Nice et Saint-Etienne, barrage retour, malheur au vaincu qui sera en Ligue 2 la saison prochaine. Les deux équipes s'étaient neutralisées au match aller mardi 0-0. Le coup d'envoi sera donné à 20h45. Il est 11h02, belle route à notre écoute dans un instant. Le trafic après la météo. Allez, l'épisode de forte chaleur se poursuit. 11 départements donc de l'Ouest et de l'Île-de-France concernés, donc tous les départements franciliens plus la Loire-Atlantique, le Maine-et-Loire, la Vendée, les Deux-Sèvres, la Charente-Maritime, la Charente ainsi que la Gironde. Plus de 35 degrés attendus cet après-midi. La baisse des températures devrait intervenir pour la journée de dimanche où là on devrait enfin passer sous la barre des 30 degrés. En ce qui concerne le ciel aujourd'hui, toujours un ciel très dégagé, quoique de plus en plus nuageux tout de même sur la moitié ouest de l'Hexagone. Et attention peut-être aux orages localisés attendus par exemple du côté de Lille ou encore du quart sud-est de l'Hexagone.
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1: 11h passées de 3 minutes, donc je vous donnais cette information dans le Flash Info. Si vous roulez en direction de la région parisienne, sachez que les véhicules les plus polluants, donc Vignière critère 3, 4 ou 5, ont interdiction de circuler dans un périmètre délimité par l'autoroute A86 en raison donc d'un épisode de pollution jusqu'à demain soir. Si vous quittez l'Île-de-France par l'autoroute A11 en direction de la Bretagne, en direction de l'Ouest, on s'arrête dans la région du Mans. Vous passez le Mans, donc département de la Sarthe. Attention à ce dépannage de poids lourd juste après l'aire de Sarthe-Sargé-Le Mans, kilomètre 167. La voie de droite a été fermée pour des raisons de sécurité. Vous passez bien au milieu et à gauche. Loin du Mans, je vous retrouve à Niort désormais sur l'A83. Vous empruntez tout juste cet axe en provenance de l'autoroute A10 et vous contournez Niort, peut-être ensuite pour prendre la direction de la Vendée, de Nantes et de la Bretagne au kilomètre 140. On est juste après Niort-Est, la sortie numéro 11. Véhicule des services de l'autoroute en train d'intervenir, notamment sur voie de gauche. Donc vous restez attentif et vous tenez bien la droite en abaissant vos vitesses. Kilomètre 142 de l'A83. Enfin, dernière information, je vous emmène au nord de Bordeaux à cette heure-ci sur les tout premiers kilomètres de l'autoroute A10. Quand vous quittez Bordeaux en direction du nord, intervention toujours en cours des services de l'autoroute puisque je rappelle que des animaux, une canne et ses canetons ont été repéré au bord des voies de l'autoroute. Donc intervention en cours pour les éloigner du bord des voies ou pour tenter de les récupérer. Bref, en tout cas pour sécuriser le secteur. Intervention du patrouilleur, vous serrez bien au milieu et à gauche puisque ça se passe sur la bande d'arrêt d'urgence. Il y a même 2 patrouilleurs mobilisés dans ce secteur.
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Véronique Sanson à l'instant sur le 107.7. Il est 11h passé de 8 minutes. Tout va bien sur votre route, déjà bien ensoleillée. 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Voici Anastasia en musique avant le trafic de 11h15.

0: Et c'était Bon Entendeur sur le 107.7 à 11h15. Je vous retrouve dans 20 secondes pour le trafic.
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0: Il est 11h passé de 16 minutes. Je vous parlais tout à l'heure de cette intervention au nord de Bordeaux sur les premiers kilomètres de la 10 en direction du nord. Il y avait une canne et des canetons repérés au bord des voies de l'autoroute à la sortie de Bordeaux. Merci aux patrouilleurs qui sont intervenus dans ce secteur. Une information à retenir toujours dans la région du Mans. Vous êtes sur l'autoroute A11 depuis Paris. Vous roulez vers la Bretagne, vers Angers, vers Nantes. Je rappelle que juste après l'aire de Sarthe, Le Mans, au kilomètre 167, la voie de droite a été neutralisée pour permettre le dépannage d'un poids lourd arrêté au bord des voies, kilomètre 167 de la 11 en direction de l'ouest. Et puis la dernière info nous emmène du côté de Niort. Vous arrivez depuis l'autoroute A10 et vous empruntez la 83 direction la Vendée, direction Nantes. Et bien au tout début de cette autoroute, kilomètre 142, juste après la sortie 11 Niort, il y a une intervention toujours en cours des services de l'autoroute sur voie de gauche notamment. Donc je vous invite à bien rester sur voie de droite et à lever le pied dans ce secteur. Tiens, des travaux sont en cours en ce moment sur l'autoroute A28 avec certaines sorties d'autoroute fermées. Je vous en parle en détail juste après la musique de Savage Garden.

0: La musique de Savage Garden à l'instant, M. Pokora à venir dans 20 secondes.
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0: Le temps pour moi de vous informer de ces travaux au nord du Mans. Vous êtes sur l'autoroute A28, notez jusqu'à ce soir, jusqu'à la fin d'après-midi aux environs de 17h. Vous ne pourrez pas emprunter la sortie 21 Beaumont-sur-Sarthe. Elle est fermée dans les deux sens de circulation en raison de travaux d'entretien.

Infotrafic en direct au départ de l'Île-de-France. Vous passez le péage de Saint-Arnoult. Juste après le péage de Saint-Arnoult, intervention en cours avec un poids lourd arrêté sur le bord des voies. Vous restez attentif. 1,25 km. On est 1 km après la barrière de péage de Saint-Arnoult. Et puis, autre intervention un petit peu plus loin cette fois dans la région d'Orléans en direction du sud. 1,94 km après la sortie Orléans-Nord. Il y aurait des morceaux de pneus qui pourraient vous gêner sur les voies.

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1: Il est 11h31, quelques infos à retenir sur la route de ce vendredi, mais je vous rassure tout de suite, il n'y a pas de mauvaise surprise, hein, pas de bouchons ni de grosses difficultés sur votre trajet à cette heure-ci, même autour des grandes agglomérations. On peut citer Bordeaux, on peut citer Nantes, la traversée de Tours également, et même la région parisienne. Si vous roulez en direction de Paris, pas d'énormes soucis, les ralentissements habituels à l'approche du périphérique parisien, mais rien d'extraordinaire. Si vous roulez depuis Paris, je vous parlais d'un accident, d'un poids lourd accidenté juste après le péage de Saint-Arnoux. Poids lourd qui est en train simplement d'être dépanné au bord des voies, donc il n'y a pas vraiment de gêne au trafic. Si vous partez sur l'A11 au départ de l'Île-de-France en direction de la Bretagne, en direction des Pays de la Loire, quand vous passez la région du Mans, je vous rappelle ce dépannage de poids lourd là qui se poursuit au bord des voies juste après l'aire de Sarthe-Sargé-Le Mans. C'est au kilomètre 167 et là pour le coup la voie de droite a dû être neutralisée à la circulation. Vous serrez bien seulement au milieu et à gauche, kilomètre 167 de la 11 quand vous passez le Mans en direction de l'ouest. On part à l'ouest, justement, du côté de la Vendée, l'autoroute A83 qui relie Niort à Nantes. Vous roulez dans ce sens-là, direction Nantes, peut-être aussi direction Angers et Paris. Vous passez Chantonnet, la sortie ici, c'est bien un petit peu plus loin, au kilomètre 57. Il y a ce poids lourd également en panne au bord des voies de l'autoroute. Et puis, dernière information, on part du côté du Futuroscope de Poitiers sur l'autoroute A10. Vous roulez vers le nord, direction Tours et direction Paris. Vous passez le Futuroscope une dizaine de kilomètres plus loin. Vigilance avec des morceaux de pneus repérés sur les voies au kilomètre 286.
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1: Allez, dans un instant, avec le retour des beaux jours, on vous emmène camper sur le 107.7 avec notre partenaire, l'Automobile Magazine, qui va venir nous présenter un compromis entre la tente classique et le confort d'un van aménagé. On va parler des tentes de toit dans un instant, juste après Whitney Houston.

0: La musique de Whitney Houston sur le 107.7. Tiens, une information parvient à l'instant sur l'A11 entre Paris et Le Mans. Une fois passé Chartres, une fois passé Illiers-Combray, la sortie 3.1. Des morceaux de pneus repérés sur le milieu des voies de l'autoroute. Sur la voie du milieu, kilomètre 94, le patrouilleur Fabrice se rend sur place. À 11h, passé de 38 minutes, votre magoto avec Sébastien Date et le rédacteur en chef adjoint de l'Automobile Magazine, et on parle de camping ce matin.
1: Pierre Lefebvre, bonjour.
2: Bonjour Sébastien.
1: Les beaux jours sont de retour, l'été approche à grands pas et vous nous proposez justement un dossier de saison, rouler différent avec un spécial van, et on va parler cette semaine des tentes de toit.
2: Alors l'idée en fait c'est vous poser sur la galerie du véhicule une sorte de boîte en aluminium qui contient la tente, et après quelques manipulations vous la déployez, vous avez une tente qui vous permet d'accéder à votre petit nid de place. Mais il existe des tentes 4 places comme celles que nous avons pu essayer. Globalement moi ce que j'ai trouvé vraiment de plutôt pas mal là-dessus, c'est qu'en termes de confort, il y a un matelas à l'intérieur de cette tente de toit, donc on est plutôt bien accueilli. Il y a quelques rangements aussi dans la tente, la possibilité de dézipper, d'avoir plusieurs fenêtres, ça permet de regarder les étoiles. Alors, il y a quand même quelques inconvénients, on ne va pas se mentir. Le premier inconvénient, déjà, c'est que pour l'installer, le dispositif, celui qu'on avait nous à l'essai, pèse une 60aine de kilos, donc c'est impossible de le faire tout seul. Ensuite, c'est une incidence sur la consommation de carburant, je ne vous apprends rien, surtout en ces temps de, où à la pompe, le litre pique un petit peu. Et puis, il y a un autre facteur aussi, c'est le bruit. À partir de 80 km/h, ça a commencé à devenir très présent. Bref, il faudra éviter les réseaux autoroutiers. Si vous voulez arriver frais et pas avec la tête fatiguée à destination, et plutôt privilégier l'esprit camping, l'esprit balade. Voilà.
1: Le gros avantage de ces tentes de toit, c'est quand même qu'on peut les adapter sur n'importe quel véhicule. Pas besoin d'aménager un van. C'est quand même pratique.
2: Alors, il y a ça.
1: Pas trop cher.
2: Il y a un avantage en termes de coût déjà. Les premiers prix, c'est aux alentours de 1000 euros. Là, pour la version 4 places qu'on avait, c'est un peu plus de 2000 euros. Donc, c'est évidemment beaucoup moins cher qu'un van, beaucoup moins cher qu'un camping-car aussi, mais beaucoup plus cher qu'une tente. En revanche, en fonction du véhicule que vous avez, parce que vous rajoutez beaucoup de hauteur au véhicule, attention, si vous avez un SUV, typiquement, notamment pour passer les barrières de télépéage, et bien là, vous êtes largement au-dessus des 2 mètres, donc vous ne pourrez pas y aller, et vous ne pourrez pas, bien sûr, accéder au parking souterrain,
1: d'ailleurs,
2: entre autres.
1: La tente de toit est installée sur un break, là, dans le dernier numéro de l'Automobile Magazine. La maison dans les nuages, c'est le titre de l'article que vous consacrez à cette tent box dans votre dossier spécial van. C'est à retrouver dans le dernier numéro de l'Automobile Magazine. À très bientôt, Pierre Lefebvre.
2: À bientôt, Sébastien.
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1: 11h passé de 45 minutes, c'est reparti pour un nouveau point trafic à vos côtés. Je vous emmène d'abord sur l'autoroute A28 pour vous qui roulez depuis la Normandie, depuis le Nord et qui approchez de la région du Mans. Vous passez la sortie 21 Beaumont-sur-Sarthe et bien juste après cela et juste avant d'arriver au Mans et de récupérer la 11, il y a un piéton qui a été repéré près des voies. Son véhicule est peut-être en panne et donc il serait descendu, pas forcément en sécurité derrière les glissières. C'est le kilomètre 114 de cette autoroute A28. Ensuite, à l'approche du Mans, vous restez extrêmement vigilant. Puisque nous sommes au Mans, restons-y. Vous êtes sur l'A11, cette fois-ci en provenance de Paris, et vous progressez en direction de la Bretagne, d'Angers, voire de Nantes. Je rappelle que juste après l'aire de Sarthe-Sargé-Le Mans, au kilomètre 167, un poids lourd est en train d'être dépanné. Pour cela, la voie de droite est neutralisée. Vous passez bien en serrant uniquement sur la voie du milieu et sur la voie de gauche. En amont du Mans, vous êtes sur l'A11 entre Paris et Le Mans, toujours cette fois au niveau du kilomètre 94, c'est-à-dire après le secteur de Chartres et d'Illiers-Combray, la sortie 3.1. Là, il y a des morceaux de pneus repérés sur la voie du milieu, kilomètre 94. Enfin, une dernière information qui nous emmène dans la région de Niort. Vous êtes au tout début de l'A83, en provenance sans doute de l'autoroute A10. Vous venez de passer la sortie 11 Niort-Centre et vous roulez vers la Vendée et vers Nantes au kilomètre 142. Intervention encore des services de l'autoroute avec toujours la voie de gauche impactée. Donc vous restez bien sur voie de droite en levant le pied. Les patrouilleurs sont mobilisés sur la voie de gauche dans ce secteur, kilomètre 142 de la 83 en direction du Nord. Sinon ça roule bien, il n'y a pas de difficulté où que vous soyez. La route en musique avec Danny Briand dans un instant, juste après Lily Wood and the Freak.

La musique de Dany Briand sur le 107.7 à 11h53. Je vous propose de poursuivre en musique puisque dans l'ensemble tout se passe bien sur votre trajet à travers l'ouest et le centre de l'Hexagone. Il n'y a pas de grosses difficultés, pas de bouchons, pas de ralentissement ni d'accident. Quelques infos tout de même, on fera un point complet juste après les infos de midi. Et pour nous y emmener un petit peu de musique venue tout droit d'Italie, voici Damiano David avec Next Summer.

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1: Bonjour à tous. L'irresponsabilité de la Russie dénoncée ce matin à la fois par l'OTAN mais aussi par plusieurs pays comme l'Allemagne ou la France après la chute d'un drone russe. Incident qui a fait 2 blessés cette nuit en Roumanie. Bucarest convoque un conseil de défense. L'économie française en berne. Le PIB a reculé de 0,1% au premier trimestre 2026 tandis que la hausse des prix elle s'est accélérée. Inflation de 2,4% sur la dernière année écoulée. Chiffre dévoilé ce matin par l'INSEE, le gouvernement reste vigilant sans céder à l'alarmisme, fait savoir le ministre de l'économie Roland Lescure. Vous ne le verrez pas chanter avec les Enfoirés cette année pour la première fois depuis 34 ans. Patrick Bruel ne participera pas à la prochaine édition du spectacle caritatif, annonce ce matin des organisateurs alors que le chanteur est visé par au moins 10 plaintes pour violence sexuelle. Plus de 35 degrés cet après-midi, vigilance orange canicule toujours en cours dans 11 département de l'Ouest et de l'Île-de-France, la région parisienne où un épisode de pollution est en cours. Les autorités ont déclenché la circulation différenciée. Interdiction donc de circuler pour les véhicules les plus polluants, vignette critère 3 ou plus jusqu'à demain soir. À Roland-Garros, les premiers matchs du jour, le russe Rublev, tête de série numéro 11, est sur le court Suzanne Lenglen face au portugais Borges. Rublev vient de remporter à l'instant le premier set. Le seul français lui joue ce soir en night session, ce sera Quentin Alice face à la tête de série numéro 2, l'allemand Alexander Zverev. Avant cela, c'était après-midi sur les courts Novak Djokovic ou encore le norvégien Casper Ruud. Et puis dans le tableau féminin, un choc 100% polonais ce midi entre la quadruple vainqueur Iga Swiatek et sa compatriote Magda Linet. Et puis des milliers de maillots de football saisis par les douanes à quelques jours du début de la Coupe du Monde. 2300 contrefaçons de maillots ont été interceptés par les douaniers à Marne-la-Vallée, près de Paris, tous en provenance de sites internet chinois. Il est midi et 2 minutes, fin de ce flash, dans quelques instants le trafic après la météo. Un ciel qui aurait tendance peut-être à se voiler un petit peu cet après-midi sur les régions du nord et de l'ouest. Pour autant, le temps va rester extrêmement chaud avec donc cette alerte canicule. Toujours 11 départements concernés, tous ceux de la région parisienne. Ajoutez à cela également la Loire-Atlantique, le Maine-et-Loire, les Deux-Sèvres, la Vendée, les Deux-Charentes et la Gironde. Plus de 35 degrés cet après-midi. La baisse des températures devrait intervenir seulement dimanche.
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1: C'est parti pour votre rendez-vous de la mi-journée en musique dans un instant avec Michael Jackson. Ce sera juste après l'infotrafic.
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1: Un midi passé de 3 minutes et dans l'ensemble, tout se passe très bien sur votre trajet. Il n'y a pas de mauvaise surprise, pas de bouchons, pas de grosses difficultés, même autour des grandes villes. À cette heure-ci, vous roulez globalement assez bien. Ça commence un petit peu à se charger après Bordeaux, sur la 63, direction Arcachon et Pays Basque. Pas d'énormes bouchons, mais voilà, un trafic qui a tendance plutôt à se densifier. À cette heure-ci, peut-être déjà les premiers départs en week-end. Quelques interventions tout de même à retenir. Pour cela, je vais vous emmener notamment du côté d'Angers pour débuter. Vous qui êtes sur la rocade angevine et qui roulez en direction de Cholet et du littoral atlantique au kilomètre 5 au niveau de la sortie Angers Sud, sortie 18.B. Attention à ces obstacles, ces sangles repérés sur les voies. On va partir également sur l'autoroute de la Bretagne, l'autoroute A81. Pour vous qui revenez de Bretagne en direction du Mans et de Paris, vous passez la sortie numéro 1 Sablé-Ciel-Guillaume. Et après cette sortie au kilomètre 194, il y a un camping-car en panne au bord des voies. Vous allez bien serrer sur la voie de gauche pour des raisons évidentes de sécurité. Kilomètre 194, on est après la sortie 1 Sablé-Loué-Ciel-Guillaume. On part à présent sur l'autoroute A28, l'autoroute entre Rouen et Tours. Deux infos à retenir. D'abord, quand vous arrivez depuis la Normandie par cette autoroute, juste avant d'atteindre Le Mans, au kilomètre 114, voiture en panne et surtout l'occupant de ce véhicule qui est descendu et qui n'est pas en sécurité derrière les glissières, vous serez attentif. Et puis bien plus au sud, une fois passé Le Mans et en direction de Tours, au kilomètre 36, on est juste avant la sortie 27 Neuilly-Pompierre. Là aussi, un camping-car est en panne et là aussi, je vous demande de bien serrer sur la voie de gauche, kilomètre 36 de la 28. suite direction Tours.

Michael Jackson avec vous pour vous accueillir à midi. Passer de 10 minutes peut-être la pause déjeuner, en tout cas la route est parfaitement calme. On reparlera des quelques interventions à retenir dans le point de midi et quart. Voici avant cela le dernier Vanessa Paradis.

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Il est midi passé de 16 minutes, je vous emmène en Gironde pour débuter ce point trafic. Vous roulez depuis Bordeaux en direction du nord à une quarantaine de kilomètres au nord de Bordeaux, kilomètre 504. Vous passez au niveau d'une aire d'autoroute, l'aire de service des Terres de l'Estuaire. Et bien juste après cette aire, on me signale un accident. Je n'ai pas plus de détails pour l'instant. Y a-t-il oui ou non une gêne au trafic? Ça reste à déterminer, mais vous restez vigilants dans ce secteur, kilomètre 504 de la 10 en direction du nord. Sur l'autoroute A10, pas d'autres infos à vous signaler. Des infos à retenir plus à l'ouest sur l'autoroute qui vous ramène de la Bretagne, la 81. Depuis Rennes, vous roulez vers Le Mans et vers Paris. Après la sortie 1, Sablé-Loué, Ciel-Guillaume, il y a ce camping-car en panne au bord des voies, kilomètre 194. Je vous invite à bien serrer sur voie de gauche. C'est la même configuration, un camping-car en panne sur la 28 pour vous qui roulez entre Le Mans et Tours, direction Tours et le sud, une fois passé le péage de Saint-Christophe et juste avant la sortie 27, Neuillet-Pompierre, kilomètre 36, camping-car en panne au bord des voies, vous serrez bien sur voie de gauche. Toujours sur la 28, mais cette fois dans la région du Mans, quand vous arrivez depuis la Normandie, vous abordez Le Mans, kilomètre 114, donc tout au bout de la 28 avant de récupérer l'autoroute A11, il y a cette voiture en panne et surtout l'occupant de ce véhicule à pied au bord des voies, pas forcément en sécurité, derrière les glissières, kilomètre 114. Dernière information, nous partons pour cela au péage de Saint-Arnoult en région parisienne. Vous passez Saint-Arnoult, vous quittez l'Île-de-France, et bien juste après le péage, là c'est un poids lourd en panne au bord des voies qui peut gêner le passage. Vous serrez bien sur les voies de gauche, on est vraiment juste après la barrière de péage de Saint-Arnoult au moment où vous commencez à reprendre un petit peu de vitesse après avoir franchi cette barrière de péage. Et puis pour être tout à fait complet, dernière information à Angers dans le Maine-et-Loire, vous êtes sur la Rocade en juin, la 87, vous roulez vers le sud. Attention à l'intervention du patrouilleur Frédéric en train de ramasser des sangles sur voie de droite. Dans un instant, notre rendez-vous musical Montez le son vous ramènera 30 ans en arrière avec le collectif ERA qui mêle musique du monde, chant grégorien, électro et pop. ERA de retour avec un nouvel album que va venir nous présenter son leader Eric Lévy. Et bien ce sera dans moins de 3 minutes. 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

0: Zaoui et Stéphane à l'instant sur le 107.7, il est midi 21, tout va bien sur votre trajet de cette mi-journée.
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0: Et retour vers le futur, retour dans les années 90 avec vous Christelle Mollon.
2: Il y a 30 ans, un ovni musical débarquait sur Terre et dans nos oreilles, souvenez-vous d'Era.

0: Et derrière ces 15 millions d'albums vendus à travers le monde, il y a Eric Lévy. Bonjour.
1: Bonjour.
0: On se souvient tous de cette chanson, hein, Meno, dont on a écouté un extrait. 30 ans plus tard, vous revenez avec un nouvel album, Era 8. Tout le monde connaît Era, mais vous êtes quasiment inconnu du grand public. Et pourtant, la musique, c'est votre vie depuis toujours. Donc, vous n'avez jamais arrêté, hein, puisque vous étiez encore en deuxième position des artistes français les plus exportés dans le monde en 2024, avec plus de 2,2 milliards de streams. Et elle vous vient d'où, justement, votre inspiration ?
1: Tout ce que je sais, c'est qu'elle ne me vient pas de la vie de tous les jours. Et j'écris pas des chansons en basant sur des histoires personnelles. C'est vraiment une inspiration qui vient peut-être littérature, de tout ce qui était médiéval, héroïque, fantasy, la musique classique aussi. Parce que la musique classique, c'est très dramatique. Mais c'est vrai qu'à l'époque, quand Era a sorti, tout ce qui était médiéval, héroïque, fantasy, c'était totalement hors du paysage. Il n'y avait pas de série télé, pas de film, pas de littérature. Donc ça donnait ce côté un peu ovni au projet, justement.
0: Donc dans ce huitième album studio, Era 8, il y a cette reprise de Sweetbox qu'on va écouter à la fin de cette interview. Oui. Pourquoi vous avez eu envie de retravailler sur cette chanson ?
1: Parce que j'avais fait, il y a quelques années, un album qui s'appelait Era Classique, qui était basé sur des œuvres classiques plutôt connues. Et j'avais toujours cette œuvre de Bach, et donc la suite numéro 3. Ça m'avait toujours inspiré, mais c'est vrai que Sweetbox avait fait un très très joli travail. Je fais pas de cover, c'est très rare sur 8 albums, j'ai dû en faire une, ça sera la deuxième. Il y a un esprit un peu différent de la version originale, mais je suis très fier de cette version. Il y a beaucoup de force dans cet album, on retourne un peu à l'ADN du premier album. J'ai toujours les voix au départ, quand j'entends la musique, j'ai aussi les voix qui viennent avec, donc j'espère qu'elle plaira au public comme ça a plu la première fois.
0: C'est quoi un show d'Era ?
1: C'est comme un opéra en fait, mais plutôt opéra hard rock, je dirais, avec 25 personnes sur scène, beaucoup de lumière, deux chanteurs qui viennent du heavy metal, deux chanteurs qui viennent du classique. C'est vraiment à l'image du projet, un mélange de plein de choses. Et là, en 2028, on part sur un nouveau spectacle. On va faire l'Accor Arena à Paris. C'est la première fois qu'on va faire une aussi grande salle à Paris. Donc on a hâte.
0: Merci beaucoup Eric Lévy.
1: Merci à vous.
0: Et on écoute tout de suite cette reprise justement de Sweetbox que je vous laisse pour

Le groupe ERA et cette reprise du tube de Sweetbox dans les années 90. Le groupe ERA, invité de notre chronique musicale, montez le son tout au long de cette semaine. On aimerait bien les recevoir un jour. Franz Ferdinand avec ce classique Rockaway et le retour du trafic juste après. Il sera midi et demi.

0: Ça veut dire qu'il n'y a que la voie de droite pour passer à vitesse réduite. 3-4 minutes de ralentissement en amont de ce kilomètre 504. Le point de repère, il est particulièrement marquant. C'est l'aire d'autoroute des terres de l'estuaire dans ce secteur. Et quand vous passez vraiment au niveau de cette aire, vous arrivez dans ce ralentissement de quelques centaines de mètres. Intervention en cours donc sur place des services de l'autoroute. Toujours sur la 10, toujours en direction de Paris, mais bien plus au nord, puisque vous approchez vraiment de l'Île-de-France. Une fois passé Orléans, il y a une aire d'autoroute, l'aire de Valnevy. Vous serez attentif dans la bretelle d'entrée pour accéder à cette aire d'autoroute. Il y a des morceaux de pneus qui ont été retrouvés. Dans l'autre sens de circulation, vous quittez l'Île-de-France en direction de l'ouest et du sud. Vous passez le péage de Saint-Arnoult juste après le péage, bon, au niveau du péage, il y a un poids lourd en panne sur voie de droite, donc vous serez vigilant simplement au moment de passer le péage avant de vous élancer vers l'ouest et le centre du pays. Le centre du pays, allons-y justement. J'apprends à l'instant qu'un nouvel accident m'est signalé sur la 71. Autoroute entre Vierzon et Orléans. Vous roulez vers Orléans et vers Paris. Vous approchez vraiment d'Orléans d'ailleurs. Kilomètre 108, une voiture serait accidentée sur la bande d'arrêt d'urgence. Trois autres infos pour finir sur l'A11 dans la région du Mans. Vous roulez en direction de Paris. Vous passez le Mans au kilomètre 168. Vous allez bien serrer uniquement au milieu et à gauche. La voie de droite est neutralisée pour permettre le dépannage d'un véhicule et de sa remorque qui transporte un cheval. Sur l'autoroute A28, vous roulez donc depuis le Mans, mais en direction de la Normandie. Cette fois-ci, vous passez le secteur d'Alençon. Là, c'est une voiture qui est en panne au bord des voies, kilomètre 158. On est juste avant la sortie 18 Alençon Nord. Et puis toujours sur la 28, mais dans l'autre sens, depuis le Mans, vous roulez vers Tours et le Sud. Vous approchez de Tours au kilomètre 36. On est après le péage de Saint-Christophe. Là, c'est un camping-car en panne. La voie de droite est neutralisée, donc vous passez seulement sur voie de gauche.
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0: Il y a une aire d'autoroute où en ce moment il est impossible de faire le plein de carburant du côté de la région de Tours sur la 85, l'aire des Jardins de Villandry. Je vous en dis plus dans un instant, juste après Rick James.

0: La musique de Rick James à l'instant sur le 107.7. Jean-Louis Aubert à suivre, encore DJ Snake et Justin Bieber avant le retour du trafic à 12h45. Je vous rappelle que vous êtes légèrement ralenti au nord de la Gironde sur l'autoroute A10 en direction de Paris. Kilomètre 505 de l'autoroute, un accident est en cours. Voie de gauche neutralisée, vous passez seulement sur la voie de droite. On est juste au niveau de l'aire de terre de l'Estuaire. 5 minutes de ralentissement. Kilomètre 505 de l'A10 en direction du nord.
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0: Et puis une information qui peut avoir son importance en ce moment si vous roulez sur l'A85 depuis Angers, depuis Saumur en direction de Tours et de Vierzon. À l'approche de Tours, dans le secteur d'Azay-le-Rideau, il y a l'aire de service des jardins de Villandry et en raison d'une perte de réseau en ce moment, impossible de faire le plein de carburant parce que les cartes bancaires ne passent plus en raison du problème de réseau. Donc au moment où l'on se parle, impossible de faire le plein de carburant sur l'aire des jardins de Villandry. Vous pouvez anticiper en amont, par exemple, dans le secteur de Longué-Jumelles, au début de la 85, sinon il faudra aller jusque dans le secteur de Tours pour retrouver plusieurs stations essence.
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1: Il est à 12h46, je vous parlais il y a quelques minutes de cette pénurie de carburant en raison d'un problème de réseau sur l'aire des Jardins de Villandry sur la 85 entre Angers et Tours. Et bien c'est déjà terminé, ça n'a pas duré trop longtemps ce problème technique. Donc c'est tant mieux, vous pouvez vous à nouveau vous arrêter, faire le plein sur cette aire des Jardins de Villandry en région Tourangelle sur la 85. À 85, tiens, on y reste en ce moment pour vous qui approchez de Tours en provenance d'Angers, toujours au kilomètre 55. On est juste après Bourgueil, la sortie 5. Il y a un poids lourd en panne au bord des voies et la voie de droite est neutralisée. Donc vous serrez bien seulement sur voie de gauche, kilomètre 57 de la 85 à l'approche de Tours. La principale information nous emmène au nord de Bordeaux à cette heure-ci avec un accident qui provoque un léger ralentissement. Je vous rassure tout de suite, c'est pas un gros bouchon. 4-5 minutes de patience tout au plus pour franchir le kilomètre 505, c'est-à-dire au niveau de l'aire de service des Terres de l'Estuaire. Vous passez au niveau de cette aire, vous êtes dans ce léger ralentissement, un petit peu plus loin. La voie de gauche est neutralisée puisqu'un fourgon y est accidenté. Vous n'aurez donc que la voie de droite pour passer dans ce secteur au nord de la Gironde. On quitte la Gironde, si vous le voulez bien, pour rejoindre la région parisienne. Vous quittez l'Île-de-France, on est sur l'autoroute A10, mais donc en direction de l'ouest, du centre et du sud. Vous passez le péage de Saint-Arnoult. Je rappelle que juste au niveau, juste après le péage, il y a un poids lourd en train d'être dépanné. Donc vous passez bien sur les voies les plus à gauche au moment où vous reprenez un petit peu de deux vitesses après le péage de Saint-Arnoult. Si vous roulez en direction de Paris, cette fois-ci, vous êtes sur la 71, autoroute qui traverse le centre de l'Hexagone, la Sologne, et vous arrivez quasiment en région orléanaise au kilomètre 108. Votre point de repère, c'est l'aire de repos de Bois du Télégraphe. Vous passez cette aire, vous serez attentif au bord des voies. Il y a une voiture qui est accidentée sur la bande d'arrêt d'urgence. On va partir plus vers l'ouest à présent, si vous le voulez bien, avec plusieurs petites informations. D'abord, dans la région du Mans, vous êtes sur l'A11 et vous roulez en direction de Paris. Vous passez le Mans au kilomètre 168. Nous avons une fourgonnette qui transporte des chevaux qui est en panne au bord des voies. Voie de droite neutralisée là aussi. Vous passez bien sur voie du milieu et sur voie de gauche. Si vous roulez depuis le Mans en direction de la Bretagne, vous êtes sur l'A81. Deux informations coup sur coup. D'abord au kilomètre 188, des sangles, des obstacles pourraient vous gêner. Le kilomètre 188, c'est le début de cette autoroute à 81. On est une quinzaine de kilomètres après le secteur du Mans. Et puis un petit peu plus loin, une fois passé la première sortie, la sortie Loué, Sablé, Ciel-Guillaume, c'est la sortie 1. Là, nous avons un véhicule en panne au bord des voies au niveau du kilomètre 205. Voie de droite qui est donc neutralisée. Et vous passez bien sur la voie de gauche. Voilà pour les informations à retenir en cette mi-journée de vendredi. La chaleur toujours bien présente, évidemment. Je vous invite autant que possible à faire des pauses régulièrement et à bien vérifier l'état de vos pneus. Évidemment, c'est important car des pneus sous-gonflés quand les températures sont caniculaires, eh bien ce sont des risques d'éclatement de pneus et de crevaison. On en voit beaucoup ces derniers jours, donc n'hésitez pas, dès que vous faites la pause sur une aire de service, vous vérifiez la pression de vos pneus. Et dans un instant, nous allons parler d'une aventure et d'une mésaventure même que nous espérons tous éviter, la panne sur l'autoroute. Peut-on refuser l'intervention d'un dépanneur agréé? Eh bien, on va poser la question à notre consultant juridique, maître Éric Decaumont. Ce sera l'automobile et la loi dans quelques instants, juste après Gaëtan Roussel.
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0: Le dernier Gaëtan Roussel en tournée en ce moment dans toute la France. Je vous rappelle que si vous voulez en ce moment sur l'A10 au nord de Bordeaux, direction La Rochelle, direction Tours, direction Paris, kilomètre 505, on est au nord de la Gironde et pas très loin avant d'arriver en Charente-Maritime. Un ralentissement de 4-5 minutes est en cours, kilomètre 505 en raison d'un accident. La voie de gauche est neutralisée, vous passez seulement sur la voie de droite. La musique de Mika avant les infos de 13h, mais avant cela, notre rendez-vous juridique avec Francine Thomas et notre consultant.
1: Bonjour maître de Comand.
2: Bonjour à toutes et à tous.
1: C'est une galère qu'on espère tous éviter, la panne sur autoroute.
2: Oui.
1: Est-ce qu'on a le droit de refuser le dépannage de son véhicule?
2: Alors, la panne sur autoroute, bah, qu'est-ce qu'on fait?
1: Si on a envie de dire non, mais moi j'ai mon cousin qui habite à côté, il va venir avec sa petite camionnette me tracter.
2: Tracter, c'est formellement interdit sur autoroute,
1: d'accord,
2: de tracter quelqu'un. Et même si c'est un très bon mécano et qu'il a un garage et un camion, il n'a pas le droit.
1: D'accord.
2: Il y a un monopole qui est concédé sur des autoroutes qui sont elles-mêmes concédées par l'État à des sociétés
1: alors,
2: privées.
1: Ceci étant par mesure de sécurité, puisque ces dépanneurs savent comment agir en toute sécurité sur
2: parce
1: le bord des voies.
2: Parce qu'ils sont formés, parce qu'ils ont des obligations vis-à-vis des sociétés des autoroutes de respecter des délais de dépannage. C'est un partenariat qui est fait au bénéfice des automobilistes.
1: Oui, pour la sécurité de tout le monde.
2: La sécurité soit assurée et que l'immobilisation dure le moins longtemps possible. Il doit intervenir sous une demi-heure.
1: Oui.
2: C'est dans le cahier des charges. Donc
1: on ne peut pas refuser.
2: On ne peut pas dire, écoutez, foutez-moi la paix, je vais me débrouiller. On peut éventuellement se dire, bon, je ne vais pas aller à la borne, je vais appeler Maurice.
1: Oui.
2: Et c'est là qu'on se rend compte de quelque chose qui est assez amusant, c'est qu'on sait qu'on n'a pas le droit de faire ça par nous-mêmes, mais ce qu'on ne sait pas, c'est qu'a priori, la sanction, c'est Maurice qui la risque.
1: Ah bon ?
2: C'est pas vous.
1: Oh.
2: Eh ben oui, parce que ce sont les professionnels qui font une sorte d'épanage pirate, qui se trouvent sanctionnés d'une amende de quatrième classe, c'est-à-dire jusqu'à 750 euros. En général, c'est une amende forfaitaire de 90 euros, parce qu'ils ont empiété sur cette organisation des secours en venant jouer les dépanneurs pirates.
1: Mais si c'est pas un dépanneur pirate, si c'est encore une fois quelqu'un qui vient avec son petit camion et qui nous tracte, là, c'est celui qui tracte qui va aussi être... D'accord. Qu'il arrive, c'est celui qui vient aider,
2: sollicité ou que il est bon cœur, il arrive et ils disent bah écoutez, j'ai un plateau là, je m'ennuie. De toute façon, la personne qui va vous dépanner, elle va effectivement être sanctionnée, et je dirais à plus forte raison si le dépannage c'est pas en montant sur un plateau mais en vous tirant avec une barre de remorque, puis pourquoi pas aussi avec des câbles souples, des sangles souples, hein. On est sur une autoroute, on a des véhicules qui roulent à 130 km/h. C'est insensé de faire des choses pareilles et de faire du bricolage.
1: Merci beaucoup, maître de Comand. Et pour retrouver sans cesse de nouvelles informations sur nos droits d'automobiliste, il y a votre site internet et l'adresse c'est maître-de-comand.fr. À bientôt, maître.
2: À très bientôt.
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1: Bonjour à tous. Vigilance orange canicule levée ce matin dans le Morbihan, en Ille-et-Vilaine et en Mayenne. Mais 11 départements de l'Ouest et de l'Île-de-France restent en alerte ce vendredi. Plus de 35 degrés attendus. Forte chaleur qui provoque aussi un épisode de pollution en région parisienne. Interdiction de circulation pour les véhicules les plus polluants. Vignette critère 3 ou plus. Météo détaillée dans un instant. La Roumanie convoque un conseil de défense. Décision prise après la chute d'un drone russe qui a fait 2 blessés cette nuit sur un immeuble de la ville de Galati, c'est tout près de la frontière ukrainienne. L'OTAN dénonce une escalade irresponsable, même constat de la part de la France par la voix du ministre des Affaires étrangères Jean-Noël Barrot a fait savoir qu'il convoquait l'ambassadeur de Russie en France. Dans le Maine-et-Loire, des examens médicaux doivent être menés à Angers après la découverte hier du corps d'un nourrisson dans la Maine. Il pourrait s'agir de ce bébé de 4 jours recherché après la tentative de suicide de sa mère. Elle a sauté du haut d'un pont à Château-Gontier en Mayenne, mais ses joints ne sont pas en danger. Son bébé était activement recherché depuis. Les examens devront confirmer son identité et comprendre s'il s'agit d'une noyade ou s'il était décédé auparavant. Les sports en tennis, c'est parti pour les matchs du troisième tour à Roland-Garros. En ce moment sur le court central, un choc 100% polonais entre la polonaise, donc Matga Linette, et la tête de série numéro 3 Iga Swiatek. La quadruple vainqueur a remporté non sans mal le premier set 6-4. Côté français, il faudra attendre ce soir pour voir jouer le seul tricolore de la journée, Quentin Alice, contre la tête de série numéro 2, l'allemand Alexander Zverev. Et puis cet après-midi sur le court, Novak Djokovic ou encore Casper Ruud. Et puis en football, match décisif ce soir, décisif entre Nice et Saint-Etienne. Barrage, retour, malheur au vaincu qui sera en Ligue 2 la saison prochaine. Les deux équipes s'étaient neutralisées au match aller mardi 0-0. Ce soir, le coup d'envoi sera donné à 20h45. Belle route à notre écoute. Le trafic, on en parle dans un instant après la météo. Onze départements donc en vigilance orange encore cet après-midi. La barre des 35 degrés sera dépassée sous abri. C'est le cas de tous les départements franciliens, mais aussi de la Loire-Atlantique, du Maine-et-Loire, des Deux-Sèvres, de la Vendée, des Deux-Charentes et encore ou encore de la Gironde. Alors un ciel peut-être qui a tendance à se voiler légèrement cet après-midi sur les régions du Nord et de l'Ouest, mais donc les chaleurs sont toujours bien présentes et il faudra attendre dimanche seulement pour voir les températures enfin baisser un petit peu et repasser sous les 30 degrés. Il est 13h02.
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1: Et avant de vous parler des interventions en cours, j'ajoute donc que si vous roulez en direction de Paris, épisode de pollution en cours à Lausanne, sans doute jusqu'à demain soir. Les autorités ont déclenché la circulation différenciée, ça veut dire que les véhicules les plus polluants, vignettes critères 3, 4 ou 5, n'ont pas le droit de circuler sur un périmètre inclus intérieur de l'autoroute A86. Allez, on prend la direction de la Gironde maintenant. L'autoroute A10 qui vous emmène depuis Bordeaux vers le nord, direction La Rochelle, direction Tours, direction Paris, au kilomètre 505. On est donc une cinquantaine de kilomètres au nord de Bordeaux. Accident en cours avec voie de gauche neutralisée, présence d'une fourgonnette accidentée. Sur place, il y avait les pompiers qui viennent de repartir, mais il y a encore des services de dépannage. Donc la voie de droite est la seule praticable. Le point de repère, c'est l'aire d'autoroute des Terres de l'Estuaire. À partir de là, vous êtes ralenti pendant 4-5 minutes au niveau donc de cette aire d'autoroute et pour passer donc le kilomètre 505 juste après où il y a cette intervention toujours en cours. Toujours sur l'autoroute A10, mais cette fois en région parisienne, vous quittez l'Île-de-France, vous passez forcément le péage de Saint-Arnoult, vous serez attentif juste après le péage, on a toujours ce dépannage de poids lourds sur la voie la plus à droite. En direction de Paris, toujours dans le centre du pays, cette fois-ci sur l'autoroute A71, vous roulez vers le nord, depuis Vierzon, vous arrivez dans le secteur de Clermont-Ferrand, secteur d'Orléans, vraiment juste avant Orléans et de récupérer peut-être la 10. On a une voiture également accidentée en train d'être dépannée. C'est sur bande d'arrêt d'urgence au kilomètre 108. Vous restez vigilant. Une fois rejoint l'autoroute A10 au nord d'Orléans, si vous poursuivez en direction de Paris et que vous souhaitez vous arrêter sur l'aire de service de Valnevy au kilomètre 57, vous serez attentif dans la bretelle d'accès à cette autoroute. Les services de l'autoroute interviennent puisqu'il y a des morceaux de pneus signalés sur les voies dans cette bretelle d'accès. On part à présent dans la région de Tours, sur l'autoroute A85, depuis l'ouest, depuis Angers. Vous roulez en direction de Tours avant d'arriver à Tours au kilomètre 57, c'est-à-dire juste après Bourgueil, la sortie numéro 5. Il y a un poids lourd également en train d'être dépanné. La voie de droite est neutralisée. Vous serrez seulement sur voie de gauche, kilomètre 57 de l'A85. Dernière information, nous partons sur l'autoroute de la Bretagne, l'autoroute A81 depuis Le Mans, direction Rennes. Vous passez la première sortie, la sortie 1 Sablée, et bien un petit peu plus loin il y a une voiture en panne et la voie de droite est neutralisée au kilomètre 205. J'ajoute une dernière information sur l'autoroute A28, vous roulez depuis Le Mans en direction de la Normandie juste avant d'arriver à Alençon, kilomètre 147, poids lourd en train d'être dépanné aussi au bord des voies. Vous tenez bien la gauche puisque ce poids lourd peut gêner un petit peu le passage sur voie de droite.
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Calogero en live pour ouvrir cette nouvelle heure ensemble sous le soleil, mais avec un trafic quasiment fluide. Je dis quasiment car il y a ce petit point ralenti toujours au nord de Bordeaux sur l'autoroute A10 en direction du nord. Vous passez l'aire des Terres de l'Estuaire et bien juste après kilomètre 505, il y a toujours cette intervention avec la voie de gauche neutralisée pour évacuer une fourgonnette accidentée. Donc faudra rester attentif dans ce secteur. On reparle trafic en détail à 14h15.

0: La musique de Lisa Stansfield à 13h quasiment 15. Je vous retrouve dans un instant pour le trafic.
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0: Il est 1h15, je vous parlais d'un accident sur la 71 entre Vierzon et Orléans à l'approche d'Orléans. Intervention désormais terminée. En revanche, nous avons bel et bien cet accident en Gironde au nord de Bordeaux. Vous avez laissé Bordeaux dans votre dos, 40 km derrière vous, et donc vous roulez en direction du nord, direction La Rochelle, Nantes, Tours, voire même Paris. Kilomètre 505 de la 10, vous arrivez dans un ralentissement, 5-6 minutes de circulation ralenti. Pourquoi? Parce que la voie de gauche est toujours neutralisée en raison de la présence d'une fourgonnette bien accidentée sur cette voie de gauche qui est venue taper le terre-plein central. Donc ça ne laisse que la voie de droite pour passer. Vous avez donc 5 bonnes minutes de ralentissement à l'arrière. Le point de repère, c'est toujours l'aire de service des terres de l'estuaire. C'est à partir de cette aire d'autoroute que vous serez donc légèrement ralenti. On va rester sur l'autoroute A10, mais cette fois en région parisienne pour vous qui quittez l'Île-de-France en ce moment. En direction du sud et de l'ouest, vous passez le péage de Saint-Arnoult. Je rappelle que juste après la barrière de péage, la voie de droite est neutralisée pour permettre le dépannage d'un poids lourd en ce moment. On va prendre la direction à présent de l'autoroute A28. Dans la région d'Alençon, autoroute qui vous permet depuis Le Mans de partir vers la Normandie. Vous avez passé la sortie 20 Mamers et vous approchez d'Alençon. Je rappelle qu'un poids lourd là aussi est en train d'être dépanné, visiblement victime d'un souci technique. Et donc vous serrez bien sur voie de gauche en passant à sa hauteur. Il y a peut-être des obstacles d'ailleurs au niveau de cette intervention. Kilomètre 147. Depuis Le Mans, une autre autoroute vous permet de partir, elle, vers la Bretagne. C'est l'A81. Il y avait une intervention pour une voiture en panne au début de cette autoroute. J'apprends que c'est terminé. Dernière info, là aussi c'est terminé, c'est du direct. Il y avait un poids lourd en train d'être dépanné dans le secteur de Bourgueil sur l'A85. Là aussi, le dépannage vient de se conclure. Connaissez-vous le chevalier de Saint-Georges? Il est né en Guadeloupe en 1745. Il fut à la fois violoniste, compositeur, mais aussi escrimeur renommé. Il a même participé à la Révolution. Son portrait dans Tempo 110 dans quelques instants, juste après Elena.

0: Elena, à l'instant, sur le 107.7. Je rappelle qu'il y a un bouchon quand même qui commence à prendre un petit peu d'ampleur au nord de Bordeaux. Une bonne dizaine de minutes de circulation ralentie pour passer le kilomètre 505, puisque la voie de gauche a dû être neutralisée pour le dépannage d'un fourgon accidenté. La bonne nouvelle, c'est que le fourgon vient d'être évacué, mais donc pour l'instant, au moment où l'on se parle, c'est ralenti quand même sur un petit peu plus de 2 kilomètres pour passer le kilomètre 505 de l'autoroute A10 en direction du nord. On en reparlera en détail au plus tard à 13h30. Notre invité à présent est violoniste. Romuald Grimbert-Barré est issu d'une famille d'artistes, une mère pianiste, un grand-père compositeur de musique créole, notamment de Big In, et il nous présente aujourd'hui un album consacré à une figure majeure du XVIIIe siècle, à la fois musicien et militaire. Il s'agit du Chevalier de Saint-Georges. Le voici dans Tempo 110 avec Charlotte Latour.
1: 110 secondes pour célébrer Joseph Bologne, plus connu sous le nom du Chevalier de Saint-Georges. Si sa vie est digne de celle d'un personnage de roman, il a pourtant bien existé, c'est même une figure incontournable de la France du XVIIIe siècle. Et le violoniste Romuald Grimbert-Barré lui consacre un album. Il y joue 2 concertos de Saint-Georges et un autre contemporain, hommage au chevalier signé Thierry Pécou. Romuald Grimbert-Barré a des origines guadeloupéennes communes avec le Chevalier de Saint-Georges, dont il dresse le portrait.
2: On peut trouver des portraits parlant de lui principalement en tant qu'escrimeur. Il était vraiment considéré comme un champion de l'escrime. Les musiciens parlent de lui en tant que grand compositeur, mais aussi c'était un grand violoniste. Aussi, ça a été le professeur de musique de Marie-Antoinette. Il était proche de la cour, mais il a contribué à la Révolution. Il est à la tête d'une garnison et ses œuvres étaient régulièrement jouées et il avait beaucoup de succès. Il a été obscurci du fait qu'il était métis, et quand Napoléon a rétabli l'esclavage, voilà. La mère du Chevalier de Saint-Georges était esclave. Et donc il a quand même une vie mêlée de racisme, mêlée de cette lutte. Saint-Georges utilise vraiment l'écriture classique. C'est une écriture qui fait forcément penser aux maîtres de la période, c'est-à-dire Haydn et Mozart. Mais je dirais sa caractéristique, c'est vraiment la virtuosité du violon. Et vraiment, ses concertos sont des œuvres extrêmement pétillantes, virtuoses.
1: Saint-Georges, Pécou, l'album de Romuald Grimbert-Barré avec l'Orchestre National de Cannes est paru chez Aparté.
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1: Il est 13h30, juste avant de vous parler de ce ralentissement que vous rencontrez au nord de Bordeaux sur la 10 en raison d'un accident. Je vous rappelle simplement que si vous roulez en direction de la région parisienne, il y a en ce moment et jusqu'à demain soir, visiblement, à minima, un épisode de pollution à l'ozone qui touche la région parisienne. La conséquence est que les autorités ont déclenché la circulation différenciée, c'est-à-dire que les véhicules les plus polluants, c'est-à-dire vignettes critères 3, 4 ou 5, n'ont pas le droit de circuler dans un périmètre délimité par l'autoroute A86. Loin de Paris, vous quittez la Gironde, la région de Bordeaux, en direction du nord par l'autoroute A10. Je rappelle qu'un accident est en cours au kilomètre 505, c'est-à-dire juste après l'aire d'autoroute des Terres de l'Estuaire. La bonne nouvelle, c'est que les véhicules accidentés, qui étaient quand même sur la voie de gauche, ont pu

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1: Il y a des travaux également jusqu'en fin d'après-midi sur l'A28 au nord du Mans avec une bretelle de sortie fermée. Je vous en parle dans un instant, juste après Etchendao et Dany.

0: Etienne Dao et Dany sur le 107.7, le dernier Bruno Mars dans quelques instants.
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0: Je vous rappelle cette info quand même jusqu'en fin d'après-midi, jusqu'aux environs de 17h aujourd'hui. Si vous êtes sur l'A28 au nord du Mans, impossible de quitter l'autoroute au niveau de la sortie 21 Beaumont-sur-Sarthe. Elle est fermée dans les deux sens de circulation et dans son intégralité afin de réaliser des travaux d'entretien. Ce que vous pouvez faire dans ces cas-là, c'est sortir un petit peu plus au nord au niveau de la sortie 20 Mamers-Ciel-Guillaume. Et voici donc le dernier Bruno Mars avant Zucchero en musique.

Zoukiro à l'instant sur le 107.7. Bonne nouvelle en provenance du nord de Bordeaux, la Gironde, où il y avait un accident sur la 10 en direction du nord. Accident officiellement terminé. Le trafic est largement en train de se fluidifier. On refera un point complet dans, un petit peu plus de 2 minutes après la musique de Marine.

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1: Un petit peu plus de 13h45, vous étiez peut-être coincé pendant quelques minutes dans un ralentissement sur l'A10 en Gironde, au nord de Bordeaux, en direction de Paris. C'était la conséquence d'un accident. La bonne nouvelle, c'est que l'accident est entièrement terminé. Toutes les voies sont désormais ouvertes au trafic. Et depuis, le trafic s'est tout à fait fluidifié. Plus de ralentissement dans ce secteur. Quelques petites infos tout de même à retenir. J'en ai trois à vous donner. Sur l'A10, vers le nord, justement, quand vous passez Châtellerault au kilomètre 256, donc entre Châtellerault et Tours, il y aurait un cône de chantier qui aurait été percuté, qui pourrait vous gêner sur voie de droite. Dans l'autre sens de circulation, vous roulez vers le sud sur l'A10, vous passez Poitiers. Je rappelle qu'un poids lourd était victime d'une crevaison. Ce poids lourd est arrêté au bord des voies, kilomètre 331. Et puis, dernière info, on part dans la Sarthe sur l'A11. Depuis Le Mans, vous roulez en direction de Paris, après le secteur de la Ferté-Bernard, au kilomètre 125. Là aussi, un cône de chantier aurait été percuté et pourrait vous gêner. Sinon, tout se passe globalement très bien en ce début d'après-midi. Le saviez-vous, votre pharmacien peut vous proposer un rendez-vous dédié de 30 minutes à 1 heure plusieurs fois par an. Un échange pour mieux comprendre la maladie ou bien le traitement que l'on prend, mais qui n'est pas ouvert à tous. On en parle dans notre rendez-vous santé dans 2 minutes. Après Benabar.
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0: Dans 10 minutes, il sera 14h. Votre rendez-vous santé avec le magazine Bien-être et Santé. Charlotte Latour, vous êtes avec Juliette Legros, la directrice de la rédaction du magazine.
1: Juliette Legros, vous proposez dans le numéro de ce mois de mai un dossier consacré aux entretiens pharmaceutiques. De quoi s'agit-il ?
2: Alors en fait, il s'agit d'échanges en tête-à-tête dans un espace de confidentialité entre donc le patient et le pharmacien. C'est en fait un accompagnement personnalisé. L'idée, c'est de permettre un suivi pour ceux qui souffrent de maladies chroniques et qui suivent un traitement au long cours. Alors, qui peut en bénéficier ? Les personnes sous traitement chronique par anticoagulant oral, les asthmatiques traités par corticoïdes inhalés et les patients sous traitement anticancéreux oraux. Et autre chose, les seniors qui sont polymédiqués, donc qui ont plus de 5 molécules au quotidien, peuvent eux aussi profiter d'un entretien approfondi qu'on appelle le bilan partagé de médication afin de sécuriser leur traitement.
1: Et tout pharmacien peut pratiquer ces entretiens ?
2: Alors oui. Mais tous ne le pratiquent pas.
1: Oui, mais.
2: Donc oui et non, oui à condition qu'il soit formé, qu'il soit équipé d'une cabine de confidentialité et il doit aussi respecter le cadre de l'assurance maladie en travaillant en lien avec le médecin. Donc oui, il le peut, mais si il peut pas disposer d'espace parce que sa pharmacie ne lui permet pas, si il ne peut pas dégager de temps, si il n'a pas été formé, il ne le fait pas, mais en tout cas, c'est entre ses mains.
1: Bon, ce qui est bien, c'est que ça permet d'avoir des réponses rapidement quand souvent un rendez-vous chez le médecin est difficile à obtenir.
2: Oui, et même au-delà de ça, il n'est pas rare qu'un patient à la sortie d'une consultation avec son médecin ne maîtrise pas toujours, voire oublie certaines informations
1: médicales. Oui, des fois
2: médicales.
1: Trop d'infos, voilà.
2: C'est compliqué et du coup, ces entretiens vont permettre de revenir sur certains aspects du traitement, par exemple la posologie, les précautions d'usage, les effets secondaires, et il va aussi répondre à toutes les questions du patient. Donc ces entretiens, il faut savoir qu'ils sont longs et structurés, mais ça permet de sécuriser tout. Ils durent de 30 à 60 minutes, il ne s'agit pas d'un seul entretien, mais de 3 rendez-vous. Le premier, sans doute le plus important, permet de faire un état des lieux, d'évaluer les connaissances de la personne, d'identifier les points qui méritent d'être approfondis. Et les autres entrevues, donc elles sont espacées de quelques mois en général, elles donnent la possibilité de revenir sur des difficultés que le patient rencontre et aussi au pharmacien de vérifier que le patient suit correctement son traitement. Donc à chaque fois, on se pose, le temps est pris pour expliquer ou réexpliquer ce qui doit l'être.
1: Merci Juliette Legros, Bien-être et Santé, magazine à retrouver dans toutes les pharmacies partenaires.
0: Merci à vous Charlotte Latour. Pour nous emmener jusqu'à 14h, voici Joan Osborne ou encore le dernier Teddy Swims. Côté trafic, je vous rassure d'emblée, pas de difficultés, pas d'accident, pas de ralentissement sur la route, peut-être déjà de votre début de week-end.

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1: Bonjour à tous. L'économie française en berne. Le PIB a reculé de 0,1% au premier trimestre 2026, tandis que la hausse des prix, elle s'est accélérée. Inflation de 2,4% sur la dernière année écoulée. Chiffre dévoilé ce matin par l'INSEE. Le gouvernement dit rester vigilant sans céder à l'alarmisme. C'est ce que fait savoir le ministre de l'économie, Roland Lescure. L'irresponsabilité de la Russie dénoncée ce matin à la fois par l'OTAN, mais aussi par plusieurs pays comme le Royaume-Uni, l'Allemagne ou la France. Ça fait suite à la chute d'un drone russe qui a fait cette nuit 2 blessés en Roumanie. Bucarest convoque un conseil de défense. Vous ne le verrez pas chanter avec les Enfoirés cette année. Pour la première fois depuis 34 ans, Patrick Bruel ne participera pas à la prochaine édition du spectacle caritatif, annonce ce matin des organisateurs, alors que le chanteur est visé par au moins 10 plaintes pour violences sexuelles. Plus de 35 degrés cet après-midi, vigilance orange canicule toujours en cours dans 11 départements de l'Ouest et de l'Île-de-France, la région parisienne où un épisode de pollution est en cours. Les autorités ont déclenché la circulation différenciée, c'est-à-dire l'interdiction de circuler pour les véhicules les plus polluants jusqu'à demain soir. En tennis, à Roland-Garros, les premiers matchs du troisième tour. La quadruple vainqueur Iga Swiatek vient de se qualifier pour les huitièmes de finale. Succès 2-7-0 contre sa compatriote polonaise Matt Galinet. Ça passe aussi pour le russe Rublev, tête de série numéro 11. À suivre cet après-midi les matchs de Novak Djokovic ou encore Casper Ruud. Avant le seul français de la journée ce soir en night session, ce sera Quentin Alice face à la tête de série numéro 2, l'allemand Alexander Zverev. Et puis des milliers de maillots de football saisis par les douanes à quelques jours du début de la Coupe du Monde. 2300 contrefaçons de maillots d'équipe nationale ont été interceptés par les douaniers à Marne-la-Vallée, tout près de Paris, tous en provenance de sites internet chinois. Il est 14h02. Dans un instant, nous reparlons trafic. Ce sera juste après votre page météo. Et à la page météo, il est donc bien évidemment question de cette vigilance orange. 11 départements concernés, vigilance canicule. Alors les départements comme l'Ille-et-Vilaine, la Mayenne, le Morbihan sont redescendus en alerte jaune. En revanche, tous les départements de l'Île-de-France ainsi que la Loire-Atlantique, le Maine-et-Loire, la Vendée, les Deux-Charentes, les Deux-Sèvres et la Gironde sont concernés. La baisse des températures n'est pas attendue avant dimanche.
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1: 14h02, et donc comme je vous l'expliquais dans le flash info, si vous roulez en direction de Paris, épisode de pollution, vous voyez que les vitesses sont abaissées de 20 km/h, hein, vous le voyez affiché sur les panneaux lumineux au-dessus, au bord des voies de l'autoroute, et puis surtout si vous êtes au volant d'un véhicule ancien, on va dire ça comme ça, vignette critère 3, 4 ou 5, donc les véhicules considérés comme les plus polluants, ils ont interdiction de circuler dans un périmètre délimité par l'autoroute A86 jusqu'à au moins demain soir. Ceci étant dit, peut-être êtes-vous loin de Paris, ça roule très bien partout où que vous soyez en ce début d'après-midi. Une seule info désormais à retenir, elle vous concerne au sud d'Orléans. Vous êtes sur l'A10, vous roulez vers le nord en direction de Paris, juste avant, ou plutôt en arrivant vraiment dans la région d'Orléans, après le secteur de Main-sur-Loire et l'aire d'autoroute du même nom. Il y a des morceaux de pneus signalés sur les voies, sur voie de droite notamment. Nous sommes au kilomètre 101. Vous restez vigilant, le patrouilleur Frédéric Eric se rend sur place pour ramasser ses obstacles.
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Mylène Farmer pour ouvrir votre après-midi, pour débuter peut-être votre week-end sans soucis particuliers sur la route et branché sur le 107.7. Vous avez bien raison. Voici Marguerite à présent, le retour du trafic au plus tard, je dis bien au plus tard, à 14h15.

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1: Il est 14h15, vous êtes bien branchés sur le 107.7, la radio du trafic, et nous sommes là pour vous accompagner peut-être déjà sur la route de votre week-end. En tout cas, ça roule très bien partout que vous soyez, hein. Peut-être du côté du centre du pays, des pays de la Loire, mais aussi de la Nouvelle-Aquitaine, si vous devez transiter par Bordeaux par exemple à cette heure-ci. Ah, il y aura un petit peu de monde autour de Bordeaux, mais voilà, pas vraiment de gros bouchons ni d'énormes ralentissements à signaler, rassurez-vous. J'ai deux petites infos simplement à vous donner. D'abord sur l'A10 du côté d'Orléans, vous roulez en direction de Paris, vous arrivez à Orléans en provenance de Blois, de Tours, du sud-ouest au kilomètre 101. Une fois passé Main-sur-Loire, il y a des morceaux de pneus signalés sur voie de droite. C'est l'occasion pour moi également de vous glisser ce rappel important, hein, quand il y a des températures très très chaudes comme c'est le cas depuis quelques jours. Eh bien, on voit beaucoup de véhicules victimes de crevaisons, d'éclatements de pneus. Pourquoi ? Parce que des pneus sous-gonflés sur des sols très très chauds, eh bien ce sont des risque d'éclatement supplémentaire, on en voit beaucoup en ce moment. Donc si vous êtes un petit peu limite au niveau de la pression de vos pneus, n'hésitez pas à vous arrêter sur une aire de service pour vérifier évidemment la bonne tenue de vos pneumatiques. Une autre information vous concerne, celle-ci sur l'A11 à Angers. Vous roulez depuis Nantes en direction de Tours, du Mans, de Paris, vous passez le secteur Angevin au kilomètre 254, on est peu après le cœur d'Angers. Il y a une intervention des services de l'autoroute en ce moment sur la bande d'arrêt d'urgence, donc une camionnette des services de l'autoroute en intervention. Je vous demande d'être attentif. Et puis la dernière information nous emmène toujours pas très loin d'Angers, toujours dans le Maine-et-Loire, si vous êtes sur l'A85, mais depuis Angers, vous roulez en direction de Saumur et de Tours. Au niveau de la sortie numéro 1, Beaufort en Anjou, Beaufort en Valais, dans cette sortie, vous serez attentif, une voiture est signalée en panne.

0: Angèle et Justice à l'instant sur le 107.7. On va écouter Robbie Williams, encore Genesis, programmation bien pop rock pour nous emmener jusqu'à 14h30.
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0: Une information quand même à retenir dans la région du Mans, si vous m'écoutez, sur l'A28 en ce moment, au nord du Mans, jusqu'en milieu fin d'après-midi, jusqu'aux environs de 17h. Vous verrez qu'il y a des travaux autour de l'échangeur numéro 21 Beaumont-sur-Sarthe, bretelle de sortie de l'autoroute, qui est donc fermée dans les deux sens de circulation en raison de ces travaux jusqu'en fin d'après-midi. En attendant, vous pouvez anticiper ou bien décaler votre sortie de l'autoroute au niveau de la sortie numéro 20, Mamers-Sillé-le-Guillaume. Le dernier Robbie Williams, comme promis.

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1: Avec un petit peu d'avance puisqu'il est 14h29 et je vais vous emmener sans détour directement sur l'autoroute A10 où un accident vient de nous être signalé dans la région de Niort avec potentiellement une gêne au trafic. Ça vous concerne, vous qui roulez donc sur cette autoroute A10 en direction de Bordeaux, en direction de La Rochelle, et j'ai la confirmation malheureusement de cet accident grâce à un retour caméra, kilomètre 376 de cette autoroute. On est après la sortie numéro 32, juste après votre point de repère, l'aire de service de Poitou-Charente-Sud. Accident qui implique au moins un véhicule, si ce n'est plus, sur voie de gauche. Donc il y a une vraie gêne au trafic dans ce secteur. Visiblement, il y a des voitures arrêtées aussi sur bande d'arrêt d'urgence, d'après ce que je vois. Et ça passe très, très, très difficilement au compte-gouttes sur une voie de droite qui est réduite vraiment et peu praticable. Donc on est sur une situation un petit peu compliquée, je ne vous le cache pas. Kilomètre 376 de l'autoroute A10 après la sortie 32 Marais-Poitevin Niort-Est. Vous passez le secteur de manière assez délicate. Il y a déjà un ralentissement, évidemment. En amont, les services de l'autoroute se rendent sur place. Voilà pour la principale information de ce début d'après-midi. Je vous retrouve toujours sur l'A10, mais cette fois en Gironde. Pour vous qui quittez Bordeaux en direction du nord, cette fois-ci, nous avons des morceaux de pneus, des obstacles, des pièces de véhicule, même plus précisément sur voie de gauche après la sortie 41 en baisse, kilomètre 534 de l'A10 au départ de Bordeaux vers le nord. Et puis la dernière information nous emmène du côté de Vierzon sur l'autoroute A71. Vous roulez vers le nord, vous venez de passer Vierzon et vous souhaitez récupérer l'A85 en direction de Tours et d'Angers dans cette jonction autoroutière entre l'A71 et l'A85. Une fourgonnette est en panne et peut gêner votre passage.
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1: Dans un instant absolument live sur le 107.7 consacré à un artiste dont on a célébré les 10 ans de sa disparition il y a quelques semaines. Concert mythique à revivre de Prince à New York en 1985. Un live qui marquera, on va le voir, un changement dans le comportement de l'artiste. Ce sera dans 3 minutes juste après MC Solar.

0: La musique d'M6 Solar à l'instant sur le 107.7. Je vous rappelle cette information à retenir pour vous qui abordez la région de Niort par l'autoroute A10, direction le sud, direction La Rochelle et Bordeaux. Malheureusement, un accident qui implique notamment une voiture et une caravane sur la voie de gauche, un véhicule arrêté sur voie de droite. Ça passe très difficilement entre ces véhicules, en tout cas au compte-gouttes. C'est au kilomètre 376. Nous sommes 7 kilomètres après la sortie 32 Niort-Est, Moire et Poitevin, juste après l'aire de service de Poitou-Charente-Nord. Évidemment, vous êtes ralenti en amont de cet incident. Le patrouilleur arrive sur place en ce moment. Il s'agit de Julien. Vous êtes attentif. On en reparle plus tard dans 10 minutes.
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0: Et c'est l'heure de retrouver un public en ébullition pour applaudir Prince sur scène. Absolument live avec vous, Gilles Ravarino.
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3: Nous voilà en 1985 pour un concert devenu mythique parce qu'il n'existait que dans des souvenirs obscurs et des enregistrements vidéo de mauvaise qualité. Prince and the Revolution en concert à l'occasion du Purple Rain Tour. Suite au succès de l'album Purple Rain, vendu à plus de 25 millions d'exemplaires, et du film du même nom, Prince devient une star internationale, rivalisant à l'époque avec l'hégémonie de Michael Jackson. La tournée qui en découle le prouve, et c'est là que le Kid de Minneapolis, comme on le surnomme, donne toute sa démesure. Pour sa prestation, il joue de son look androgyne, il fait le show avec des performances vocales, vestimentaires et physiques, le garçon ne s'économise pas. Un peu fatigué et surtout déjà concentré sur un nouveau projet, il décide d'écourter la tournée et de ne pas se produire en Europe. Mais ne voulant pas décevoir ses fans et surtout arrêter la tournée avec panache, il décide d'organiser une diffusion mondiale via satellite du concert qu'il doit donner le 30 mars 1985 à Syracuse dans l'état de New York. En France, c'est dans l'émission Les Enfants du Rock sur Antenne 2 que l'on peut apprécier Prince accompagné de The Revolution. Ce concert est aussi un tournant dans le comportement de la star, car à partir de là, il ne voyagera plus dans le même bus que le reste du groupe. C'est après la disparition de Prince que l'on a retrouvé les bandes de l'enregistrement de ce concert, ce qui a permis enfin une sortie officielle audio et vidéo. Il est temps de plonger dans cette ambiance absolument live avec 1999.

Info trafic en direct sur l'autoroute A10 au nord d'Orléans. Vous roulez en direction de Paris. Vous arrivez au niveau de la jonction avec l'A19. Attention à ces morceaux de pneus, ces obstacles repérés sur les voies kilomètre 83 de l'A10 vers Paris.

Absolument live, Prince en 1985 depuis New York. Merci à Gilles Ravarino de nous avoir raconté ce beau moment d'histoire de la musique. Vous êtes en ce moment sur la route de votre début de week-end peut-être et vous passez par la région de New York sur la 10 direction La Rochelle, direction Bordeaux. Je rappelle qu'un accident s'est produit avec une grosse gêne au trafic parce qu'il y a une caravane immobilisée sur la voie de gauche, un véhicule sur la voie de droite et bande d'arrêt d'urgence. Bref, ça passe très très très difficilement au niveau de cet accident. Il n'est pas impossible que la circulation d'ailleurs soit coupée dans les prochaines minutes pour permettre une intervention soit des dépanneurs, soit des services de secours. Donc on vous conseille très très fortement de quitter l'autoroute en amont. Votre point de repère, c'est la sortie numéro 32, Niort-Est, Marais-Poitevin. Vous pouvez prendre comme point de repère cette sortie pour quitter l'autoroute et vous récupérer l'autoroute A10 un petit peu plus au sud par l'accès numéro 33. Vous visez par exemple la commune de Fort, F-O-R-S. À partir de là, vous pourrez retrouver un accès autoroutier, la commune de Griffier même aussi précisément. Vous pourrez retrouver l'A10 en direction du sud. On en reparle plus en détail à 14h45. Voici Stardust.

Info trafic en direct dans le département du Loiret. Vous roulez en ce moment sur l'autoroute A19 que vous venez d'emprunter en provenance de Deladis et de la région d'Orléans. Au tout début de cet axe, kilomètre 126, intervention en cours des services de l'autoroute sur voie de gauche. Donc vous tenez bien votre voie de droite. Et puis j'apprends que sur l'autoroute A11, au départ de Paris, direction Le Mans et l'Ouest, gare à ces morceaux de pneus repérés au kilomètre 86, ça peut vous gêner sur les voies. Après la sortie 3.1, il y est Combray.

0: La musique de Stardust sur le 107.7 à un peu plus de 3 heures moins le quart. On va partir sur l'A10, l'autoroute Paris-Bordeaux, avec un secteur à éviter autant que possible, 14h46.
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0: Alors j'aurai quelques autres informations à vous donner en ce début d'après-midi sur certains secteurs depuis lesquels vous m'écoutez, mais la principale information nous emmène dans la région de Niort. Vous êtes sur l'autoroute A10 et vous roulez en direction du sud, donc en direction de La Rochelle, de Bordeaux, du sud-ouest. Ça passe très très très difficilement au niveau du kilomètre 376. Pourquoi ? Parce qu'un accident s'est produit. Cet accident implique notamment une caravane immobilisée sur la voie de gauche et un autre véhicule à cheval sur la voie de droite et sur la bande d'arrêt d'urgence. Donc ça vous laisse vraiment une largeur très faible, peut-être 3-4 mètres à peine pour passer entre ces deux véhicules, notamment quand il y a des poids lourds ou des bus qui passent dans ce niveau. Ça prend beaucoup de temps. Les pompiers viennent d'arriver sur place, les services de l'autoroute également, mais le mieux vraiment pour vous qui m'entendez en amont de ce secteur de Niort, c'est d'avoir en tête la dernière sortie avant cet accident. Il faudra l'emprunter pour éviter de passer trop longtemps à l'arrière de cette difficulté qui peut-être va prendre de l'ampleur. On ne sait jamais s'il faut dégager les véhicules, s'il faut faire intervenir le secours. Il n'est pas impossible que l'autoroute soit coupée. Donc, je vous invite très fortement à quitter l'autoroute par la sortie numéro 32, la sortie Niort-Est Marais-Poitevin. Elle est située au kilomètre 370. À partir de là, vous pourrez rejoindre un itinéraire sur le réseau secondaire. Vous ferez une vingtaine de kilomètres sur le réseau secondaire et vous retrouverez l'autoroute A10 au niveau de l'accès numéro 33. Vous visez la commune de Griffier. Griffier, c'est là que vous pourrez récupérer l'A10 en direction de Bordeaux et vous aurez évité cette difficulté. Je vous invite également, vous qui arrivez de la Vendée, de la Bretagne, par l'A83, à ne pas aller jusqu'au bout de l'autoroute pour vous engager sur l'A10, mais quittez bien l'autoroute au niveau de la dernière sortie, la sortie 11 Niort Centre. À partir de là également, vous pourrez retrouver l'autoroute A10 vers le sud au niveau de l'accès numéro 33 pour éviter cette difficulté. Si vous êtes dans ce ralentissement, je vous l'ai dit, pour l'instant, les pompiers viennent d'arriver, ça passe très très très difficilement en attendant les services de l'autoroute et les services de dépannage. Voilà pour ce point complet sur cette situation. Partout ailleurs, heureusement, pas d'autres difficultés aussi importantes. Quelques petites infos simplement à retenir. Sur l'A10 toujours, mais dans le centre du pays, vous passez Blois, la sortie 17, direction Tours et le sud, au kilomètre 157, il y a une voiture qui est arrêtée sur la voie la plus à droite, visiblement, sur bande d'arrêt d'urgence, donc vous restez vigilant. On est dans une zone de chantier où la voie de gauche est neutralisée, donc vous restez attentif dans ce secteur. Sur la 10, toujours, mais cette fois, départ de Bordeaux, en Gironde, vous vous éloignez de Bordeaux, au kilomètre 534, il y a des morceaux de véhicules repérés sur voie de gauche. On reste attentif. Et puis, dernière info, dernière autoroute, l'A11, au départ de Paris, direction Le Mans et l'ouest de la France, des obstacles, des morceaux de pneus repérés au kilomètre 86. Nous sommes 3 km après la sortie 3.1, il y est Combray.

L'un des derniers titres de Lenny Kravitz, 14h56. Vous partez peut-être en week-end sous ce soleil de plomb et avec malheureusement cette difficulté au cœur des Deux-Sèvres sur l'autoroute A10. Vous êtes sur cet axe en direction de Bordeaux et du Sud-Ouest. Vous passez Niort. Je vous rappelle qu'il faut impérativement quitter l'autoroute au niveau de la sortie 32 Marais-Poitevin, Niort-Est. Elle est située au kilomètre 369. Pourquoi faut-il quitter l'autoroute? Parce qu'une dizaine de kilomètres plus loin, l'autoroute a été le théâtre d'un accident assez important avec une caravane notamment au milieu des voies. Les pompiers sur place, les services de dépannage viennent d'arriver. Alors la zone est plus ou moins sécurisée, ça passe difficilement au compte-gouttes, mais ça risque d'être assez long dans ce secteur, donc n'hésitez pas à contourner cette difficulté en quittant l'autoroute par la sortie 32 et vous récupérez la 10 plus au sud au niveau de l'accès 33 et la commune de Griffier. On en parle en détail après les infos de 15h et voici Alicia Keys.

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1: Bonjour à tous, vigilance orange, canicule toujours en cours dans 11 départements de l'Ouest et de l'Île-de-France qui restent en alerte ce vendredi. La météo en détail dans un instant. Pas de Patrick Bruel cette année sur la scène des Enfoirés. Dans la tourmente, le chanteur ne participera pas à la prochaine édition du spectacle caritatif. C'est ce que se fait savoir la direction des Enfoirés. Patrick Bruel est visé par au moins 10 plaintes pour violence sexuelle. Pas d'alarmisme, dit le gouvernement ce matin après la publication des chiffres de l'INSEE. Le PIB a reculé de 0,1% sur le premier trimestre 2026, tandis que l'inflation, elle, s'élève à 2,4% sur la dernière année écoulée. La Roumanie convoque un conseil de défense, décision prise après la chute d'un drone russe. Il a fait 2 blessés cette nuit sur un immeuble de la ville de Galati, tout près de la frontière ukrainienne. L'OTAN et plusieurs pays comme la France dénoncent une escalade irresponsable. Des examens médicaux doivent être menés à Angers dans le Maine-et-Loire après la découverte hier du corps d'un nourrisson dans la Maine. Il pourrait s'agir de ce bébé de 4 jours recherché après la tentative de suicide de sa mère. Les examens devront confirmer son identité et de comprendre s'il s'agit d'une noyade ou s'il était décédé auparavant. Les sports en tennis, les premières qualifications pour les 8e de finale à Roland-Garros. Ça passe chez les femmes pour la quadruple vainqueur Iga Swiatek et chez les hommes pour la tête de série numéro 11, le russe Rublev. Cet après-midi, Novak Djokovic ou encore Casper Ruud vont tenter de les imiter. Le seul français de la journée, c'est Quentin Alice ce soir qui aura fort à faire face à la tête de série numéro 2, Alexander Zverev. Et puis en football, un match décisif ce soir entre Nice et Saint-Etienne. Barrage retour, malheur au vaincu qui évoluera en Ligue 2 la saison prochaine. Coup d'envoi 20h45 dans une Alliance Riviera à huis clos après des incidents impliquant des supporters niçois. Il est 15h02, fin de ce flash. Le retour du trafic dans un instant après la météo. Un bouchon de plus de 20 minutes sur l'A10 en passant le secteur de Niort, on en parle dans un instant. La météo, 11 départements, donc en vigilance orange, canicule toujours, ça concerne tous les départements de l'Île-de-France, mais aussi la Loire-Atlantique, le Maine-et-Loire, la Vendée, les Deux-Sèvres, les Deux-Charentes et la Gironde, plus de 35 degrés cet après-midi. Les températures ne baisseront pas avant la journée de dimanche. Je rappelle également qu'en raison de ces fortes chaleurs, qu'il y a un épisode de pollution à l'ozone en Île-de-France avec le déclenchement de la circulation différenciée sur les axes franciliens. Ça veut dire quoi? Ça veut dire que les véhicules les plus polluants, vignette critère 3, 4 ou 5, ont interdiction de circuler au moins jusqu'à demain soir dans un périmètre délimité par la 86.
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1: Et au cœur de cet après-midi, vendredi 29 mai, principale information dans la région de Niort sur l'autoroute A10 direction Bordeaux. Si vous n'êtes pas dans ce secteur, globalement, ça roule très très bien. Une seule autre intervention à retenir, si vous quittez Nantes par la 83 direction la Vendée et direction le sud, vous passez Montaigu au sud de Nantes. Il y a un camion victime d'une crevaison. Ce poids lourd est arrêté au bord des voies. Il y a des morceaux de pneus qui peuvent vous gêner au niveau du kilomètre 27. L'autoroute A10, c'est donc pour vous qui abordez le secteur de Niort et qui souhaitez poursuivre en direction de La Rochelle, de Bordeaux et du sud-ouest. Je rappelle qu'un accident entraîne quasiment une demi-heure de bouchon en ce moment au kilomètre 376, c'est-à-dire 7 kilomètres après la sortie 32 Niort-Est Marais-Poitevin, bretelle de sortie qu'on vous invite fortement à emprunter. N'hésitez pas à quitter l'autoroute dans ce secteur en empruntant un itinéraire de déviation qui vous fera contourner cette difficulté. Vous ferez 20 km sur le réseau secondaire et vous récupérez la 10 plus au sud au niveau de la petite commune de Griffier où il y a un accès autoroutier vers le sud. Si vous restez sur l'autoroute, vous risquez d'être bloqué pendant un petit moment, quasiment une demi-heure de bouchon. Je rappelle qu'au niveau de l'accident, il y a une caravane sur la voie de gauche. Alors caravane qui est en train d'être prise en charge. D'abord le véhicule qui la tracte par les services de dépannage. Et puis surtout, il y a beaucoup de pompiers en intervention. Donc ça ne passe qu'au compte-gouttes sur une voie de droite bien réduite. Donc c'est notamment un peu compliqué pour les poids lourds de passer le secteur. Donc voilà, c'est quand même très très long. Donc mieux vaut vraiment quitter l'autoroute pour éviter cette difficulté. Notez également que si vous arrivez de Niort par la 83, Ne vous engagez pas sur l'A10, hein. Quittez la 83 à Niort Centre, la sortie 11, et là aussi vous retrouverez l'A10 plus au sud si telle est votre direction par l'accès numéro 33. Vous verrez qu'en amont également de Niort, il y a des sorties qui vous sont déjà conseillées, comme la sortie 31 Saint-Mexant, l'école Lusignan. Bon, alors là je vous reconnais que ça fait un petit peu loin. Pour l'instant, il n'y a pas encore beaucoup d'attente dans la sortie 32, la sortie vraiment juste avant l'accident, donc vous pouvez vraiment quitter l'autoroute à ce niveau.
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1: À 15h05, on va bien sûr suivre l'évolution de cet accident et ce sera avec une nouvelle voix féminine qui va vous accompagner jusqu'en début de soirée. C'est Florence Dolly. Bonsoir Florence.
2: Bonjour Thibault, bonjour.
1: Bonsoir,
2: à tous.
1: Bonjour,
2: bah oui. C'est vrai, j'ai on perdu. Est au milieu d'après-midi. La fin d'après-midi approche Thibault, vous n'avez pas tort. Bonjour, bonsoir en tout cas. Les bébés brunes pour la suite de la musique et puis l'infotrafic qui revient à 15h15. Je vous tiens à informer bien sûr des interventions en cours au niveau de cet accident du côté de Niort.
1: Bonsoir, bonjour.

Oxygène, une nouveauté signée Amanda Bourneuf. Il est 15h11 et toujours cette grosse difficulté dans le secteur de Niort. Pour vous qui venez peut-être de vous brancher sur le 107.7, vous circulez sur la 10, l'axe Paris-Bordeaux en direction de Bordeaux. Une intervention qui se poursuit au niveau d'un accident, kilomètre 376 après la sortie 30 de Limoges-Niort-Est. Et donc ça passe toujours difficilement au niveau de cet accident. Vous avez des sorties conseillées en amont, n'hésitez pas à les emprunter, la sortie 32 voire la sortie 31. Et puis pour vous qui venez de la 83, vous pouvez sortir dès la sortie 11 Niort-Est pour éviter ce secteur et vous récupérez l'autoroute A10 un petit peu plus au sud au niveau de l'entrée 33. Voilà, je vous redétaille tout ça dans les prochains kilomètres. Le temps d'écouter les Bangles.

Priorité à l'infotrafic pour vous qui circulez sur la 10, l'axe Bordeaux-Paris. Vous avez passé Orléans, vous roulez en direction de Paris, kilomètre 27 après la sortie 11 à Allainville. Et au niveau de la bifurcation avec l'autoroute A11, on me signale des morceaux de pneus qui pourraient vous gêner sur la voie du milieu.

0: La playlist du 107.7, peut-être déjà la playlist du week-end pour certains d'entre vous. C'était les Bangles, il est 15h16, l'infotrafic arrive dans 30 secondes.
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0: 15h16 et la plus grosse difficulté nous emmène toujours dans le secteur de Niort au niveau d'un accident qui s'est produit, je vous le rappelle, sur l'A10, l'axe Paris-Bordeaux en direction de Bordeaux après la sortie 30 de Limoges-Niort, kilomètre 376. Ça passe toujours difficilement au niveau de cet accident qui a impliqué notamment un camping-car. Alors les choses avancent quand même, notez-le, au niveau de ce kilomètre 376 puisque le camping-car s'apprête à être évacué par le dépanneur. Donc peut-être que le conseil, ça va être de faire une petite pause maintenant sur une aire de service, une aire de repos. Pour vous qui êtes à l'approche de Niort, n'hésitez pas à faire la petite pause café parce que peut-être dans la prochaine demi-heure, les choses se seront encore arrangées au niveau de cet accident. Pour vous qui approchez de Niort, il y a donc un bon bouchon dans ce secteur au niveau de cet accident puisqu'il y a aussi des véhicules arrêtés sur bande d'arrêt d'urgence et donc le dépanneur en intervention sur la voie de gauche après cette sortie 32 Limoges-Niort. Donc le conseil, ça reste de quitter l'autoroute A10. Si vous souhaitez gagner un petit peu de temps, n'hésitez pas à emprunter les sorties précédentes. Vous avez la sortie 31, Saint-Mexant, l'école Lusignan, que vous pouvez emprunter, ou la sortie 32, Limoges-Niort-Est, Marais-Poitevin. Vous allez transiter par Niort et récupérer l'autoroute A10 un petit peu plus au sud, au niveau de l'entrée 33, La Rochelle-Niort. Voilà ce que je peux vous dire. Au niveau de cet accident, c'est la principale difficulté en ce milieu d'après-midi. On va rester dans ce secteur de Niort parce qu'on me signale des morceaux de pneus qui pourraient vous gêner pour vous qui circulez sur l'A83 depuis Niort en direction de Nantes, kilomètre 118 après la sortie 10 Niort-Nord. Morceaux de pneus signalés sur la voie de gauche. D'ailleurs, pour vous qui circulez sur l'A83 en direction de Niort depuis la Vendée, le conseil c'est aussi de contourner le secteur et de récupérer la 10 un petit peu plus au sud pour éviter ce bouchon au niveau de l'accident. Vous sortez au niveau de la sortie 11 Niort-Est et vous récupérez la 10 au niveau de l'entrée 33 La Rochelle-Niort. Voilà pour ce secteur de Niort. On part maintenant sur la 10 pour terminer l'axe Bordeaux-Paris. Pour vous qui avez passé Orléans et qui roulez en direction de Paris à l'approche de la barrière de péage de Saint-Arnoult en Yvelines, kilomètre 27 après la sortie 11 Alainville et au niveau de la bifurcation avec la 11, des morceaux de pneus signalés sur la voie du milieu. Méfiez-vous, kilomètre 27, un patrouilleur se rend sur place.

Priorité à l'infotrafic pour vous qui circulez sur la 11, l'axe Paris-Nantes. Vous souhaitez emprunter la sortie 1 Ablis. On me confirme un fourgon en panne dans cette bretelle de sortie. Attention, il gêne la voie sortie 1 Ablis de l'autoroute A11.

0: Love is Gone, ça nous ramène au début des années 2000 avec ce titre de David Guetta. Il est 15h22 et toujours ce bon bouchon dans le secteur de Niort. Pour vous qui circulez sur l'A10, l'axe Paris-Bordeaux, en accident s'est produit, je vous le rappelle, après la sortie 32 Limoges-Niort. Les opérations se poursuivent au niveau de cet accident qui a impliqué un véhicule sur bande d'arrêt d'urgence, un autre véhicule sur voie de gauche. Les dépanneurs sont en intervention pour évacuer ces véhicules. Ce n'est pas le cas pour l'instant et vous pouvez toujours quitter l'autoroute A10 pour éviter ce secteur, éviter ce gros bouchon. N'hésitez pas, vous avez la sortie 31 Saint-Mexant-l'École-Lusignan en amont ou encore la sortie 32 Limoges-Niort-Est et vous pourrez récupérer la 10 plus au sud au niveau de l'entrée 33 La Rochelle-Niort. Voilà, je vous en reparle bien sûr au plus vite de cet accident au plus tard à 15h30 dans l'info trafic.
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0: Mais avant ça, une info travaux qui vous concerne dans les Pays de la Loire jusqu'à 17h environ ce vendredi. La sortie 21 Beaumont-sur-Sarthe de la 28 est fermée dans les deux sens de circulation pour des travaux d'entretien. Vous pouvez sortir à Mamers, Ciel-Guillaume, sortie numéro 20.
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0: Allez, à suivre votre rendez-vous Play Replay. Tiens, une petite idée de documentaire à regarder peut-être ce week-end. Il s'appelle Le bus, les bleus en grève. Et c'est Mathilde Ferrière qui va venir nous en parler juste après l'infotrafic de 15h30.
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1: Et je vous le disais, à 15h15, les choses avancent vite au niveau de cet accident qui nous occupe depuis une petite heure désormais dans le secteur de Niort. Pour rappel, un accident s'était produit kilomètre 376 sur l'A10, l'axe Paris-Bordeaux, en direction de Bordeaux après la sortie 32 de Limoges-Niort impliquant 3 véhicules. Il y en a 2 qui ont été évacués qui se trouvaient sur la voie de gauche. La voie de gauche est en train d'être débalisée d'ailleurs, donc vous allez récupérer dans les prochaines minutes 2 voies de circulation à ce niveau. Je vous invite à la plus grande prudence. Il y a pas mal de monde sur les voies pour enlever les cônes de chantier sur la voie de gauche. Et puis, vous verrez qu'il y a un véhicule qui est en train d'être pris en charge, le 3e véhicule sur bande d'arrêt d'urgence par le dépanneur. Donc, on est vraiment sur la fin de cet accident. Il y a encore un petit peu de nettoyage à faire du côté du terre-plein central, mais ça va quand même aller mieux. Et a priori, dans la prochaine demi-heure, cet accident devrait être terminé. C'est pour ça, je le rappelle, que ça vaut peut-être le coup, avant d'aborder ce secteur de Niort, puisqu'il y a encore quand même ce bouchon au niveau de l'accident, de vous arrêter avant sur une aire de service, une aire de repos. Hein. Vous repartez dans une petite demi-heure et vous serez bien et ça devrait aller beaucoup mieux dans ce secteur. Si vous approchez de Niort, vous avez des sorties toujours conseillées en amont sur cette autoroute A10, la sortie 31 Saint-Mexant-l'École-Lusignan et également la sortie 32 Limoges-Niort-Est Marais-Poitevin pour contourner la zone. Vous allez transiter par Niort et récupérer l'A10 plus au sud au niveau de l'entrée 33. La

0: passer Orléans pour vous qui roulez en direction de Paris et de la barrière de péage de Saint-Arnoult en Yvelines. Des morceaux de pneus signalés sur la voie du milieu après la sortie 11 à Lainville et au niveau de la bifurcation avec la 11. Hein, méfiez-vous, serrez bien à droite. Et puis, derniers obstacles, il se trouve dans le secteur d'Angers pour vous qui circulez sur l'A87 en direction de Cholet et de la Roche-sur-Yon, kilomètre 13, juste après la barrière de péage de Beaulieu. Un morceau de carrosserie du côté du terre-plein central. Une femme en jaune qui est en train de ramasser ses débris au kilomètre 13. Vous restez vigilants, s'il vous plaît, vous ralentissez bien.
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0: Cette semaine, votre rendez-vous Play Replay sort les crampons. Alors que la Coupe du Monde 2026 approche, Netflix revient sur l'un des plus grands traumatismes du foot français. Le documentaire Le Bus, les Bleus en grève, consacré au fiasco de 2010. Retour sur cette histoire dans quelques minutes.

0: Ange étrange, c'était David Hallyday. Ça y est, vous avez récupéré la voie de gauche pour circuler au niveau de cet accident dans le secteur de Niort. Mais pour l'instant, la voie de droite est toujours neutralisée sur la 10 en direction de Bordeaux. Et vous avez un bouchon de 4 km au-delà de la sortie 32 Limoges-Niort au niveau d'interventions qui sont en train de se terminer au niveau d'un accident. Donc voilà, quand même un bon bouchon dans ce secteur. Vous pouvez toujours contourner la zone en sortant avant, soit en sortant au niveau de la sortie 31 Saint-Mexant-l'École-Lusignan, soit en sortant au niveau de la sortie 32 Limoges-Niort-Est-Marais-Poitevin. Allez, avant l'infotrafic à 15h45, place à Play Replay. Comme prévu, à l'approche de la Coupe du Monde 2026, retour sur un épisode que le foot français n'a jamais oublié. Mathilde Ferrière nous parle du documentaire Le Bus, les Bleus en grève.
1: Netflix rouvre un dossier qui a marqué l'histoire du football français. Dans Le Bus, les Bleus en grève, le documentaire revient sur une image devenue symbole, un bus à l'arrêt et une équipe de France coupée du monde.
2: Jamais une telle crise n'avait été vécue par le football français.
3: C'est la plus grave crise du sport français.
1: 18 juin 2010, Coupe du monde de foot en Afrique du Sud à Naïsna. Nicolas Anelka vient d'être exclu du groupe après des propos tenus envers le sélectionneur Raymond Domenech.
4: Décidément, rien ne va plus au sein de l'équipe de France. Les Bleus se sont mis en grève.
5: Va te faire en sale fils de...
6: La rumeur d'un clash devient réalité.
7: On a affaire à une honte nationale.
1: Le documentaire plonge dans les coulisses de cette crise sans précédent, les tensions internes et au cœur du récit, William Gallas, Bakary Sagna ou encore Patrice Evra, capitaine contesté.
8: On voulait tous la même chose, mais on s'est tous perdus.
9: On essaye de nous faire passer pour ce qu'on n'est pas.
10: Je me retrouve à recevoir des menaces de mort. J'ai dû fuir de chez moi.
11: J'avais oublié la violence de cette histoire. Ça fait 15 ans que ça dure, ce mensonge. Moi, j'ai pris mes responsabilités et j'aimerais que Raymond Domenech prenne les siennes.
12: Allons-y.
1: Le Bus, les Bleus en grève, un documentaire à découvrir actuellement sur Netflix.
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0: Allez, la suite de la route en musique, les Pretenders, à suivre I'll Stand By You. Rendez-vous à 15h45 pour l'infotrafic. On reparlera de ce bouchon, toujours dans le secteur de Niort sur la 10 en direction de Bordeaux. Bouchon lié à un accident, 4 km de bouchon après la sortie 32 Limoges-Niort. Vous pouvez toujours sortir avant ce secteur, soit via la sortie 31 Saint-Mexant-l'École-Lusignan, soit via la sortie 32. Voilà, je vous reparle de tout ça à 15h45.
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Priorité à l'infotrafic pour vous qui circulez sur la 10, l'axe Bordeaux-Paris ou du côté de la 11, l'axe Nantes-Paris. Vous arrivez au niveau de la barrière de péage de Saint-Arnoult-en-Yvelines en direction de la région parisienne. On me confirme des morceaux de pneus au niveau de cette barrière de péage.

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1: Et à 15h46, encore un bouchon de 4 km au-delà de la sortie 32 Limoges-Niort pour vous qui circulez sur la 10, l'axe Paris-Bordeaux en direction de Bordeaux. Pourquoi il y a ce bouchon? C'est parce que tout à l'heure, il y a eu un accident impliquant 3 véhicules qui ont désormais été évacués. Il y avait un camping-car sur la voie de gauche, un autre véhicule également qui ont pu être évacués. La voie de gauche a rouvert à la circulation. Le dernier véhicule sur bande d'arrêt d'urgence a été évacué également. Donc ça y est, on est quand même sur la fin de cette intervention. Il reste un petit peu de nettoyage à faire. Vous circulez toujours sur une seule voie pour l'instant au niveau de ce kilomètre 376, la voie de gauche. Et c'est vrai qu'au début, vous circuliez en chicane. Donc ça avait été un petit peu compliqué au tout début de cet accident, le temps que l'accident soit bien balisé. Il reste donc ce bouchon parce que pour l'instant, la voie de droite est encore neutralisée. Et donc, vous pouvez encore toujours quitter ce secteur. Ça, c'est ce que je vous répète depuis 15 heures. Si vous souhaitez éviter ce bouchon, vous avez des sorties en amont que vous pouvez emprunter. La sortie 31, Saint-Mexant-l'École-Lusignan, la sortie 32, Limoges-Niort-Est, Marais-Poitevin. Si vous souhaitez contourner la zone, vous allez transiter par Niort et récupérer la 10 un petit peu plus au sud, au niveau de l'entrée 33, La Rochelle-Niort. En dehors de ce secteur, sinon les choses vont bien. Simplement, beaucoup de morceaux de pneus signalés sur les voies avec ces fortes chaleur. J'en profite pour vous rappeler que ces prochains jours, notamment ce week-end, si vous prenez la route, pensez à bien vérifier la pression des pneus sous l'effet de la chaleur. Un pneu peut se dégonfler et un pneu sous-gonflé risque d'éclater. Et c'est pour ça que ces derniers jours, on a eu pas mal de morceaux de pneus signalés sur la chaussée. Du côté, par exemple, de l'autoroute A10, pour vous qui circulez d'ailleurs aussi bien sur l'A10, l'axe Paris-Bordeaux vers le nord, que sur l'A11, l'axe Nantes-Paris, vous arrivez au niveau de la barrière de péage de Saint-Arnoult en direction de Paris. Il y a des morceaux de pneus sur la chaussée, donc méfiez-vous. Et puis, autre morceau de pneus signalé du côté de la 71 à l'approche d'Orléans, pour vous qui circulez depuis le Massif Central en direction d'Orléans et de Paris en direction de la 10, kilomètre 106 au niveau de la sortie de Olivet, morceau de pneus également signalé sur les voies. Je rajoute une dernière info qui vous concerne sur la 11, l'axe Paris-Nantes, pour vous qui souhaitez emprunter dans le secteur de Nantes, la sortie 23 Carquefou, on me signale c'est dans la bretelle d'entrée, pour vous qui souhaitez accéder à la 11 par la bretelle d'entrée 23 Carquefou, nous sommes dans ce secteur de Nantes, on me signale une voiture en panne sur le bord des voies.

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1: Bonjour à tous. Une dizaine de départements de l'Ouest et d'Île-de-France toujours en vigilance orange canicule ce vendredi. L'alerte en revanche est levée pour le Morbihan, l'Ille-et-Vilaine et la Mayenne. L'après-midi reste encore particulièrement chaude, particulièrement sur la façade ouest. Les températures ne devraient pas redescendre avant dimanche. La météo en détail à la fin de ce flash. Patrick Bruel ne participera pas à la prochaine édition des Enfoirés. Le chanteur a décidé de se retirer alors qu'il fait face à une dizaine de plaintes pour viol et agressions sexuelles. Patrick Bruel s'est produit à toutes les éditions des Enfoirés depuis 1993. Il détient le record de participation. La France condamne avec la plus grande fermeté l'incursion de drones dans l'espace aérien roumain. L'ambassadeur russe a été convoqué au Quai d'Orsay. La nuit dernière, la chute d'un drone russe a blessé deux personnes dans un immeuble d'habitation d'une ville à la frontière de l'Ukraine en Roumanie. C'est la première fois depuis le début de l'offensive russe contre l'Ukraine en février 2022 qu'un de ses engins s'abat sur une infrastructure civile en Roumanie. Washington et Téhéran ont fait beaucoup de progrès dans leurs négociations. C'est ce qu'indique le vice-président des États-Unis ce vendredi. Les deux pays ont établi un cadre d'accord en vue de mettre fin à la guerre au Moyen-Orient, une guerre qui entre dans son quatrième mois. Mais le président américain Donald Trump n'est pas encore prêt à approuver l'accord. L'Iran et les États-Unis ont échangé des frappes dans la nuit de mercredi, les affrontements les plus graves depuis l'entrée en vigueur du cessez-le-feu. Le sport avec du tennis, on suit Roland Garros ce vendredi. La numéro 3 mondiale Iga Swiatek a rallié tout à l'heure les huitièmes en éliminant sa compatriote polonaise Magda Linet. Le seul français de la journée sur les courses, ce sera Quentin Alice ce soir qui aura à faire face à la tête de série numéro 2, Alexander Zverev. Et puis en football, le match décisif ce soir entre Nice et Saint-Etienne, barrage retour et malheur au vaincu qui sera en Ligue 2 la saison prochaine. Coup d'envoi à 20h45 à l'Alliance Riviera. Il est 16h02, c'est la fin de ce flash. L'infotrafic revient dans un instant, juste après un point sur la météo. Les températures commencent très doucement à baisser. Pour preuve, il faisait 37 degrés hier à Perpignan. Il en fait 31 aujourd'hui. Mais c'est vrai qu'elle reste quand même élevée. Et une dizaine de départements toujours en vigilance orange canicule dans l'ouest, je vous le disais, et en Île-de-France. Des maximales qui sont encore comprises cet après-midi entre 31 et 36 degrés du Grand Est au Sud-Ouest en passant par Paris. Il fait plus frais sur le littoral aquitain avec 23 à 26 degrés et vers les côtes de la Manche avec 19 à 26. On attend ailleurs entre 28 et 32 degrés. Attention aux orages en cours d'après-midi sur les reliefs. Et puis demain, c'est pareil, des orages qui vont arriver en cours d'après-midi, en soirée. Le temps va tourner à l'orage des Pays de la Loire à la frontière belge. Les averses orageuses pourront s'accompagner de grêles par endroits et de rafales de vent jusqu'à 80 km/h. Des averses circuleront aussi le long des frontières du Nord-Est, sur le relief du Sud du pays. Elles pourront prendre un caractère orageux sur les Alpes, le Massif central et en Corse. Et c'est donc seulement en fin de week-end, à partir de dimanche, que les températures vont nettement baisser.
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1: 16h, passé de 3 minutes, les nouvelles sont désormais très bonnes puisque l'accident est terminé dans le secteur de Niort. La circulation est de nouveau fluide, donc plus de difficultés pour vous sur cette autoroute A10. Cet axe Paris-Bordeaux en direction de Bordeaux, accident terminé après la sortie 32 Limoges-Niort. Pour vous qui aviez peut-être fait une petite pause, si vous m'écoutiez aux alentours de 15h, vous pouvez reprendre la route sans problème et continuer votre trajet en direction de Bordeaux. Des obstacles, en revanche, signalés, notamment pas mal de morceaux de pneus hein, avec ces fortes chaleurs. Ça fait quelques jours qu'on nous signale désormais pas mal de morceaux de pneus hein. Sous l'effet de la chaleur, un pneu peut se dégonfler et un pneu sous-gonflé risque d'éclater hein. Donc vraiment le conseil, ça va être dans les prochains jours, notamment ce week-end avant de prendre la route, de bien vérifier la pression de vos pneus. Donc morceaux de pneus signalés d'abord sur l'A10, l'axe Paris-Bordeaux, pour vous qui roulez en direction de Bordeaux, après la sortie 34 Saint-Jean-d'Angély, kilomètre 421, morceau de pneus signalé sur la voie de droite. Le patrouilleur Stéphane est en train de se rendre sur place. À l'approche de la région parisienne, pour vous qui circulez sur l'A10, l'axe Bordeaux-Paris ou sur l'A11, l'axe Paris-Nantes, vous approchez de la région parisienne, vous arrivez au niveau de la barrière de péage de Saint-Arnoult en Yvelines, vous verrez, il y a des morceaux de pneus au niveau de cette barrière de péage. Hein, soyez bien prudents. Et puis, dernier morceau de pneus signalé au sud d'Orléans, pour vous qui circulez sur l'A71, vous remontez en direction d'Orléans, en direction de l'A10 et de Paris peut-être, ou encore en direction peut-être de Tours également. Kilomètre 106 après la sortie 3 Lamotte-Beuvron, au niveau de la sortie 2 Olivet. C'est là qu'on m'a signalé donc ces morceaux de pneus. Et puis tiens, on reste sur la 71 pour vous qui roulez dans l'autre sens en direction du Massif Central. Attention dans l'aire de service du cœur de Sologne, kilomètre 127, il n'y a plus de distribution de carburant. Ça va durer une trentaine de minutes, un petit peu plus, voilà, une grosse demi-heure. Donc en attendant, si vous avez besoin de vous ravitailler en carburant, il va falloir anticiper. Si vous êtes sur l'autoroute A10, pensez à vous arrêter sur l'aire de service d'Orléans-Saran. Si vous venez de Paris, si vous venez de Tours et que vous allez basculer sur la 71, vous pouvez vous arrêter sur l'aire de service de Beaugency-Messa avant ce secteur d'Orléans.
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0: Chou wasabi, c'était Julien Doré. On n'oublie pas la petite pause pour vous hydrater, vous mettre un petit peu à l'ombre avec ces fortes chaleurs. Il fait chaud dans l'habitacle, même si vous avez la clim, ça fait du bien de vous arrêter très régulièrement pour vous dégourdir les jambes et puis aussi pour reposer le moteur de votre véhicule, c'est important. Et puis tiens, cette info liée à ces fortes chaleurs, il y a des épisodes de pollution à l'ozone qui sont en cours en Ile-de-France, notamment en Auvergne-Rhône-Alpes également. Et dans d'autres régions, en tout cas en Ile-de-France, pour vous qui roulez en direction de la région parisienne, notez que jusqu'à samedi soir, au moins, les véhicules avec vignette critère 3 et plus ont interdiction de circuler dans l'intérieur du périmètre délimité par l'A86 et vous devez réduire votre vitesse de 20 km/h sur l'ensemble des axes franciliens. Ça veut dire pas plus de 110 km/h maximum sur autoroute en Ile-de-France. Et puis, si vous êtes au volant d'un poids lourd de plus de 3,5 tonnes, vous êtes uniquement en transit pour poursuivre au-delà de la région parisienne. Vous devez obligatoirement contourner l'Île-de-France par la francilienne, la N104.
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1: Infotrafic très tranquille cet après-midi, pas de difficultés particulières sur votre trajet à part ces fortes chaleurs, il peut faire chaud dans l'habitacle, alors si vous avez la clim, tant mieux pour vous, hein, ça c'est très bien, mais attention, mettre la clim en marche augmente la consommation de carburant, donc il est recommandé de ne pas créer un écart de plus de 5 degrés entre l'intérieur et l'extérieur de votre véhicule. Et puis on n'oublie pas la petite pause pour s'hydrater, bien évidemment, pour reposer votre organisme et surtout bien reposer le moteur de votre véhicule.

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1: L'info en plus dans les Pays de la Loire, au plus tard jusqu'à 17h, donc ça ne devrait pas trop tarder. La fermeture d'une bretelle de sortie, la sortie 21 Beaumont-sur-Sarthe de la 28, qui est fermée dans les deux sens de circulation pour des travaux d'entretien. Vous pouvez sortir à Mamers, Sillé Guillaume, sortie numéro 20 à la place.
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1: Allez, la suite du programme, Lisa Stansfield, Sienna Spiro, le retour de l'infotrafic, ce sera à 16h30. Et puis juste après, on aura un invité qui n'est autre que le leader du groupe ERA. Il s'appelle Eric Lévy, et oui, le groupe ERA qui revient avec un tout nouvel album. Eric Lévy sera donc au micro de Christelle Molon.
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1: 16h30, on fait le point sur vos conditions de circulation ce vendredi après-midi. Tous les voyants sont au vert. Aucune difficulté pour vous en ce moment. Un petit peu de monde à l'approche et en sortie des grandes agglomérations sur le réseau, mais rien de bien méchant. Et en tout cas, pas de grosses difficultés sur votre trajet. Pas d'accident en cours, pas d'obstacles sur les voies. Donc c'est tant mieux. Je vous disais également que la réouverture était imminente. Eh bien, c'est le cas. Ça y est, les travaux sont terminés. Des travaux qui étaient en place tout au long de la semaine du côté de l'autoroute A28 au nord du Mans qui entraînait la fermeture de la sortie 21 Beaumont-sur-Sarthe dans les deux sens de circulation. Vous pouvez désormais à nouveau emprunter cette sortie 21 Beaumont-sur-Sarthe.
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1: Dans un instant, notre rendez-vous musical Montez le son vous ramènera 30 ans en arrière avec ERA, ce collectif qui mêle musique du monde, chant grégorien, électro et pop. ERA est de retour avec un nouvel album que nous présentera son leader Eric Lévy dans quelques minutes.

0: J'en rêve encore, le titre de Deux Palmas, et je donne tout de suite la priorité à l'infotrafic avec deux nouvelles infos qui viennent de me parvenir. D'abord au nord du Mans, pour vous qui circulez sur l'autoroute A28, depuis Rouen, depuis Alençon, en direction du Mans, de la 11, mais également peut-être en direction de Tours et de la 10, kilomètre 114 après la sortie 21 Beaumont-sur-Sarthe. Attention à ces débris qui vous gênent sur les voies de circulation, c'est confirmé, kilomètre 114 de cette A28. Un patrouilleur va se rendre sur place pour les ramasser. Et puis, autre débris signalé du côté de l'A83 pour vous qui circulez depuis Niort, depuis la 10 en direction de Nantes, kilomètre 42 juste après la bifurcation avec l'A87, on me signale des débris qui vous gêneraient donc sur la voie de droite.
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0: Allez, dans un instant, notre rendez-vous musical. Montez le son. Tout de suite, retour dans les années 90 avec Christelle Molon.
2: Il y a 30 ans, un ovni musical débarquait sur Terre et dans nos oreilles. Souvenez-vous d'Era avec

0: Et derrière ces 15 millions d'albums vendus à travers le monde, il y a Eric Lévy. Bonjour.
1: Bonjour.
0: On se souvient tous de cette chanson, hein, Méno, dont on a écouté un extrait. 30 ans plus tard, vous revenez avec un nouvel album, Era 8. Tout le monde connaît Era, mais vous êtes quasiment inconnu du grand public. Et pourtant, la musique, c'est votre vie depuis toujours. Donc, vous n'avez jamais arrêté, hein, puisque vous étiez encore en deuxième position des artistes français les plus exportés dans le monde en 2024, avec plus de 2,2 milliards de streams. Et elle vous vient d'où, justement, votre inspiration ?
1: Tout ce que je sais, c'est qu'elle ne me vient pas de la vie de tous les jours. Et j'écris pas des chansons en basant sur des histoires personnelles. C'est vraiment une inspiration qui vient peut-être littérature, de tout ce qui était médiéval, heroic fantasy, la musique classique aussi. Parce que la musique classique, c'est très dramatique. Mais c'est vrai qu'à l'époque, quand Era a sorti, tout ce qui était médiéval, heroic fantasy, c'était totalement hors du paysage. Il n'y avait pas de série télé, pas de film, pas de littérature. Donc ça donnait ce côté un peu ovni au projet, justement.
0: Donc dans ce 8e album studio, Era 8, il y a cette reprise de Sweetbox qu'on va écouter à la fin de cette interview. Pourquoi vous avez eu envie de retravailler sur cette chanson ?
1: Parce que j'avais fait, il y a quelques années, un album qui s'appelait Era Classique, qui était basé sur des œuvres classiques plutôt connues. Et j'avais toujours cette œuvre de Bach, et donc la suite numéro 3. Ça m'avait toujours inspiré, mais c'est vrai que Sweetbox avait fait un très très joli travail. Je fais pas de cover, c'est très rare. Sur 8 albums, j'ai dû en faire une, ça sera la deuxième. Il y a un esprit un peu différent de la version originale, mais je suis très fier de cette version. Il y a beaucoup de force dans cet album, on retourne un peu à l'ADN du premier album. J'ai toujours les voix au départ, quand j'entends la musique, j'ai aussi les voix qui viennent avec, donc j'espère qu'elle plaira au public comme ça a plu la première fois.
0: C'est quoi un show d'Era ?
1: C'est comme un opéra en fait, mais plutôt opéra hard rock, je dirais, avec 25 personnes sur scène, beaucoup de lumière, deux chanteurs qui viennent du heavy metal, deux chanteurs qui viennent du classique. C'est vraiment à l'image du projet, un mélange de plein de choses. Et là, en 2028, on part sur un nouveau spectacle. On va faire l'Accor Arena à Paris. C'est la première fois qu'on va faire une aussi grande salle à Paris. Donc on a hâte.
0: Merci beaucoup Eric Lévy.
1: Merci à vous.
0: Et on écoute tout de suite cette reprise justement de Sweetbox que je vous laisse prendre.

0: Et c'était Everything's Gonna Be Alright, reprise du tube de Sweetbox dans les années 90 par Era. Le groupe est l'invité de Monter le Son toute cette semaine. Un entretien retrouvé en version longue sur le 107.7, notre site internet et sur notre application pour smartphone.
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1: L'infotrafic très tranquille, hein. Rassurez-vous, à 16h46 ce vendredi après-midi, pour vous qui prenez peut-être la route pour partir en week-end, il n'y aura pas de difficulté pour vous sur votre trajet sur les autoroutes de l'Ouest et du Centre. Simplement une info pour vous qui circulez sur l'A85 depuis Angers en direction de Tours et de Vierzon. Vous souhaitez peut-être faire la pause sur l'aire de service des Jardins de Villandry, kilomètre 84 après la sortie 8 Villandry justement. Attention, il y a une voiture en panne dans cette bretelle d'accès à cette aire de service. Hein. Donc, n'arrivez pas trop vite, s'il vous plaît. Aire de service des Jardins de Villandry, kilomètre 84 de cette autoroute à 85. Et puis, pour vous qui vous apprêtez peut-être à prendre la 71 en direction du Massif Central, attention sur la première aire de service. Sur cette autoroute à 71, l'aire de service du cœur de Sologne, kilomètre 127. Après la sortie de Olivet, il n'y a plus distribution de carburant pour l'instant. Donc anticipez bien, pour vous qui m'entendez depuis l'autoroute A10, hein, vous êtes entre Paris et Orléans en ce moment, il va falloir vous arrêter avant pour vous ravitailler en carburant. Dans le secteur d'Orléans, vous avez l'aire de service d'Orléans-Saran. Pour vous qui m'entendez sur l'autoroute A10, vous avez passé Tours, vous avez aussi dans ce sens-là, avant le secteur d'Orléans, l'aire de service de Beaugency-Messa, où vous pourrez vous ravitailler en carburant.

Les épines du cœur, le dernier titre de Vanessa Paradis pour vous accompagner sur la route. 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Allez, on poursuit la route avec les scorpions et on se retrouve à 17h pour l'actu, la météo et le trafic. À tout de suite.

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1: Bonjour à tous, c'est un mois de mai inédit sur le plan météo et climatique qui se termine. Plus de la moitié de la France a connu au moins un record mensuel de chaleur, que ce soit en température minimale et ou maximale au cours de cet épisode de canicule, ce qui est colossal, a affirmé tout à l'heure sur France Info Mathieu Sorel, climatologue à Météo France. Une dizaine de départements de l'Ouest restent en vigilance orange canicule cet après-midi. Et dans ce contexte de forte chaleur, certaines communes littorales de Gironde demandent aux autres collectivités de les aider à financer la surveillance des plages prises d'assaut ces derniers jours. 4 personnes sont mortes noyées cette semaine dans le département. L'ambassadeur russe convoqué au Quai d'Orsay après la chute d'un drone russe sur une habitation à la frontière avec l'Ukraine en Roumanie. La France a indiqué condamner avec la plus grande fermeté l'incursion de drones russes dans l'espace aérien roumain. La Roumanie dénonce une escalade irresponsable. L'Union européenne annonce débloquer 16 milliards d'euros de fonds gelés destinés à la Hongrie. Cet argent a été bloqué dans le cadre de différentes procédures intentées contre les politiques de l'ancien Premier ministre hongrois Viktor Orban, concernant notamment les droits des personnes LGBTQ+, et des demandeurs d'asile, ainsi que des situations de conflit d'intérêts. Un déblocage à condition que le nouveau Premier ministre hongrois Péter Magyar engage des réformes. Le sport, on suit du tennis en cette fin de journée à Roland-Garros. Novak Djokovic affronte en ce moment le Brésilien João Fonseca, 28e mondial sur le court Philippe Chatrier. Le Serbe, 3e mondial, mène logiquement dans le premier set. Le seul Français de la journée sur les courses, ce sera Quentin Alice ce soir, qui aura à faire face à la tête de série numéro 2, Alexander Zverev. Et puis il y aura aussi du football ce soir, le match décisif entre Nice et Saint-Etienne. Barrage retour et malheur au vaincu qui sera en Ligue 2 la saison prochaine. Coup d'envoi à 20h45 à l'Allianz Riviera. En attendant, il est 17h02, c'est la fin de ce flash. L'infotrafic revient dans un instant, juste après un point sur la météo. Avec des températures encore chaudes cet après-midi, il a fait et il fait encore très chaud, entre 31 et 36 degrés du Grand Est au Sud-Ouest, en passant par Paris, entre 28 et 32 degrés ailleurs. Il fait plus frais sur le littoral aquitain avec 23 à 26 degrés et vers les côtes de la Manche avec 19 à 26 degrés. Mais on amorce quand même une baisse des températures. Hein. C'est le début d'une lente baisse des températures, puisqu'il faisait par exemple 37 degrés hier à Perpignan. Il en fait 31 aujourd'hui. Il y a quand même toujours une dizaine de départements qui sont en vigilance orange en cette fin de journée le long du littoral atlantique. La Loire-Atlantique, le Maine-et-Loire, la Vendée, les Deux-Sèvres, les Deux-Charentes ainsi que la Gironde sont concernés, et Paris également, par cette alerte orange canicule. Attention aux orages en fin de journée sur les sommets. Puis demain, des orages également attendus en cours d'après-midi en soirée. Le temps va virer à l'orage, hein, des pays de la Loire à la frontière belge, des averses orageuses avec de la grêle par endroits, des rafales de vent jusqu'à 80 km/h. Et puis des averses qui vont circuler aussi le long des frontières du Nord-Est, sur le relief du sud du pays. Elles pourront prendre un caractère orageux sur les Alpes, le Massif central et en Corse.
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1: L'infotrafic à 17h passé de 3 minutes avec ces deux accidents signalés du côté de l'A87. Pour vous qui quittez Angers, vous roulez en direction de La Roche-sur-Yon et des Sables-d'Olonne. Le premier accident nous a été signalé il y a quelques minutes, kilomètre 64. Après la sortie 27 Cholet-Sud, ce serait une voiture qui serait accidentée sur la bande d'arrêt d'urgence. Et puis quelques kilomètres plus loin, kilomètre 82 après la sortie 29 Les Herbiers, 3 voitures qui seraient accidentées, dont un véhicule qui serait arrêté sur la voie de gauche et peut-être des véhicules sur la bande d'arrêt d'urgence. Donc ça ne passerait que sur la voie de droite au niveau de ce deuxième accident, kilomètre 82. Méfiez-vous, dans ce secteur, il y aurait donc une gêne. Un patrouilleur va se rendre sur place. Voilà pour ces deux accidents. Je rajoute une info qui vous concerne du côté de l'A85. Pour vous qui roulez depuis Angers en direction de Tours et de Vierzon, vous souhaitez peut-être faire la pause dans l'aire de service des Jardins de Villandry, kilomètre 84 après la sortie 8. Il y a une voiture en panne dans la bretelle d'accès à cette aire de service. Hein, donc restez vigilants, le dépanneur va se rendre sur place.
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0: Ne m'oublie pas la grande Sophie à suivre votre rendez-vous cinéma. Tiens, si vous souhaitez peut-être savoir quel film aller voir ce week-end, on va vous parler du nouveau film d'Agnès Jaoui. On retrouvera Thierry Chaise du magazine Première et Yvan Mouton de la rédaction du 107.7. Ce sera juste après l'infotrafic de 17h15.
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0: Retour au début des années 2000 avec ce titre d'Ace of Base. C'était All That She Wants. L'infotrafic arrive.
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0: Pas de grosses difficultés pour vous sur la route en cette fin de journée, simplement un petit peu de monde à l'approche et en sortie des grandes agglomérations sur le réseau, c'est du classique pour une fin de journée. Vous rejoindrez ou vous quittez la rocade bordelaise par exemple sans souci pour vous qui circulez sur l'autoroute A10, l'axe Paris-Bordeaux, mais c'est vrai qu'il y aura un petit peu de monde sur la rocade. Et puis surtout en direction du sud-ouest du pays, vous êtes de plus en plus nombreux. Notez qu'il y a désormais 20 minutes de bouchons sur les premiers kilomètres de l'autoroute A63 en direction du bassin d'Arcachon, des Landes ou encore de l'Espagne et du Portugal. Sinon, trois infos à retenir à cette heure-ci, notamment un accident confirmé du côté de la 87 pour vous qui roulez depuis Angers en direction de la Roche-sur-Yon et des Sables-d'Olonne, kilomètre 64 après la sortie 27 Cholet-Sud, une voiture qui est accidentée sur la bande d'arrêt d'urgence. Les secours sont en intervention, vous vous décalez bien sur la voie de gauche s'il vous plaît au niveau de ce kilomètre 64. Un petit peu plus loin, kilomètre 82, on me signalait un accident avec une gêne sur la voie de gauche. Finalement, c'est une fausse alerte. Donc ça, c'est une bonne nouvelle. Du côté de l'A85, maintenant, une opération de dépannage qui se déroule sur le bord des voies de cette autoroute A85. Pour vous qui circulez depuis Angers en direction de Tours et de Vierzon, ça se passe après la sortie 8, Villandry, dans la bretelle d'accès à une aire de service, l'aire de service des jardins de Villandry, kilomètre 84. Je compte sur vous pour rester attentif si vous souhaitez faire la pause dans cette aire de service. On bascule sur l'autoroute A11, l'axe Nantes-Paris, avec ses obstacles signalés entre Nantes et Angers. Pour vous qui quittez Nantes et qui roulez en direction d'Angers, du Mans, de Paris ou encore de Tours et de Vierzon, kilomètre 296 après la sortie 20 en Senis, un morceau de carrosserie signalé peut-être sur la chaussée. Et puis pour vous qui souhaitez peut-être accéder à l'A11, je la prends à l'instant par la bretelle d'entrée 3 points, Illiers-Combray, on me signale une voiture qui serait en panne dans cette bretelle d'entrée. Dans un instant, comme promis, votre rendez-vous au cinéma, c'est à voir. Thierry Chaise du magazine Première nous présentera le nouveau film d'Agnès Jaoui, qu'elle réalise et qu'elle interprète, son premier depuis la disparition de Jean-Pierre Bacri. Il s'intitule L'objet du délit, une intrigue dans le milieu de l'opéra sur fond de hashtag MeToo. Les détails dans quelques minutes.

0: Et c'est l'heure de C'est à voir, votre rendez-vous cinéma. Yvan Moutot avec Thierry Chaise, rédacteur en chef du magazine Première, pour sa sélection de la semaine.
1: Et c'est le retour d'Agnès Jaoui en tant que réalisatrice. Le film s'intitule L'objet du délit et elle partage l'affiche avec Daniel Auteuil, figurez-vous. Et c'est votre choix, Thierry.
2: Ouais. Et Yé Haïdara aussi, qui a été la maîtresse de cérémonie des cérémonies de Cannes. Agnès Jaoui, donc c'est le premier film qu'elle réalise depuis la mort de Jean-Pierre Bacri. C'était attendu et c'est quelqu'un de courageux parce que là, elle aborde de plein fouet le MeToo. Ça se passe pendant la création d'un opéra. Daniel Auteuil en est le chef d'orchestre. C'est une jeune femme jouée par Claire Schuss, qu'on connaît par la télévision, mais qui n'avait jamais eu un rôle aussi important à la télé. Ça, c'est toujours bien. Agnès Jaoui va toujours chercher des gens en dehors de ceux qu'on peut attendre. Et il se trouve qu'il va y avoir, pendant cette mise en scène, un des comédiens qui va avoir un comportement déplacé avec une de ses partenaires. Et à partir de là, c'est l'objet du délit. Qu'est-ce qui se passe? Qu'est-ce qu'on fait? Et forcément, Agnès Jaoui, qui joue une des chanteuses d'opéra de ce film, elle va avoir une réaction de sa génération. Et les plus jeunes en auront une autre.
3: Le stress. J'aime pas quand on me touche.
4: C'est-à-dire? Non, regarde.
3: Si, vas-y, dis.
2: Et ce qui est très fort avec Agnès Jaoui, c'est qu'elle raconte, en fait, l'impossibilité de trouver un accord. Et puis l'écriture. Certes, Jean-Pierre n'est pas là, mais Agnès Jaoui a toujours cette capacité de caractériser les personnages qui est très fort. Moi, ça m'a emballé pour ça et pour son courage.
1: Eh bien, votre deuxième choix se porte sur un drame historique suisse qui s'intitule « À bras le corps ».
2: Porté par une jeune actrice phénoménale qui s'appelle Lila Guenon. Ça se passe dans les années 40 en Suisse et c'est vraiment l'histoire d'une jeune femme dont on sait dès le début que tout va mal se passer. Elle est pauvre, sa mère est partie, rejetée du village et elle va tomber enceinte. Et c'est un film vraiment sur la condition féminine des années 40 avec plein de clins d'œil à la modernité, à ce qui se passe aujourd'hui. Ça pourrait être une héroïne des Frères Dardenne. Et autour d'elle, il y a plein de personnages masculins absolument passionnants parce qu'ils aident, mais il y a la charge patriarcale autour d'eux qui fait que même leur aide, elle est quand même compromise. Moi, j'ai trouvé que c'était un film absolument délicat et qui dialogue très bien justement avec le film d'Agnès Jaoui.
1: Deux femmes réalisatrices ont eu vos faveurs cette semaine, Thierry. Marie-Elsa Sgaldo pour ce film suisse qui s'intitule « À bras le corps » et Agnès Jaoui pour « L'objet du délit ». Les deux films sont en salle cette semaine, à retrouver également dans le magazine Première et sur première.fr.
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0: Elle est la suite de la musique The Police sur les prochains kilomètres. On se retrouve à 17h30 pour le trafic.
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1: Deux interventions en cours au niveau de deux accidents. On va partir d'abord dans le secteur de Vierzon, au tout début de l'autoroute A85. Pour vous qui prenez la direction de Tours et d'Angers, kilomètre 204, un fourgon qui est accidenté sur la bande d'arrêt d'urgence. Pas mal de monde donc sur place, notamment le patrouilleur en protection. Il faut vous décaler sur la voie de gauche, s'il vous plaît, au niveau de ce kilomètre 204. Pour vous qui arrivez de l'autoroute A71 et qui basculez sur l'A85. L'A87, maintenant, autre intervention en cours au niveau d'un accident dans le secteur de Cholet. Pour vous qui circulez depuis Angers en direction de La Roche-sur-Yon et des Sables d'Olonne, kilomètre 64. Après la sortie 27 Cholet Sud, deux voitures accidentées, la voie de droite désormais neutralisée. Vous ne passez que sur la voie de gauche au niveau de cet accident. Et puis, un obstacle signalé sur la chaussée. Pour vous qui quittez Nantes, vous roulez sur l'autoroute A11, l'axe Nantes-Paris en direction d'Angers, du Mans de Paris. Kilomètre 296 après la sortie 20 en Senie, un morceau de carrosserie qui pourrait peut-être vous gêner sur la chaussée. Sinon, à cette heure-ci, en cette fin de journée, un petit peu de monde à Nantes. C'est du classique au niveau de la sortie 38 Porte de Gèvres. Pour vous qui cherchez à rejoindre le périphérique nord-nantais, du monde aussi sur la rocade Est d'Angers, ça se charge un petit peu au niveau de la sortie 19 Trélazé. Du côté de Bordeaux, globalement, ça se passe bien. Pour rejoindre ou quitter la rocade bordelaise, hein, c'est plutôt au-delà, je vous le disais tout à l'heure, pour rejoindre le sud-ouest du pays, que vous êtes de plus en plus nombreux sur les premiers kilomètres de l'autoroute A63. Et puis à l'autre bout de la 10, il y a la région parisienne, avec une région parisienne bien bien dense ce soir. 376 kilomètres de bouchons cumulés à cette heure-ci, et comptez, pour vous qui cherchez peut-être à rejoindre les portes sud et ouest de la capitale, une bonne demi-heure de temps de parcours supplémentaire, hein, depuis la barrière de péage de Saint-Arnoult en Yvelines.
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0: Back to you, c'était Selena Gomez avec ses fortes chaleurs. Attention, un épisode de pollution à l'ozone est en cours en Île-de-France. Conséquence, jusqu'à demain soir au moins, les véhicules avec des vignettes critères 3 et plus ont interdiction de circuler dans l'intérieur du périmètre délimité par la 86. Et vous devez réduire votre vitesse de 20 km/h sur l'ensemble des axes franciliens. Ça veut dire pas plus de 110 km/h maximum sur autoroute en Île-de-France. Et puis si vous êtes au volant d'un poids lourd de plus de 3,5 tonnes et si vous êtes uniquement en transit pour poursuivre au-delà de la région parisienne, vous devez obligatoirement contourner l'Île-de-France par la francilienne, la N104. Avec ces fortes chaleurs, n'oublie pas aussi de faire des pauses très régulièrement pour vous hydrater, reposer votre organisme et puis aussi reposer le moteur de votre véhicule. Allez, à suivre un invité, il est violoniste, il s'appelle Romuald Grimbert-Barré et il vient de sortir un album dans lequel il dresse le portrait du chevalier de Saint-Georges. Vous saurez tout juste après l'infotrafic de 17h45.
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1: Infotrafic très tranquille en cette fin de journée. Alors à part aux abords en sortie des grandes agglomérations sur le réseau où là vous allez rencontrer un petit peu plus de monde, mais sinon globalement sur les autoroutes de l'ouest et du centre, pas de mauvaise surprise sur votre trajet, ça se passe bien. C'est ça qu'il faut retenir à cette heure-ci. Simplement quelques infos à vous rappeler, notamment du côté de l'autoroute A11, l'axe Nantes-Paris. Pour vous qui quittez Nantes, vous roulez en direction d'Angers, du Mans, de Paris, de Tours, de Vierzon, kilomètre 296. Après la sortie 20 en Senis, on me signale toujours un morceau de carrosserie qui pourrait vous gêner sur la voie de gauche. Un patrouilleur va se rendre sur place. On bascule sur l'A85 dans le secteur de Vierzon. Pour vous qui venez peut-être de la 71, d'Orléans, peut-être du Massif Central, de Toulouse, vous prenez l'A85 en direction de Tours et d'Angers. Vous verrez qu'au kilomètre 204, il y a un fourgon accidenté. Les opérations se poursuivent au niveau de ce fourgon accidenté. La bande d'arrêt d'urgence est neutralisée. Merci de bien serrer à gauche. On part maintenant dans le secteur de Cholet. Pour vous qui circulez sur l'autoroute A87, depuis Angers en direction de La Roche-sur-Yon et des Sables-d'Olonne, kilomètre 64, après la sortie 27 Cholet-Sud, il y a une voiture accidentée avec un impact sur la voie de gauche et sur la bande d'arrêt d'urgence. Donc vous ne passez désormais plus que sur la voie de droite au niveau de cet accident. Pas mal de monde en intervention, vous ralentissez bien. Vous allez voir donc cette zone d'accident 8 kilomètres après la sortie 27 Cholet-Sud, kilomètre 64. Sur la 87 en direction du littoral de La Roche-sur-Yon et des Sables-d'Olonne. Et puis sur le littoral en Charente-Maritime, pour vous qui circulez sur l'A837, cette petite autoroute des oiseaux, vous roulez depuis Rochefort en direction de Saint-Et-de-Ladis, 10 km après la barrière de péage de Cabario, kilomètre 23, on me signale toujours des débris qui pourraient vous gêner sur la voie de droite. Est-ce que vous connaissez le chevalier de Saint-Georges? Né en Guadeloupe en 1745, il fut à la fois violoniste, compositeur et escrimeur renommé avant de participer à la Révolution. Son portrait dans Tempo 110 dans quelques minutes.

0: Here comes the hot stepper Inny Kamoz pour vous accompagner sur la route. Merci d'avoir choisi le 107.7. Bon week-end à vous si vous êtes sur la route du week-end. Plein de courage à vous. Si vous êtes sur la route du travail, je sais que certains d'entre vous nous écoutent au volant d'un poids lourd notamment. Alors sachez qu'il n'y aura pas de mauvaise surprise sur votre trajet. Rassurez-vous, en ce vendredi soir, simplement quelques interventions à vous rappeler. À 18h, juste après, un point complet sur l'actualité de ce vendredi et un point sur la météo avec toujours des températures assez élevé cet après-midi, hein, même s'il y a un petit voile nuageux au-dessus de vos têtes. Les températures sont élevées, on est toujours sous ce dôme de chaleur et ce dôme de chaleur, il va s'atténuer à la fin du week-end seulement. Hein. Demain, il fera encore assez chaud sur l'ouest et le centre du pays notamment. Voilà, on aura l'occasion d'en reparler, mais avant ça, on retrouve notre invité. Notre invité à présent est violoniste. Romuald Grimbert-Barré est issu d'une famille d'artistes, une mère pianiste, un grand-père compositeur de musique créole, notamment de Begin. Il nous présente aujourd'hui un album consacré à une figure majeure du XVIIIe siècle, à la fois musicien et militaire, le Chevalier de Saint-Georges. Le voici dans Tempo 110 avec Charlotte Latour.
1: 110 secondes pour célébrer Joseph Bologne, plus connu sous le nom du Chevalier de Saint-Georges. Si sa vie est digne de celle d'un personnage de roman, il a pourtant bien existé, c'est même une figure incontournable de la France du XVIIIe siècle. Et le violoniste Romuald Grimbert-Barré lui consacre un album, il y joue deux concertos de Saint-Georges et un autre contemporain, hommage au chevalier signé Thierry Pécou. Romuald Grimbert-Barré a des origines guadeloupéennes communes avec le Chevalier de Saint-Georges, dont il dresse le portrait.
2: On peut trouver des portraits parlant de lui principalement en tant qu'escrimeur. Il est vraiment considéré comme un champion de l'escrime. Les musiciens parlent de lui en tant que grand compositeur, mais aussi c'était un grand violoniste. Aussi, c'était le professeur de musique de Marie-Antoinette. Il était proche de la cour, mais il a contribué à la Révolution. Il est à la tête d'une garnison et ses œuvres étaient régulièrement jouées et il avait beaucoup de succès. Il a été obscurci du fait qu'il était métisse et quand Napoléon a rétabli l'esclavage, voilà. La mère du Chevalier de Saint-Georges était esclave. Et donc il a quand même une vie mêlée de racisme, mêlée de cette lutte. Saint-Georges utilise vraiment l'écriture classique. C'est une écriture qui fait forcément penser aux maîtres de la période, c'est-à-dire Haydn et Mozart. Mais je dirais sa caractéristique, c'est vraiment la virtuosité du violon. Et vraiment, ses concertos sont des œuvres extrêmement pétillantes, virtuoses.
1: Saint-Georges Pécou, l'album de Romuald Grimbert-Barré avec l'Orchestre National de Cannes est paru chez Aparté.
0: Merci Charlotte, une interview à retrouver en replay sur notre site internet radiovinciautoroute.com et notez que Romuald Grimbert-Barré sera en concert à Cannes le 11 juin.

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1: Bonsoir à tous. Une dizaine de départements de l'Ouest et d'Île-de-France, toujours en vigilance orange canicule ce vendredi. L'alerte est désormais levée pour le Morbihan, l'Ille-et-Vilaine et la Mayenne. L'après-midi a été encore particulièrement chaude dans l'ouest du pays. Les températures ne devraient pas redescendre avant dimanche. La météo en détail à la fin de ce flash. Sébastien Lecornu appelle un changement d'échelle de la réponse au narcotrafic. Le Premier ministre a réuni un comité interministériel de lutte contre la criminalité organisée. Le compte n'y est pas. Les propositions formulées sont techniques et insuffisantes. Il faut un changement de braquet, rapporte l'entourage du Premier ministre. Patrick Bruel ne participera pas à la prochaine édition des Enfoirés. Le chanteur a décidé de se retirer alors qu'il fait face à une dizaine de plaintes pour viol et agression sexuelle. Patrick Bruel s'est produit à toutes les éditions des Enfoirés depuis 1993. Il détient le record de participation. Les États-Unis vont-ils enfin trouver un accord avec l'Iran ? Donald Trump annonce qu'il s'apprête à prendre sa décision finale. « Je vais avoir une réunion maintenant dans la Situation Room pour prendre une décision finale », a écrit le président américain sur son réseau social Truth Social. Donald Trump pose les conditions américaines dans son message. L'Iran doit s'engager à ne jamais posséder d'armes nucléaires. Le détroit d'Ormuz doit être immédiatement rouvert, sans restriction de passage et sans péage. De son côté, le chef de la diplomatie iranienne dit qu'un accord dépendra de la fin des demandes excessives des États-Unis. Le sport, on suit du tennis en cette fin de journée. Roland-Garros, bien sûr, Novak Djokovic affronte en ce moment le Brésilien João Fonseca, 28e mondial sur le court Philippe Chatrier. Le Serbe, 3e mondial, a remporté le premier set sans surprise. Et puis à suivre ce soir, le duel du Français de la journée, c'est Quentin Alice à retrouver donc ce soir face à la tête de série numéro 2, Alexander Zverev. Il y aura du football également, le match décisif ce soir entre Nice et Saint-Etienne, barrage retour pour décider qui descendra en Ligue 2 la saison prochaine. Coup d'envoi à 20h45 à l'Allianz Riviera. Il est 18h02, c'est la fin de ce flash. L'infotrafic revient dans un instant, juste après un point sur la météo. Et avec donc toujours pour l'instant une dizaine de départements de l'Ouest, avec Paris qui reste en vigilance orange. Ça concerne cette vigilance orange canicule, la Loire-Atlantique, le Maine-et-Loire, la Vendée, les Deux-Sèvres, les Deux-Charentes et la Gironde. Vigilance donc toujours de mise et des températures qui ont été très chaudes cet après-midi. Il fait encore bien chaud dans la voiture. Demain, ce sera à peu près pareil, des températures comprises entre 30 et 35 degrés, un petit peu partout sur l'ouest et le centre. Des orages aussi qui devraient peut-être commencer à rafraîchir un petit peu l'atmosphère demain après-midi. Le temps va tourner à l'orage des Pays de la Loire à la frontière belge. Les averses orageuses pourront s'accompagner de grêles par endroits et de rafales de vent jusqu'à 80 km/h. Et puis des averses vont circuler aussi le long des frontières du nord-est, sur le relief du sud du pays. Elles pourront prendre un caractère orageux sur les Alpes, le Massif central et en Corse.
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1: Très peu de difficultés en cette fin de journée. Nous sommes vendredi. Pour vous qui partez en week-end, ça se passera globalement bien. Il y a du monde simplement autour des grandes agglomérations sur le réseau. C'est du classique en fin de journée. Un petit peu de monde à Nantes, au niveau de la sortie 38 Porte de Gèvres, par exemple, hein, sur l'autoroute A11, l'axe Paris-Nantes. Un trafic qui peut se charger au niveau de certaines bretelles de sortie, notamment dans le secteur des Ponts de C, du côté de la rocade Est d'Angers. Et puis à Bordeaux, pour vous qui cherchez peut-être à rejoindre en ce moment la rocade bordelaise, pas de difficulté sur la 10, c'est plutôt à l'est de Bordeaux, dans le secteur de Bègles, que vous rencontrerez des bouchons à cette heure-ci. Et puis pour vous qui cherchez à rejoindre le sud-ouest du pays, comptez 15 à 20 minutes de bouchons sur les premiers kilomètres de la 63 en direction des Landes, du bassin d'Arcachon, de l'Espagne ou encore du Portugal. Un petit mot de la région parisienne, toujours beaucoup de monde en région parisienne avec près de 400 km de bouchons cumulés à cette heure-ci en région parisienne. Pour vous qui souhaitez rejoindre les portes partent sud et ouest de la capitale, comptez à cette heure-ci entre trois quarts d'heure et 50 minutes de temps de parcours supplémentaire depuis la barrière de péage de Saint-Arnoult en Yvelines. Sinon, deux accidents. Alors un accident, ça y est, qui est terminé dans le secteur de Vierzon. Le fourgon accidenté du côté de la 85 a été évacué. Donc on est sur la fin de l'intervention. En revanche, une autre intervention se poursuit dans le secteur de Cholet. Pour vous qui circulez sur la 87 en direction de La Roche-sur-Yon et des Sables-d'Olonne, kilomètre 64, 8 km après la sortie 27 Cholet Sud, une voiture accidentée, la voie de gauche neutralisée ainsi que la bande d'arrêt d'urgence. Vous n'avez que la voie de droite pour passer. Au niveau de cet accident, il y a beaucoup de monde en intervention. Je compte sur vous pour bien ralentir.
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0: Bob Marley, pour vous mettre dans l'ambiance du week-end, c'était Iron Lion Zion. À suivre, tiens, une petite idée de sortie pour le week-end qui arrive. On va d'abord partir à Angoulême avec Yvan Mouton. Et puis, juste à la fin de l'heure, on retrouvera Yvan, direction la Sarthe, dans le secteur du Mans, pour un festival de jazz. Ça, ce sera juste après l'infotrafic de 18h30. Avant ça, l'infotrafic de 18h15. Et puis pour la musique, c'est Kai et Gaëtan Roussel. Très belle route.
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1: Trafic tranquille ce vendredi soir. Simplement, j'attire votre attention sur un bus qui serait en panne dans le secteur de Niort. Nous partons dans les Deux-Sèvres pour vous qui circulez sur l'A83 depuis Nantes en direction de Niort et de l'autoroute A10. 12 km après la sortie 9 Niort-Ouest, kilomètre 125. On me signale donc un bus qui serait peut-être en panne, qui gênerait aussi la voie de droite, peut-être également des passagers à son bord. Donc il va falloir être très vigilant au niveau de ce kilomètre 125. Dès que vous apercevez ce bus, il faut vous décaler, j'insiste sur la voie de gauche, peut-être des passagers qui ne seraient pas en protection derrière les glissières de sécurité dans ce secteur. Un patrouilleur va se rendre sur place en protection. Et puis, une intervention qui se poursuit au niveau d'un accident du côté de Cholet. Pour vous qui circulez sur l'A87 depuis Angers en direction de la Roche-sur-Yon et des Sables-d'Olonne, kilomètre 64, 8 km après la sortie 27 Cholet-Sud, une voiture accidentée qui a été évacuée. Il reste un petit peu de nettoyage à faire sur place. Les secours sont toujours en intervention. La voie de gauche était neutralisée, elle a pu rouvrir, mais c'est désormais la voie de droite qui est neutralisée au niveau de cette zone d'accident. Vous ralentissez et vous serrez bien à gauche, bien évidemment, une fois passé la sortie 27 Cholet-Sud. Kilomètre 64 de cette A4 en direction du littoral. La première partie de votre agenda des sorties à retrouver dans quelques instants. On va parler d'une application gratuite qui permet de découvrir 42 églises autour d'Angoulême. Ce sera juste après Véronique Sanson.

0: Place à la première partie de votre agenda des sorties direction la région d'Angoulême en Charente. Vous allez être guidé par une toute nouvelle application, un sujet d'Yvan Mouton.
1: L'application s'intitule Église romane Grand Angoulême, vous la téléchargez et vous plongez dans un univers à base de photos, vidéos par drone, images 3D, réalité augmentée pour découvrir 42 églises des environs d'Angoulême. Exemple avec David Guilbeault, c'est le directeur de l'office de tourisme du pays d'Angoulême.
2: Deux églises particulièrement remarquables, celle du village de Touvre, parce que grâce à cette appli, on peut voir l'intérieur et l'extérieur de cette église qui est malheureusement fermée au public pour le moment. Une autre église vraiment très intéressante, c'est celle de Saint-Michel qui a une forme assez extraordinaire puisqu'elle est octogonale et en plus on va y trouver nombre de modillons, de chapiteaux et toute l'appli permet d'avoir plein d'explications sur cet édifice.
1: Une mention toute particulière pour l'accès au jeune public, les enfants sont guidés par deux petits personnages, Léo et Roman. Le lien pour télécharger cette application est sur le site angoulême-tourisme.com. On accède à ces trésors de l'art roman par l'autoroute A10 sortie Poitiers Sud. Et puisque nous sommes à Angoulême, sachez que la cité de la BD accueille à partir de ce week-end une grande exposition. Elle relate la manière dont les auteurs de BD ont traité les univers LGBTQ+. Une centaine de planches et des dessins originaux. LGBT Comics, lettres d'amour à la bande dessinée, c'est le titre de cette expo jusqu'au 21 mars 2027. citébd.org pour les renseignements. Et un peu plus au sud, c'est la deuxième et dernière semaine de la Foire internationale de Bordeaux. On vous en a déjà parlé. 170 000 visiteurs, 800 exposants, des spectacles et des animations au quotidien. Foiredebordeaux.com pour les renseignements. On y accède évidemment par l'autoroute A10.
0: Merci Yvan. On vous retrouve dans 7 minutes juste après l'infotrafic de 18h30. Vous nous parlerez cette fois d'un festival de jazz dans la Sarthe.
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1: Trafic toujours très tranquille ce soir, alors un petit peu de monde, c'est normal hein, pour un vendredi soir dans le secteur de Nantes, à Angers, secteur de Bordeaux, voilà, du côté des grandes agglomérations qui jalonnent le réseau, mais globalement ça se passe quand même plutôt bien, que ce soit à Nantes, à Angers ou à Bordeaux, c'est vraiment en région parisienne que vous êtes le plus nombreux à cette heure-ci, même si les chiffres de trafic, ça y est, sont en train de baisser. On avait 400 km de bouchons cumulés en région parisienne il y a une petite demi-heure, là on est sur 362, donc ça baisse progressivement, mais c'est vrai que la région parisienne est bien embouteillée. Pour vous qui cherchez peut-être à rejoindre les portes sud et ouest de la capitale, comptez encore à cette heure-ci une bonne demi-heure de temps de parcours supplémentaire depuis la barrière de péage de Saint-Arnoult en Yvelines. Sinon, sur le réseau Vinci Autoroute, bah c'est calme aussi, rassurez-vous. Simplement, attention à cette intervention qui est en train de se terminer, mais qui n'est toujours pas terminée du côté de Cholet, pour vous qui circulez sur l'A87 depuis Angers en direction de la Roche-sur-Yon et des Sables-d'Olonne. Kilomètre 64, 8 km après la sortie 27 Cholet-Sud. Une voiture qui était accidentée, elle a été évacuée. La voie droite était neutralisée pour terminé de nettoyer la zone, elle a été rouverte à la circulation, donc vous avez de nouveau deux voies pour circuler. Il reste un petit peu de nettoyage à faire sur la bande d'arrêt d'urgence, donc continuez de bien serrer à gauche dans ce secteur au niveau de ce kilomètre 64. Et puis attention à ce bus qui serait en panne, signalé toujours dans le secteur de Niort pour vous qui circulez sur l'A83 depuis Nantes en direction de Niort et de la 10, kilomètre 125, 12 km après la sortie 9 Niort-Ouest. Il y aurait donc un bus en panne sur la bande d'arrêt d'urgence, peut-être également des piétons sur le bord des voies dans ce secteur. Donc je compte sur vous, s'il vous plaît, pour bien vous décaler sur la voie de gauche si vous l'apercevez, kilomètre 125 de cet A83, 12 km après la sortie 9 Niort-Ouest, partout ailleurs. Donc pas de difficulté pour vous.
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1: À suivre, la seconde partie de votre agenda des sorties, on ira dans la Sarthe au Mans pour le festival Jazz Tangente qui se déroule à la ville et au jardin. On vous explique ça dans quelques minutes.

0: History repeating, c'était Propeller Heads. Je donne tout de suite la priorité à l'infotrafic pour vous qui circulez sur la 11, l'axe Nantes-Paris. Vous êtes dans le secteur de Nantes, sur le périphérique nantais, en direction peut-être du Mans et de Paris, au niveau de la sortie 25, la Chapelle-sur-Erdre, kilomètre 347. Attention, on me signale une voiture qui serait en panne arrêtée sur la voie de droite. Votre agenda des sorties, seconde partie, direction la Sarthe, où se déroule le festival Jazz Tangente. Les explications d'Yvan Mouton.
1: Toute une partie de la semaine occupée par ce festival Jazz Tangente dans les environs du Mans, avec une programmation plus dense le week-end. Le samedi, c'est jazz à la ville. Le dimanche, c'est jazz au jardin. Julien Martineau, directeur de l'événement, il est au micro d'Inaya Boumaza.
2: Bon, le samedi, c'est tout un parcours dans des lieux du centre-ville du Mans. Une bonne dizaine de concerts, donc dans des lieux différents. C'est presque une rando-concert qui démarre en début d'après-midi et qui se termine à 2h du matin. Et le dimanche, c'est plus contemplatif, je dirais, dans le cadre incroyable de l'abbaye de Lépaux. Au vert, on peut aussi s'asseoir dans une chaise longue si on a envie. À la fois, on va visiter le très très très beau potager de l'abbaye et à la fois, on profite des concerts de jazz.
1: Superforma.fr pour les renseignements. On accède au Mans par les autoroutes A28, A81 ou A11. Cette autoroute A11 qui vous permet également d'accéder à Angers où se déroule ce week-end le festival Nature is Bike. L'idée, c'est de découvrir les environs d'Angers avec un gravel, ce dérivé de vélo de route qui s'adapte à tous les chemins. Différents parcours sont proposés, des animations et des guinguettes sur les bords de Loire. Naturisbike.com pour les renseignements. Après la Loire, on passe sur les bords du Loire, au château de Châteaudun pour une exposition qui démarre ce week-end. Elle est consacrée aux sirènes et aux êtres aquatiques qui peuplent nos lacs et rivières. Le chant des ondes des sirènes à Mélusine, c'est le titre de cette exposition, au château de Châteaudun jusqu'au 4 octobre, par les autoroutes A11 et A10.
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0: Allez, à suivre M6 Solar et son nouveau western. Rendez-vous à 18h45 pour le trafic.
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0: Miguelito Loveless.
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2: Et pour vous qui circulez dans le secteur de Nantes, sur le périphérique nantais, c'est confirmé. Il y a une voiture en panne qui gêne la voie de droite. Vous allez le voir au niveau de la sortie 25, La Chapelle-sur-Erdre. Kilomètre 347 de l'autoroute A11 en direction du Mans et de Paris sur ce périphérique nord-nantais. Une voiture qui est mal garée hein, sur la bande d'arrêt d'urgence en panne. Et donc, il faut vous décaler sur la voie de gauche, anticiper autant que possible en arrivant au niveau de cette sortie 25, La Chapelle-sur-Erdre. On reste sur l'autoroute A11. Mais cette fois dans le secteur du Mans, pour vous qui roulez toujours en direction de Paris, hein, en direction également peut-être de Chartres, kilomètre 180 après la sortie 9, Le Mans Sud, des morceaux de pneus signalés sur les voies. Et puis on bascule sur l'A83 avec ce bus qui est en panne dans le secteur de Niort. Hein, c'est confirmé désormais pour vous qui circulez sur cette autoroute A83 depuis Nantes en direction de Niort et de l'A10. Il y a 24 enfants qui sont à l'intérieur de ce bus, hein, qui vont rester à l'intérieur. Ils sont âgés d'une dizaine d'années. Ils vont rester confinés dans le bus pour être au frais. S'il vous plaît, vous restez très très vigilants dans ce secteur. Un bus avec des enfants à bord, donc kilomètre 125, 12 kilomètres après la sortie 9 Niort-Ouest. Ça vous concerne sur la 83 en direction de l'autoroute A10. La voie de droite est neutralisée. Il y a du monde sur place en intervention, les forces de l'ordre ainsi que les secours. Et il faut anticiper et bien vous décaler sur la voie de gauche au niveau de ce car qui est arrêté. Anticipez bien, s'il vous plaît, après la sortie 9 Niort-Ouest sur la 83. Voilà pour ces différentes informations. Notez que partout ailleurs, il n'y a pas d'autres difficultés. Je rajoute simplement une info du côté de la 28. Pour vous qui circulez depuis Tours, depuis l'A10, vous êtes dans le secteur du Mans, en direction peut-être également d'Alençon et de Rouen, kilomètre 100, après la sortie 23, Le Mans Centre. On me signale une bâche qui pourrait peut-être vous gêner sur la chaussée.

Marine découverte dans la Star Academy et son dernier titre, Escroc. On poursuit la route avec Rosalia Despecha. À suivre également Fred Again. On se retrouvera à 19h pour l'actu, la météo et l'infotrafic, avec toujours des véhicules qui gênent les voies de circulation dans le secteur de Nantes pour vous qui circulez sur la 11 en direction de Paris. Au niveau de la sortie 25, La Chapelle sur Erdre, il faut serrer à gauche. Et puis attention à ce bus qui est en panne dans le secteur de Niort sur la 83 en direction de l'autoroute A10 après la sortie 9 Niort-Ouest avec des enfants à son bord. Soyez très vigilants s'il vous plaît, kilomètre 125. Pensez à bien serrer à gauche, beaucoup de monde sur place. La voie de droite

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1: Bonsoir à tous. C'est un mois de mai inédit sur le plan météo et climatique qui se termine. Plus de la moitié de la France a connu au moins un record mensuel de chaleur au cours de cet épisode de canicule, ce qui est colossal, a affirmé tout à l'heure sur France Info Mathieu Sorel, climatologue à Météo France. Une dizaine de départements de l'Ouest restent en vigilance orange canicule. Et dans ce contexte de forte chaleur, certaines communes littorales de Gironde demandent aux autres collectivités de les aider à financer la surveillance des plages. Des plages prises d'assaut ces derniers jours. 4 personnes sont mortes noyées cette semaine dans le département. Un avion de tourisme s'est abîmé en mer entre Roquebrune-sur-Argent et Sainte-Maxime dans le Var. Un corps sans vie a été retrouvé. Les opérations de recherche se poursuivent. La mairie de Sainte-Maxime appelle les usagers de la mer à ne pas naviguer dans le secteur. Un homme est mort dans la nuit en tentant de monter dans un camion sur l'autoroute A16 près de Calais. C'est ce qu'annonce la préfecture du Pas-de-Calais et le parquet. La victime, très probablement un migrant, vu les circonstances, serait tombée en tentant de sauter d'un camion à l'autre. Une enquête a été ouverte pour homicide involontaire pour déterminer les conditions du décès. Les États-Unis vont-ils enfin trouver un accord avec l'Iran pour mettre fin au conflit au Moyen-Orient ? Le président américain Donald Trump annonce qu'il s'apprête à prendre sa décision finale. Téhéran, de son côté, précise qu'un accord dépendra de la fin des demandes excessives de Washington. La guerre en Ukraine, la Roumanie a déclaré persona non grata le consul général russe après la chute d'un drone qui a blessé hier dans la nuit 2 personnes sur un immeuble d'habitation à Galati, près de la frontière avec l'Ukraine. Personne ne peut dire si le drone était russe, a réagi Vladimir Poutine. Le sport avec du tennis, toujours à Roland-Garros. Novak Djokovic affronte en ce moment le Brésilien João Fonseca, 28e mondial sur le court Philippe Chatrier. Le Serbe, 3e mondial, a remporté 2-7, mais le Brésilien s'accroche et vient de remporter le 3e. Il est 19h02, c'est la fin de ce flash. L'infotrafic revient dans un instant, juste après un point sur la météo. Et on n'en a pas fini donc avec cet épisode de canicule. Il a fait encore très chaud dans l'Ouest cet après-midi. Demain, ce sera à peu près le même topo, des températures toujours entre 30 et 35 degrés. Elles vont progressivement s'atténuer, notamment avec les orages qui vont arriver par l'Ouest en cours d'après-midi. En soirée, le temps va tourner à l'orage des Pays de la Loire à la frontière belge. Les averses orageuses pourront s'accompagner de grêles par endroits et de rafales de vent jusqu'à 80 km/h. Des averses vont aussi circuler le long des frontières du Nord-Est sur le relief du sud du pays. Elles pourront prendre un caractère orageux sur les Alpes, le Massif central et en Corse. C'est vraiment dimanche qu'on aura une baisse nette des températures et donc une dizaine de départements de l'Ouest en vigilance orange canicule. Ça concerne la Loire-Atlantique, le Maine-et-Loire, la Vendée, les Deux-Sèvres, les Deux-Charentes et la Gironde.
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1: L'infotrafic à 19h passé de 3 minutes. Du monde toujours à l'approche en sortie des grandes agglomérations sur le réseau, mais on a passé l'heure de pointe, donc ça va quand même de mieux en mieux. À Bordeaux, quelques coups de frein qui subsistent dans le secteur de l'Ormont pour vous qui cherchez à prendre la 10 vers le nord, mais on est quand même sur la fin des difficultés, même s'il y a quand même un petit peu de monde sur cette rocade bordelaise. Et puis pour vous qui cherchez peut-être à rejoindre le sud-ouest du pays, notez que vous allez rencontrer à cette heure-ci entre 5 et 10 minutes de bouchons sur les premiers kilomètres de la 63 en direction du bassin d'Arcachon, des Landes, de l'Espagne ou encore du Portugal. On part à Nantes avec cette voiture qui était en panne dans le secteur de la porte de Gèvres sur l'autoroute A11 en direction d'Angers, du Mans, de Paris. J'apprends à l'instant qu'elle a été évacuée au niveau du kilomètre 347. Donc ça, c'est une bonne nouvelle. Il peut y avoir encore un petit peu de monde au niveau de cette sortie 38 porte de Gèvres. Un petit peu de trafic au nord du périphérique nantais, mais globalement ça se passe plutôt bien. Ça se passe bien aussi à Angers, en région parisienne. Un petit point sur les temps de parcours, encore une bonne demi-heure de temps de parcours supplémentaire à cette heure-ci pour rejoindre les portes sud et ouest de la capitale depuis le péage de Saint-Arnoult. Notez que les chiffres trafic sont en train de baisser en région parisienne. On avait atteint 400 km de bouchons cumulés en fin de journée, on est plutôt sur 277 km de bouchons désormais, donc c'est pareil. L'heure de pointe est passé en région parisienne. On va partir sur l'autoroute A11. Deux infos à vous donner sur cette autoroute A11. D'abord, pour vous qui quittez Paris, vous roulez en direction de Chartres, du Mans, d'Angers, de Nantes et de Rennes, on me signale un poids lourd qui serait en panne, kilomètre 45, après la sortie à Blis. Il gênerait la voie de droite, donc il faut bien serrer à gauche dans ce secteur. L'A11 dans l'autre sens, secteur du Mans, pour vous qui roulez en direction de Chartres et de Paris, après la sortie 9, Le Mans Sud, kilomètre 180, on me signale des morceaux de pneus qui pourraient peut-être vous gêner sur la chaussée. Un autre obstacle dans ce secteur du Mans, pour vous qui circulez sur l'A28 en direction peut-être d'Alençon et de Rouen, après la sortie 23, Le Mans Centre, kilomètre 100, ce serait une bâche qui pourrait vous gêner sur la chaussée. Et puis on va terminer par cette intervention qui se poursuit dans le secteur de Niort, pour vous qui circulez sur l'A83 depuis Nantes en direction de Niort et de la 10, 12 km après la sortie 9 Niort-Ouest, kilomètre 125, un car qui est en panne sur le bord des voies, la voie de droite neutralisée, il y a des enfants à son bord, donc restez extrêmement vigilants s'il vous plaît, beaucoup de monde sur place en protection, les pompiers, les forces de l'ordre, et donc la voie de droite neutralisée, il faut ralentir surtout et bien vous décaler sur la voie de gauche une fois passé la sortie 9 Niort-Ouest pour vous qui circulez en direction de l'autoroute A10.
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Le dernier titre de Teddy Swim, c'était Mr. Know It All. Tiens, pour vous qui roulez peut-être en direction de l'Île-de-France, sachez qu'en raison de ces fortes chaleurs, un épisode de pollution à l'ozone est en cours et jusqu'à demain soir au moins, les véhicules avec vignette critère 3 et plus ont interdiction de circuler dans l'intérieur du périmètre délimité par l'A86. Par ailleurs, vous devez aussi réduire votre vitesse de 20 km/h sur tous les axes franciliens. Résultat, pas plus de 110 km/h maximum sur autoroute en Île-de-France. Et puis, si vous êtes au volant d'un poids lourd de plus de 3,5 tonnes, si vous êtes uniquement en transit pour poursuivre au-delà de la région parisienne, vous devez obligatoirement contourner l'Île-de-France par la francilienne, la N104.

0: Le dernier titre de Maël, c'était Tic Tac. Il est 19h16. L'infotrafic arrive dans 30 secondes.
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0: L'infotrafic en ce vendredi soir, globalement, ça se passe bien sur votre trajet, rassurez-vous. Alors attention quand même à ce poids lourd qui serait en panne du côté de l'autoroute A11, l'axe Paris-Nantes. Pour vous qui quittez la région parisienne, vous roulez en direction de Chartres, du Mans, d'Angers, de Nantes, de Rennes, kilomètre 45, 14 kilomètres après la sortie à Blis. Un poids lourd qui serait donc arrêté en panne sur la bande d'arrêt d'urgence et qui gênerait un peu la voie de droite. Donc méfiez-vous si vous l'apercevez, pensez à bien serrer à gauche. Et puis une intervention qui se poursuit au niveau d'un car en panne dans le secteur de Niort. Ça vous concerne pour vous qui circulez sur l'A83 depuis Nantes en direction de Niort et de la 10, kilomètre 125, 12 kilomètres après la sortie 9 Niort-Ouest. La voie de droite est neutralisée, pas mal de monde sur place, notamment, je vous le disais, des enfants à son bord. Donc soyez très très vigilants s'il vous plaît. Il faut vous décaler sur la voie de gauche et anticiper autant que possible une fois passé la sortie 9 Niort-Ouest sur l'A83 en direction de l'autoroute A10. Et puis une dernière info, elle nous emmène en Sologne, enfin pour vous qui vous apprêtez à prendre la 71 plutôt. Vous êtes sur l'autoroute A10, vous allez prendre la 71 en direction du Massif Central. Attention, sur la première aire de service sur cette A71, l'aire du cœur de Sologne, kilomètre 127, il n'y a plus de distribution de carburant. Donc il va falloir anticiper. Si vous êtes sur l'autoroute A10 entre Paris et Orléans, vous avez l'aire de service d'Orléans-Saran, où vous pouvez vous ravitailler en carburant. Si vous êtes entre Tours et Orléans, vous avez l'aire de service de Beaugency-Messa. Dans un instant, une idée de sortie en famille, tiens, pour le week-end, puis Laurent dans le Tarn. On va partir à la découverte d'un musée unique en France consacré à Marianne, symbole de la République. Rendez-vous dans quelques minutes.

0: Sortir en famille tout de suite, comme promis, on part dans le Tarn, à Puy-Laurent. Hélène Daly nous fait découvrir un musée unique en France consacré à la naissance de Marianne.
1: En 1792, la République est proclamée en France et remplace la monarchie. On dit que Marianne est née à Puy-Laurent grâce à une chanson en occitan de Guillaume Lavabre, un poète troubadour qui vivait dans ce village. Une chanson que l'on peut écouter d'ailleurs en fond sonore. Un petit peu d'histoire avec Marthe Boyer de l'association La Marianne de Puy-Laurent.
2: Le roi était le symbole de la France. Donc le roi est arrêté le 10 août, il est emprisonné. Donc des députés décident de choisir une femme vêtue à l'antique, debout, la pique à la main, avec le bonnet phrygien et puis tout plein d'autres choses. Elle n'a pas de nom. Quelques temps après, on ne sait pas pourquoi, Guillaume appelle la nation Marianne.
1: Et on entre donc dans le musée Marianne que nous présente Catherine Camus, présidente de l'association.
3: Ce qu'on a voulu mettre en évidence, c'est bien sûr qu'elle est notre symbole. Elle représente la France et les valeurs de la République. C'est quand même une présentation de Marianne dans toutes ses formes, puisqu'elle est dans notre société tous les jours, dans les moments de joie, dans les moments de peine, sur les sujets publicitaires, sur nos pièces de monnaie, sur les timbres, sur des affiches. Voilà.
1: Ce musée est ludique et notamment pour les enfants qui aiment partager ce qu'ils ont appris.
4: Moi, j'ai appris que Marianne, elle a été inventée comme un symbole.
5: Elle a le bras levé pour se battre pour la liberté.
1: On peut aussi découvrir une collection de bustes de Marianne qui montre la diversité des représentations au fil du temps. Catherine Camus.
3: Comme celui du bicentenaire de la Révolution. Et puis après, il y a cette pièce unique aussi, Marianne au sabot, pour montrer que Marianne était dans le milieu rural.
1: Et face à cette galerie, les visiteurs réagissent.
6: C'est important qu'il y ait des personnes qui la représentent au fur et à mesure des époques, des sculpteurs, des dessinateurs, des humoristes, des caricaturistes. Je me souvenais d'Adjani, Bardot, Deneuve. Je me rappelais pas Mireille Mathieu par exemple.
1: Il y a aussi un espace participatif où chacun peut écrire sa propre définition de la liberté, de l'égalité et de la fraternité.
7: La liberté, c'est d'être dans un coin tranquille.
8: Pour moi, l'égalité, c'est que tout le monde ait les mêmes droits et qu'on ait le droit de s'exprimer comme on veut.
1: Le musée Marianne à Puy-Laurent entre Toulouse et Castres est accessible par l'autoroute A68.
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0: Allez, on n'oublie pas la petite pause qui peut faire du bien, peut-être la petite pause dîner d'ailleurs à 19h24. Si vous ne vous êtes pas encore arrêté pour dîner, c'est peut-être le moment pour vous reposer aussi, bien vous hydrater, faire une bonne pause pour vous qui êtes peut-être sur la route du week-end et terminer la route de manière sereine, ça c'est important, la pause au moins toutes les 2 heures. Vous avez des aires de service et de repos tous les quarts d'heure sur le réseau et puis c'est vrai que la pause, elle est pour vous mais aussi pour votre véhicule, pour reposer un petit peu le moteur de votre véhicule avec ces fortes chaleurs, le véhicule est mis à rude épreuve. M. Pokora pour la suite de la musique. Marguerite, également découverte dans la Star Academy. On se retrouve à 19h30 pour le trafic.
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1: Infotrafic tranquille ce vendredi soir pour vous qui prenez la route. Il n'y aura pas de mauvaise surprise sur votre trajet. Simplement, deux infos à vous donner qui vous concernent toutes les deux sur la 83 pour vous qui roulez depuis Nantes en direction de Niort et de l'A10. D'abord, après la sortie 3, Aigrefeuille, kilomètre 16, obstacle confirmé sur la chaussée, des morceaux de pneus sur la voie de droite. Méfiez-vous, il faut serrer à gauche. Et puis, dans le secteur de Niort, à l'approche de l'autoroute A10, une opération de dépannage qui se poursuit au niveau d'un car en panne, kilomètre 125, 12 kilomètres après la sortie 9 Niort-Ouest. La voie de droite neutralisée, beaucoup de monde sur place et je vous invite à la plus grande vigilance parce qu'il y a des enfants à bord de ce car. Donc voilà, vraiment anticipez bien, serrez à gauche dès que vous passez la sortie 9 Niort-Ouest sur la 83, donc en direction de la 10, kilomètre 125. Beaucoup de morceaux de pneus signalés ces derniers jours avec ces fortes chaleurs. Je vous rappelle que vous qui allez peut-être prendre la route ce week-end, vérifiez bien la pression des pneus avant de prendre la route parce que sous l'effet de la chaleur, un pneu peut se dégonfler et un pneu sous-gonflé risque d'éclater. Et puis cette info du côté de la Sologne, je vous disais qu'il y avait une pénurie de carburant sur une aire de service du cœur de Sologne sur la 71 en direction du Massif Central. C'est terminé, vous pouvez à nouveau vous ravitailler en carburant sur cette aire de service du cœur de Sologne.
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0: Take Me Out, c'était Franz Ferdinand. 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
1: Deux infos à retenir à cette heure-ci. Attention à ces morceaux de pneus signalés du côté de l'autoroute A10. Pour vous qui remontez vers le nord depuis Bordeaux, vous roulez en direction de Niort, de Poitiers, de Tours, d'Orléans et de Paris, kilomètre 383 après la sortie 34 Saint-Jean-d'Angély et juste avant la sortie 33 La Rochelle-Niort, des morceaux de pneus qui pourraient vous gêner sur la chaussée. Et puis cette opération de dépannage d'un car toujours en cours dans ce secteur de Niort, mais ça vous concerne pour vous qui circulez sur la 83. Depuis Nantes, vous traversez en ce moment la Vendée, vous roulez en direction de Niort et de la 10. Vous verrez ce car arrêté, kilomètre 125, 12 km après la sortie 9 Niort-Ouest. Beaucoup de monde en intervention sur place. Il faut vous décaler sur la voie de gauche. La voie de droite est neutralisée au niveau de cette opération de dépannage. Voilà pour les principales infos à vous donner. Une info aussi pour vous qui roulez peut-être en direction de la région parisienne. Il y a un épisode de pollution à l'ozone qui est en cours et donc jusqu'à demain soir au moins, les véhicules avec vignette critère 3 et plus ont interdiction de circuler dans l'intérieur du périmètre délimité par l'A86. Par ailleurs, je vous rappelle que vous devez réduire votre vitesse de 20 km/h sur l'ensemble des axes franciliens en raison de cet épisode de pollution. Résultat, pas plus de 110 km/h maximum sur autoroute en Ile-de-France. Et puis enfin, si vous êtes au volant d'un poids lourd de plus de 3,5 tonnes et si vous êtes uniquement en transit pour poursuivre au-delà de la région parisienne, vous devez obligatoirement contourner l'Ile-de-France par la francilienne, la N104. Dans un instant, votre rendez-vous absolument live en compagnie de Christophe Maé. Il a sorti en mars 2026 son nouvel album Fête foraine avant d'entamer une tournée dans les prochains mois partout en France. Et on va replonger avec lui en 2008 lors de deux concerts un peu spéciaux qu'il avait donnés sur la plage. On le retrouve dans

0: Charles and Eddie, Would I Lie to You? Rendez-vous à 20h pour l'actualité, la météo et l'infotrafic. Mais avant ça, on retrouve Christophe Maé.
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0: Ah oui, parce que c'est Christophe Maé aujourd'hui qui monte sur la scène d'Absolument Live. Ambiance détendue avec Marie Codemo.
2: C'est un artiste que l'on reconnaît instantanément avec son timbre de voix si spécial, son accent chantant venu de Provence qui ponctue chacun de ses titres. Christophe Maé est un artiste libre, il imagine, il explore, il teste différents styles et puis il partage beaucoup avec son public. Il a dans sa carrière sorti plusieurs albums live et intéressons-nous au tout premier comme à la maison. Nous sommes en juin 2008, imaginez-vous, au coucher du soleil, le long d'un ponton en bois, sur la plage de sable blanc de Santa Giulia, au sud de la Corse, les orteils en éventail, et avec à quelques mètres de vous, Christophe Maé, ses musiciens, tous chevronnés, une chorale gospel, et on est tous bien d'accord, il y a comme une ambiance de vacances.

ça fait mal, belle demoiselle. Et puis, on s'attache le titre qu'il a révélé au grand public. On prend nos serviettes et nos tongs et direction une scène de concert un peu spéciale et ensablée avec Christophe Maé dans Absolument Live.

Christophe Maé dans Absolument Live. Et pour revivre d'autres concerts emblématiques, rendez-vous sur toutes les plateformes de podcast. Non, je ne sais pas.

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1: Bonsoir à tous. Patrick Bruel annonce ce soir l'annulation de tous ses concerts prévus dans des festivals cet été de juin à septembre. Le chanteur affirme avoir pris la décision dans un souci d'apaisement et de responsabilité et dit ne pas souhaiter exposer les organisateurs ou le public à un climat de tension. Patrick Bruel est visé par une dizaine de plaintes pour viol ou agression sexuelle. Un peu plus tôt, il avait déjà annoncé qu'il ne participerait pas à la prochaine édition des Enfoirés. Une dizaine de départements de l'Ouest et Paris, toujours en vigilance orange canicule. Ce vendredi, l'alerte a été levée dans la journée, en revanche pour le Morbihan, l'Ille-et-Vilaine et la Mayenne. L'après-midi a été encore particulièrement chaude dans l'Ouest. Les températures ne devraient pas redescendre avant dimanche. La météo en détail à la fin de ce flash. Et dans ce contexte de forte chaleur, certaines communes littorales de Gironde demandent aux autres collectivités de les aider à financer la surveillance des plages. Des plages prises d'assaut ces derniers jours. 4 personnes sont mortes noyées cette semaine dans le département. 15 enfants ont été tués, 62 autres blessés depuis une semaine au Liban, où Israël poursuit ses frappes malgré le cessez-le-feu, rapporte le Fonds des Nations Unies pour l'enfance. En vertu du droit international humanitaire, les enfants et les infrastructures civiles doivent être protégés en permanence, a rappelé tout à l'heure le porte-parole de l'institution sur France Info. Les États-Unis vont-ils enfin trouver un accord avec l'Iran pour mettre fin au conflit au Moyen-Orient ? Le président américain Donald Trump annonce qu'il s'apprête à prendre sa décision finale. Téhéran, de son côté, précise qu'un accord dépendra de la fin des demandes excessives de Washington. Le sport. On suit toujours du tennis. À Roland-Garros, Novak Djokovic affronte en ce moment le Brésilien João Fonseca, 28e mondial. Sur le court, Philippe Chatrier s'est serré. Le Serbe, 3e mondial, a remporté 2 sets, mais le Brésilien s'accroche. Il a remporté le 3e set et s'apprête peut-être à remporter le 4e. À suivre ce soir, la rencontre entre le Français Quentin Alice et le numéro 2 mondial Alexandre Zverev. Et puis il y aura du football aussi. Le match décisif ce soir entre Nice et Saint-Etienne. Barrage retour et malheur aux vaincus qui sera en Ligue 2 la saison prochaine. Coup d'envoi à 20h45 à l'Alliance Riviera. En attendant, il est 20h02, c'est la fin de ce flash. Dans une heure, vous retrouverez Yoko Trigallo pour l'actualité. L'infotrafic revient dans un instant, juste après la météo. La météo, on n'en a donc pas encore tout à fait fini de cet épisode de canicule précoce pour la saison, avec des températures qui sont restées élevées dans l'ouest et le centre du pays cet après-midi, et donc une dizaine de départements, je vous le disais, en vigilance orange encore ce vendredi soir. Dans l'ouest, ça concerne la Loire-Atlantique, le Maine-et-Loire, la Vendée, les Deux-Sèvres, les Deux-Charentes, ainsi que la Gironde et Paris également. Demain, des orages vont commencer à apporter un souffle un petit peu plus frais. En cours d'après-midi, en soirée, le temps va donc tourner à l'orage des Pays de la Loire à la frontière belge. Des averses orageuses pourront s'accompagner de grêles par endroits et de rafales de vent jusqu'à 80 km/h. Des averses circuleront aussi le long des frontières du Nord-Est, sur le relief du Sud du pays. Elles pourront prendre un caractère orageux sur les Alpes, le Massif central et en Corse. Et donc, c'est vraiment en fin de week-end, dimanche, que les températures vont vraiment commencer à baisser.
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1: Le trafic est calme à cette heure-ci, y compris à l'approche et en sortie des grandes agglomérations sur le réseau à Nantes, à Angers, à Bordeaux. Ça se passe bien. En région parisienne, les chiffres de trafic ont bien baissé. Pour vous qui cherchez à rejoindre les portes sud et ouest de la capitale, comptez encore à cette heure-ci, depuis la barrière de péage de Saint-Arnoult en Yvelines, entre 15 et 20 minutes de temps de parcours supplémentaire, mais ça va quand même de mieux en mieux. Sinon, 2 infos à retenir. Sur la 10, l'axe Paris-Bordeaux, attention à ce chevreuil qui a été repéré tout à l'heure dans le secteur de Blois. Nous sommes entre Tours et Orléans, plus précisément entre la sortie 17 Blois et la sortie 16 Merchambord, kilomètre 141. Chevreuil qui pourrait traverser les voies dans ce secteur. Le patrouilleur Sébastien est en train de se rendre sur place. Et puis attention à cette opération de dépannage d'un car qui se déroule toujours dans le secteur de Niort. Vous êtes concerné sur la 83, pour vous qui roulez depuis Nantes en direction de Niort et de la 10. 12 km après la sortie 9 Niort-Ouest, kilomètre 125. Un car avec des enfants à son bord. Alors les enfants sont en train d'être évacués vers une aire toute proche. Les pompiers vont faire la navette pour évacuer ces enfants. Vous restez vigilants, il y a encore beaucoup de monde sur place en intervention. Et donc la voie de droite neutralisée, vous ne passez que sur la voie de gauche. Donc anticipez bien, dès que vous passez la sortie 9 Niort-Ouest, anticipez et serrez bien à gauche sur la 83, donc en direction de l'autoroute A10.
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1: Allez, 20h05, changement de copilote sur le 107.7. J'accueille dans ce studio Yoko Trigallo. Bonsoir Yoko.
2: Bonsoir Florent, j'attache ma ceinture et je me prépare à faire le trajet aux côtés de nos auditeurs et de nos auditrices jusqu'à 1h du matin en espérant que ce soit calme avec aussi une baisse des températures, on l'espère, dans les prochaines heures. Je continue de surveiller tout ça, mais avant cela, je vous propose un petit peu de musique.

Sophie Boyau qui raconte ce que ça fait d'être en tournée seule parfois sur la route. On continue avec Zazie, Je suis un homme. Ça continue de très bien rouler en ce moment sur les autoroutes du nord-ouest et du centre du pays. Je vous retrouve à 20h15 pour l'infotrafic détaillé.

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1: 20h15, le point sur vos conditions de circulation avec un nouvel accident signalé sur l'autoroute A71. C'est l'axe entre Orléans et Clermont-Ferrand. Vous roulez en direction de Clermont-Ferrand, en direction du Massif Central et au sud d'Orléans. Eh bien, il y a cet accident qui impliquerait une voiture qui aurait terminé sa route dans le fossé. J'utilise le conditionnel parce que pour l'instant, eh bien, on attend que les choses soient certaines. Pour le moment, il n'y a ni patrouilleur, ni secours, ni force de l'ordre sur place, mais tout le monde a été appelé et tout le monde est en déplacement pour se rendre au niveau de ce kilomètre 114. C'est après la sortie de Olivet en direction du sud sur l'autoroute A71. Soyez prudents. Si vous circulez maintenant sur l'autoroute A83, les suites de ce car qui était en panne avec des élèves qui étaient en classe découverte à l'intérieur, je vous rassure, ils étaient protégés derrière les barrières de sécurité, mais surtout avec du monde, notamment évidemment le patrouilleur présent. Et la bonne nouvelle, c'est qu'il y a plusieurs navettes qui sont en train d'évacuer ces enfants et que la deuxième navette a pu partir il y a 4 minutes tout juste. Notez que donc si vous circulez en direction de Niort, kilomètre 125, après la sortie 9 Niort-Ouest, vous n'avez que la voie de gauche pour passer. Sur le reste du réseau Vinci Autoroute, ça se passe très très bien. Aucune difficulté à vous signaler. Concernant des travaux, il n'y en a pas, mais en revanche, il y a une restriction à cause de la pollution. L'épisode de pollution à l'ozone qui est en cours en Île-de-France. Jusqu'à demain, au moins dans la fin de soirée, on a des interdictions pour les critères, pour les véhicules avec des vignettes critères 3 et plus. Interdiction de circuler dans l'intérieur du périmètre délimité par la 86. Et par ailleurs, je vous rappelle que vous devez tous réduire votre vitesse de 20 km/h sur l'ensemble des axes franciliens. Résultat, pas plus de 110 km/h maximum sur autoroute. On repart en musique, je vous retrouve dans un petit quart d'heure. Très bon trajet.

Angèle avec Justice, What You Want à l'instant sur le 107.7. Je ne sais pas ce que vous désirez, si vous partez déjà peut-être en week-end en ce vendredi soir. En tout cas, sachez que le trafic est fluide. On a deux difficultés. Je vous en reparle évidemment dans le détail, notamment sur l'autoroute A83 ou encore sur l'autoroute A71. On en parle dans 5 minutes à 20h30. Pour l'instant, c'est Usher qui vous accompagne.

0: Usher à l'instant avec Numb sur le 107.7, 20h28. Et vous le savez peut-être, mais sur le 107.7, on aime bien vous gâter. 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Je vous souhaite une bonne chance à tous et tout de suite on passe à l'infotrafic.
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0: Et à presque 20h30, une bonne nouvelle pour vous qui roulez sur l'autoroute A83. Le bus de substitution est en train d'arriver sur place. On avait tout à l'heure un car qui est tombé en panne, un car qui transportait plusieurs enfants. C'est toujours le cas. Le car reste sur la bande d'arrêt d'urgence et donc la voie de droite est toujours neutralisée par les équipes de sécurité de l'autoroute après la sortie 9 Nord-Ouest au kilomètre 125. Mais tous les enfants vont pouvoir être évacués donc avec cette dernière navette qui est en train d'arriver pour pouvoir évacuer les enfants, je le disais. Voilà pour l'autoroute A83 et cette information qui nous préoccupe au kilomètre 125 en direction de Niort. Et on va tout à fait changer de secteur puisque je vous emmène dans le Loiret sur l'autoroute A71. Vous roulez après Orléans en direction de Clermont-Ferrand, en direction du Massif Central. Et après la sortie de Olivet, il y a une voiture qui a terminé sa route dans le fossé. C'est confirmé. Le dépanneur a été appelé. Les secours sont sur place, tout comme les forces de l'ordre. Et puis le patrouilleur Frédéric également en protection avec cette voiture donc dans le fossé. Il va falloir l'en extraire. Ça risque de prendre un petit peu de temps. La conséquence de tout cela pour l'instant, c'est que sur la bande d'arrêt d'urgence, il y a du monde. Elle n'est pas encore neutralisée. Mais si vous le pouvez, s'il vous plaît, serrez à gauche pour ménager un corridor de sécurité.
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0: Et si vous aimez les polars, restez bien à l'écoute, puisque François-Xavier Dillard est de retour en librairie et il sera notre invité dans Marque Page dans un instant. Après plusieurs succès, puis une pause de 5 ans, il revient avec un nouveau roman, La Ferme. Ce sera une rencontre juste après Au Petit Bonheur, Je veux du soleil.

0: Ah bah ça met dans l'ambiance du week-end, ça y est, hein, je veux du soleil, c'était au petit bonheur sur le 107.7. On en a eu du soleil ces derniers jours et normalement dans les suivants, eh bien ça va se gâter un petit peu avec le retour de la pluie et puis surtout une baisse des températures qui, elle, pour le coup, est bienvenue. Marque-page, tout de suite nous recevons un auteur de polar de retour en librairie, François-Xavier Dillard. Il publie La Ferme et il est l'invité de Francine Thomas.
1: Bonjour François-Xavier Dillard.
2: Bonjour Francine.
1: Votre nouveau roman La Ferme commence avec une confession. Une infirmière qui va mourir s'adresse à un prêtre, page 11. Je dois vous parler d'une chose terrible que j'ai faite. C'est le tout début. Est-ce qu'on peut dévoiler ce qu'elle a fait ?
2: Oui, on peut dévoiler ce qu'elle a fait puisque ça va être assez vite dévoilé dans le livre. Elle a participé à un échange de nouveau-né et ce geste qu'elle a fait ou que le médecin a fait pour de très bonnes raisons est un geste qui va avoir une influence déterminante 20 ans plus tard.
1: Et on n'est pas dans La vie est un long fleuve tranquille dans ce livre.
2: Non.
1: Parce que la suite est un peu plus compliquée. Qu'est-ce qu'on peut dire ou pas pour garder le suspense? On peut peut-être dire que le livre a dépassé le cadre de l'affaire familiale pour impliquer une grande organisation internationale?
2: Oui, exactement. Mais j'avais habitué mes lecteurs à plutôt des drames intimistes, familiaux. Là, il y a une dimension familiale. J'arrive jamais à m'en sortir de ça. Mais c'est un livre qui s'inscrit dans le monde avec une héroïne qui voyage à travers l'Europe, avec des organisations internationales. J'ai voulu, en fait, un peu raconter le monde dans lequel on vit aujourd'hui, qui est un monde absolument incroyable, parce que finalement on vit avec des moyens techniques, des téléphones, de l'intelligence artificielle, de la génétique, des catastrophes naturelles, la guerre qui est à nos portes. On est quand même dans un monde de fous furieux, quoi. Et finalement, on continue à scroller sur nos portables. Et ça, c'est dingue.
1: Alors, il faut dire un mot également de l'héroïne Axel, parce que c'est pas quand même une jeune femme tout à fait comme les autres.
2: Non, elle est pas tout à fait comme les autres. Elle a des dons un peu exceptionnels. Elle sait pas pourquoi. Et elle les cache finalement pendant toute sa jeunesse, parce que elle s'aperçoit vite que la différence est quelque chose d'assez mal toléré. Mais quand il va lui arriver ce qui lui arrive, c'est-à-dire un drame, puisque ses parents vont être assassinés, elle va bien être obligée de faire face à son passé et de comprendre pourquoi elle est si différente. Et c'est cette quête qui est intéressante pour moi, et c'est cette quête que j'ai voulu raconter comme un roman d'aventure. C'est vraiment un roman d'aventure, c'est vraiment ce que les gens appellent un page-turner, mais c'est vraiment ce que j'ai voulu. Il se passe des choses incroyables. D'ailleurs, si un jour ça devient un film, ce que je souhaite, il faudra un gros budget. Il y a quand même beaucoup.

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1: 20h46, infotrafic toujours assez calme puisqu'il n'y a pas de nouvel événement depuis notre dernier point il y a un quart d'heure. Autrement dit, deux difficultés, un accident sur l'autoroute A71, c'est l'axe entre Orléans et Clermont-Ferrand. Vous avez passé le secteur d'Orléans et la sortie numéro 2 pour Olivet. Vous roulez en direction du sud, en direction du massif central et au kilomètre 112, eh bien, vous avez du monde sur la bande d'arrêt d'urgence puisqu'un véhicule a malheureusement fini dans le fossé. Le dépanneur est arrivé sur place, le patrouilleur a neutralisé la voie la plus à droite et il va falloir un petit peu de temps pour pouvoir extraire cette voiture du fossé, la remettre sur ses roues et l'évacuer après avec le dépanneur. Donc tout cela se passe en ce moment même au niveau du kilomètre 112. Merci de bien rester concentré sur votre trajet et de serrer à gauche pour garantir un corridor de sécurité le plus possible. Même consigne pour vous qui empruntez cette fois-ci l'A83 en direction de Niort depuis Nantes. Vous roulez après la sortie 9 Niort-Ouest. Vous n'avez plus qu'une seule voie pour passer au lieu de deux. C'est la voie de gauche qui reste disponible puisqu'à droite le patrouilleur a neutralisé la voie parce qu'il est question d'un car qui est tombé en panne avec du monde sur place, notamment des enfants qui étaient à bord de ce bus. Ils ont pu être évacués tous sur une aire proche de ce kilomètre 125 et ce qui fait que on attend que le bus de substitution arrive sur place pour pouvoir ensuite repartir tranquillement, mais pour l'instant les enfants sont tous en sécurité donc sur cette aire. Néanmoins, vous n'avez que la voie de gauche pour passer, donc n'hésitez pas à abaisser votre vitesse. Partout ailleurs, en revanche, pas d'autres difficultés à l'horizon, ça se passe très bien. Tout de suite, c'est le retour de la musique avec Achille qui arrive. On écoutera aussi Eternal ou encore This Is. Je vous donne rendez-vous à 21h. On parlera actualité, météo et infotrafic comme à chaque heure. D'ici là, je vous souhaite un excellent trajet et soyez bien prudents. D'ailleurs, si vous avez un long trajet qui vous attend, c'est-à-dire plus de 2 heures, eh bien, il faudra penser à faire des pauses régulièrement.

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1: Bonjour à toutes et à tous, 21h, à la une de l'actualité. La France guette la fin de son premier épisode de forte chaleur de l'année. Le Nord-Ouest devrait retrouver des températures de saison, tandis que cette précoce poussée du mercure continue à donner lieu à des critiques d'impréparation des pouvoirs publics. Demain, la vigilance orange concernera encore 10 départements contre 11 aujourd'hui. La Loire-Atlantique repassant en jaune selon Météo France. Demain, ce sera plus agréable. Et c'est dans ce contexte de forte chaleur que le harcèlement de rue envers les femmes augmente. C'est ce qu'affirme France Info en consultant les chiffres d'une application dédiée au signalement dont le nom est Humey. Elle permet de partager son trajet en temps réel avec des proches ou de trouver refuge dans un endroit sûr. 30% de signalements supplémentaires ont été recensés depuis l'épisode de chaleur de ces derniers jours. Sifflements, commentaires sur la tenue, tentatives de toucher les jambes des filles, les témoignages concordent tous. On l'a appris ce soir, Patrick Bruel renonce à monter sur scène cet été. Le chanteur et comédien visé par des enquêtes pour viol a annoncé l'annulation de ses concerts prévus dans les festivals entre le mois de juin et de septembre. La raison avancée, ne pas troubler la sérénité de ces manifestations. Nous ne souhaitons en aucun cas exposer ni les organisateurs ni le public à un climat de tension, a écrit dans un communiqué 14 Productions, société gérée par le chanteur. Ces dates de tournée prévues hors festival sont-elles en revanche maintenues? Ce matin, déjà, il avait annoncé son retrait de lui-même des Enfoirés dont il est l'un des piliers. 15 enfants ont été tués, 62 autres blessés depuis une semaine au Liban où Israël poursuit ses frappes malgré le cessez-le-feu, rapporte le Fonds des Nations Unies pour l'enfance. En vertu du droit international humanitaire, les enfants et les infrastructures civiles doivent être protégés en permanence, a rappelé tout à l'heure le porte-parole de l'institution. Ce rebondissement incroyable porte d'Auteuil à Paris, c'est du tennis. Novak Djokovic, qui menait 2-7-0 face à Joao Fonseca, est éliminé dès le troisième tour au terme d'un match de près de 5 heures. Le Brésilien, 28e mondial, a battu le Serbe numéro 3 sur le court Philippe Châtrier. À suivre ce soir la rencontre entre le Français Quentin Alice et le numéro 2 mondial Alexander Zverev. Et puis à Roland-Garros, toujours la direction du tournoi réagit aux propos sexistes d'Adolfo Daniel Valero. Battu par le Français Moïse Kwame, le Paraguayen de 22 ans avait jugé qu'un match aurait dû être arbitré par un homme. Des propos inacceptables pour les organisateurs qui ont défendu Anna Carvalho, assurant que la compétence des arbitres ne se mesure pas à leur genre. La direction du tournoi a évidemment condamné ces propos et assuré qu'une sanction significative tomberait sous la forme d'une amende. 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Dans un instant, c'est le retour de l'actualité. Pour l'instant, c'est la météo qui arrive et ce sera juste après. Non, c'est la météo qui arrive tout de suite. Merci. Et comme je le signifiais tout à l'heure, 11 départements actuellement en vigilance orange pour canicule. Demain, il n'y en aura plus que 10. Des températures qui devraient retomber légèrement pour ce samedi, avec également le retour des nuages et même de la pluie dans l'après-midi, avec des orages qui devraient éclater dans le centre du pays, en Île-de-France. Côté Atlantique, au niveau de la façade, le littoral atlantique, là, il n'y aura pas de pluie pour l'instant, mais des nuages donc qui devraient arriver et des températures comprises entre 21 et 32 degrés. Demain, on aura 21 du côté de Biarritz, 24 à La Rochelle, 26 à Bordeaux, 22 à Brest, 27 à Rennes. En revanche, en centre-Val de Loire, en Île-de-France, le temps sera encore très lourd avec 32 à Tours, 33 à Bourges et 34 à Paris dans l'après-midi.
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1: L'infotrafic à 21h04, comment ça se passe sur les autoroutes du Grand Ouest en ce moment? Toujours quelques difficultés. On va commencer par cette nouvelle information qui vous concerne sur l'autoroute A10 en direction de Paris. Vous roulez après la sortie 34 Saint-Jean-d'Angély. Vous avez dépassé le secteur de Saintes, pas encore celui de Niort. Et il y a des pièces de véhicule ou au moins une pièce de véhicule qui se trouverait sur la voie de droite au kilomètre 402 et qui pourrait donc impacter votre circulation. Serrez à gauche et anticipez ce kilomètre 402 pour pouvoir éviter l'obstacle en attendant que le patrouilleur se rende sur place. Vous roulez maintenant sur l'autoroute A71, et plutôt dans le sens nord-sud. Vous arrivez d'Orléans ou peut-être même en amont de l'Île-de-France et vous roulez en direction du Massif central, en direction de Clermont-Ferrand. Il y a une voiture qui a terminé sa route dans le fossé. Le patrouilleur est présent sur place et il a donc neutralisé la bande d'arrêt d'urgence. Vous avez toujours deux voies pour passer, mais si vous le pouvez, serrez à gauche pour garantir un maximum de sécurité à tous les intervenants, puisqu'il y a donc le dépanneur sur place qui va devoir extraire la voiture du fossé, les secours qui doivent arriver également, les forces de l'ordre qui, elles, ont quitté les lieux. Donc voilà, il y a du monde au bord des voies, retenez-le. Et puis une dernière information qui nous concerne déjà depuis quelques temps maintenant sur l'autoroute A83 pour vous qui roulez en direction de Niort après la sortie 9 Niort-Ouest, kilomètre 125. On a une bonne nouvelle puisque le car qui était en panne, eh bien ça y est, il y a le deuxième car de substitution qui vient de repartir des lieux avec normalement toutes les personnes qui étaient à son bord. Et donc il ne reste plus que au dépanneur d'intervenir sur le car qui est tombé en panne sur cette bande d'arrêt d'urgence. La voie droite reste neutralisée, donc pour l'instant vous ne passez qu'à gauche au kilomètre 125 en direction de Niort et de l'autoroute A10. Soyez prudents. Si je n'ai pas cité l'axe que vous empruntez en ce moment, c'est une bonne nouvelle, ça veut dire que tout va bien pour vous.
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Get a job à l'instant, c'était Gossip sur le 107.7. On va enchaîner avec un autre registre, celui de Prince ou encore de Lady Gaga, et on se retrouve au plus tard à 21h15.

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1: 21h15, le point sur vos conditions de circulation en ce moment dans le quart nord-ouest et le centre du pays. Ça roule plutôt bien, mais il y a quelques difficultés à l'horizon. On va commencer par l'autoroute A10 pour vous qui circulez en direction de Paris. C'est un nouvel événement à vous signaler. Après la sortie 34 Saint-Jean d'Angély, vous roulez donc en direction du nord lorsque vous arrivez peut-être du bassin d'Arcachon, de la Gironde, et vous avez au kilomètre 400 un véhicule qui est en panne dans un refuge avec des morceaux de pneus sur la voie. La plus à droite, sûrement ce véhicule donc qui a crevé et qui est allé se stationner. Il s'agirait même a priori d'un camion. C'est la dernière information que j'ai en ce moment. Donc vigilance si vous roulez sur cet axe entre Bordeaux et Paris au kilomètre 402. Vous serrez bien à gauche. On va rester plutôt dans le centre du pays sur l'autoroute A71. Mais pour vous qui roulez cette fois-ci en direction du sud, vous arrivez d'Orléans après la sortie de Olivet. Vous avez toujours deux voies pour passer, mais une intervention au bord des voies de circulation avec un véhicule qui avait terminé sa route dans le fossé. La bonne nouvelle, c'est que le dépanneur est en train de l'extraire en ce moment. Donc tout se passe sur la bande d'arrêt d'urgence. C'est pour cela qu'on vous demande, s'il vous plaît, d'anticiper ça et au kilomètre 112, si vous le pouvez, de serrer à gauche pour garantir un corridor de sécurité. J'attire votre attention également sur un accident qui s'est produit sur l'autoroute A85 en direction d'Angers après la sortie 7 Langeais. Il y a une voiture impliquée qui se retrouve sur la bande d'arrêt d'urgence. Le dépanneur a été appelé et le patrouilleur se rend sur place. Je n'ai pas plus d'informations pour l'instant, donc vigilance, kilomètre 71. Et puis pour vous qui roulez sur l'autoroute A83, les suites de l'intervention auprès d'un car qui était tombé en panne. Le car qui normalement a pu repartir il y a quelques minutes pour se rendre sur l'air où tous les passagers avaient été évacués. Donc vous êtes concerné quand même par la neutralisation de voies qui demeure au kilomètre 125 après la sortie 9 Nord-Ouest, mais les choses évoluent et surtout tout cela est très sécurisé. Voilà pour ce qu'il y a en ce moment sur les autoroutes du Nord-Ouest et du Centre. Si je n'ai pas cité l'axe que vous empruntez, ça veut dire que tout se passe bien pour vous. Vous roulez peut-être en ce moment en direction d'un week-end familial, d'un week-end entre amis. Si c'est le cas, je vous souhaite d'être particulièrement prudent pour pouvoir profiter avec les vôtres. 21h17, dans quelques instants, on fera la route avec quelqu'un dont le visage vous est sûrement familier, puisque depuis 17 ans, il incarne José dans Scène de ménage sur M6, c'est le mari de Liliane. Frédéric Bourali sera notre invité dans un instant. Il nous parlera de son personnage, bien sûr, et puis de la route, comme le veut la tradition sur le 177. Rendez-vous juste après la grande Sophie.

0: Le titre s'appelle Martin, il est 21h21 et ça roule quand même assez bien en ce vendredi soir, veille de week-end donc, sur les autoroutes du nord et du centre du pays.
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0: Et s'il reste associé à la télévision, Frédéric Bourali multiplie les projets cinéma, doublage, théâtre. Le comédien est au micro de Virginie Decorte.
2: Bonjour Frédéric Bourali.
3: Bonjour Virginie.
2: Beaucoup de nos auditeurs vous connaissent pour votre rôle de José dans la série Scènes de ménage. Alors j'imagine que dans la rue, on vous appelle d'ailleurs plus José que Frédéric.
3: Ouais, on m'appelle José, Frédéric. C'est 50-50.
2: Mais quelque part, c'est une belle reconnaissance pour ce rôle et cette série qui dure depuis 17 ans.
3: 17 ans, ouais. C'est un cadeau de la vie. Ça, c'est un cadeau royal. Je suis devenu un acteur populaire. Devenir un acteur populaire, c'est merveilleux parce que c'est l'occasion de me rapprocher de gens que je ne connais pas, c'est-à-dire le public. On m'arrête très souvent dans la rue. Et souvent, j'ai des témoignages très émouvants, en fait. Comme il y a une proximité avec les gens.
2: Vous rentrez
3: souvent,
2: chez eux?
3: Ouais, ils me disent des choses qui leur sont très personnelles, très intimes. Mais il y a des choses, des fois, qui sont très émouvantes. Ouais.
2: Comment vous expliquez le succès de cette longévité?
3: C'est toujours délicat de savoir les raisons d'un succès. Si on le savait, tout le monde le ferait. C'est souvent un millefeuille. Il y a plusieurs raisons. Alors, je pense qu'en premier lieu, il y a l'idée que ça fait rire les gens. Sur des situations de couple, il n'y a pas de jeu de mots. Dans cette ménage, il n'y a pas de vanne. Il n'y a pas de jeu de mots, il n'y a pas de truc politique, il n'y a rien de tout ça. C'est l'inverse du stand-up, en fait. Ce qui fait rire les gens, c'est les situations qui sont drôles.
2: C'est-à-dire qu'on vit des drames. Ils se reconnaissent.
3: Ouais, dans lesquelles ils se reconnaissent. Donc, c'est des raisons de s'engueuler qui correspondent à la vie des gens. Après, les gens trouvent une vérité dans ce qu'on fait. L'essentiel de tout ça, c'est les gens rient de nous voir nos malheurs. Donc, ils reconnaissent la leur ou celle d'amis à côté ou de leurs parents ou des enfants. C'est intergénérationnel, c'est ça qui est formidable.
2: Évidemment, Frédéric Bourali, ça ne vous a pas empêché de mener d'autres projets en parallèle, d'avoir d'autres terrains de jeu, comme on dit.
3: Ouais.
2: Et votre actualité, d'ailleurs, vous emmène en ce moment au théâtre avec les grands-enfants. Une comédie sur les enfants, mais pas que. On parle aussi des parents, d'amitié. Est-ce que vous pouvez nous pitcher un petit peu cette histoire?
3: Moi, je viens du théâtre, de toute façon. Et là, la pièce en question, c'est l'histoire de deux amis qui se connaissent depuis 40 ans, deux vieux potes. Moi, j'ai une fille et lui, il a un garçon. On est amis. Et il se trouve que ma fille et son fils sont ensemble. Donc, pour nous, c'est joyeux. C'est formidable. Ils se sont mariés il n'y a pas longtemps. Et ils viennent pour nous annoncer qu'on est en train de retaper tous les deux une baraque. Pour nous annoncer une grande nouvelle. On est persuadés qu'ils nous annoncent qu'on va être grand-père. Donc, c'est la fête. Pas du tout. Ils nous annoncent qu'ils vont divorcer. On se demande pourquoi ça. Parce que on est tellement amis. Nos enfants sont ensemble. Donc, tout va bien. Il y a une logique. Et là, d'un seul coup, ça se casse. Donc, c'est très choquant pour nous. Le premier réflexe, c'est de dire, c'est de ta faute. T'as mal éduqué ta fille ou t'as mal éduqué ton fils. Ce qui est un conflit terrible en amitié. Dans un couple, déjà, c'est bonjour. Mais en amitié, c'était quand un ami dit à l'autre, t'as mal éduqué ton fils ou ta fille, ça se passe très très mal. Et ils ont une manière aussi à eux de le faire, qui est assez jubilatoire. Et c'est cruel. C'est assez cruel.
2: C'est vrai que ça rigole beaucoup.
3: C'est tout l'intérêt de la pièce.
2: Avec aussi quelques grincements, c'est à l'image de la vie, j'ai envie de dire.
3: Complètement. Complètement.
2: À la fois comique et tragique.
3: Ah, complètement.
2: Frédéric Bourali, on marque une petite pause trafic et musique. À tout à l'heure.
3: À tout à l'heure.
0: Et oui, c'est avec Amanda Bourneuf qu'on poursuit la route, peut-être d'ailleurs en direction de la Bretagne, en direction de la Normandie en ce moment. C'est le cas notamment de Théo et de Morgane qui sont sur la 81 pour un week-end en famille. Soyez bien prudents sur la route pour l'instant. Donc le retour de la musique et on retrouvera le comédien Frédéric Bourali après le flash infotrafic de 21h30.

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1: Beats International à l'instant, et comme annoncé tout à l'heure, eh bien dans quelques instants on va retrouver José, le mari de Liliane, dans Scène de ménage sur M6, et on va le retrouver donc ce comédien, c'est Frédéric Bourali, pour parler de la route. C'est juste après vos conditions de circulation détaillées.
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1: Plusieurs accidents ont eu lieu ce soir, mais les deux dont je vais vous parler dans les prochaines secondes, eh bien, sont en train de se terminer puisque les véhicules ont pu être évacués. On va commencer par l'autoroute A71. Nous sommes dans le Loiret. Pour vous qui avez dépassé Orléans en direction de Clermont-Ferrand, en direction du Massif Central, kilomètre 112, la voiture qui avait terminé sa route dans le fossé a pu être extraite et ensuite évacuée par le dépanneur. Donc, il ne reste plus sur place que le patrouilleur qui va terminer intervention, qui va pouvoir ramasser les plots. Voilà, les choses évoluent et donc dans les prochaines minutes, normalement, il n'y aura plus de gêne pour vous qui empruntez cet axe. Peut-être même depuis l'autoroute A10, vous avez bifurqué sur l'autoroute A71 en direction du Massif Central et donc la difficulté est sur le point de se terminer. Même chose du côté cette fois-ci de l'autoroute A85. Le dépanneur est arrivé sur place. Vous roulez en direction d'Angers après la sortie 7 Langeais. Le véhicule n'est pas encore évacué, mais il y a donc le dépanneur en ce moment qui est présent avec le patrouilleur en protection, évidemment. Pas de gêne au trafic dans le sens où vous avez toujours deux voies pour passer, mais si vous le pouvez, serrez à gauche s'il vous plaît pour pouvoir garantir la sécurité du dépanneur, de la conductrice et potentiellement du patrouilleur qui est sur place également, qui devrait arriver dans les prochaines minutes. Pour vous qui roulez maintenant sur l'autoroute A83, je vous rappelle la présence d'une pièce de véhicule sur la voie de droite pour la direction de Niort après la sortie 6 Chantonnet. Vous n'avez que deux voies dans ce secteur et donc il faut serrer à gauche au kilomètre 74. Et puis quelques kilomètres plus loin, lorsque vous arrivez presque à Niort, il y a toujours du monde au bord des voies de circulation, même si les secours ont quitté les lieux. Il y a toujours la gendarmerie notamment, le patrouilleur qui est présent parce qu'il y avait un car qui est tombé en panne. Un car de substitution a pu évacuer les passagers, mais il y a toujours donc le car en panne et le dépanneur en ce moment au bord des voies de circulation avec la neutralisation de la voie la plus à droite au niveau du kilomètre 125. Soyez très prudents. Voilà pour l'infotrafic à l'heure actuelle. Globalement, sinon partout ailleurs, ça roule très bien.
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1: Et on va donc reprendre la route avec notre invité Frédéric Bourali, toujours au micro 107.7 de Virginie Decorte.
3: Frédéric Bourali, c'est la grande tradition sur le 107.7. Nous faisons un pas de côté avec nos invités pour évoquer la route, un sujet que vous connaissez bien, notamment en tournée.
4: Ah ça, je peux vous dire qu'on connaît bien. On en fait des kilomètres.
3: On en avale des kilomètres.
4: C'est sûr. C'est ça qui est le plus épuisant. C'est génial les tournées parce qu'on voit plein de gens, on voit tout ça. Ce qui est un peu dommage, c'est qu'on est souvent, on n'a même pas le temps de visiter les villes dans lesquelles on est. Et je me souviens qu'un jour, on s'était moqué de Johnny Hallyday parce que je crois qu'il était à Strasbourg, il était entré sur scène, il avait dit hey, bonjour Marseille. Tout le monde s'était foutu de sa gueule. Mais je comprends tellement ça. Ouais. Moi, ça pourrait m'arriver. C'est normal. On a le temps de visiter les villes quand on joue 2-3 jours. Là, on a le temps. On peut se poser, on attend de voir. Je me souviens, j'avais joué à Casablanca il y a 2 ans avec mon pote Lionel Assier. C'est en bord de mer, hein. J'avais même pas vu la mer.
3: Voilà. Trop dur.
4: Trop dur. Non, tout va bien, hein, tout va bien, c'est génial.
3: Mais c'est absolument génial.
4: Mais on fait pas du tourisme, voilà.
3: Et sur la route, ça se passe comment?
4: C'est des 5 heures de voiture. En fait, quand on fait des tournées, on est obsédé par deux choses. C'est de ne pas grossir, parce qu'on bouffe, et de dormir. On est obsédé par le sommeil. Partout où on peut, on arrive, on essaie de dormir.
3: Et en voiture, justement, vous y arrivez?
4: Alors, ouais, c'est pas nous qui conduisons, hein.
3: Mais j'espère.
4: Parce que ce serait dangereux. Et en voiture, on essaie de se reposer, mais on dort pas bien en voiture. Enfin, je vais pas me faire plaindre, hein. C'est génial.
3: Et puis Frédéric Bourali, il paraît que vous aimez tellement le sud et la Côte d'Azur que votre voiture est immatriculée.
4: 83. Ouais, le Haut-Var. Et là, hier, j'étais à Tourtour, dans un village que j'adore, où je me suis marié d'ailleurs. J'habite à Paris, mais je suis immatriculé 83 et j'adore le Haut-Var, j'y vais très souvent.
3: Alors, on a parlé télé, théâtre. Quels sont vos autres projets en ce moment, Frédéric Bourali?
4: J'ai la chance d'en avoir beaucoup. Mmh. Là, je vais repartir en tournée avec mon camarade Éric Logérias avec les grands enfants. On va on va prendre la route, etc. On va vous entendre sur 177.
3: J'espère.
4: Bien sûr. Bah ouais, c'est tellement utile, c'est génial. Hein. J'adore cette radio, j'écoute tout le temps en bagnole. Voilà, on va partir en tournée, on va faire une cinquantaine de dates. Moi, j'ai un projet personnel autour de Pierre Perret, que j'ai rencontré. Je viens de faire une série pour TF1 qui est super, avec Alice Paul, qui va sortir là, je pense, bientôt. Je viens de faire un film, un long métrage aussi, qui va sortir au mois de... Je crois qu'il sort le 3 août, un film que j'ai tourné avec Ducret, qui va s'appeler Les Gendarmes. J'ai beaucoup de projets de théâtre, notamment avec mon camarade Eric Logérias.
3: Vous allez avaler beaucoup de kilomètres encore.
4: Ouais, encore beaucoup de kilomètres, ouais. J'ai beaucoup de chance.
3: Merci beaucoup Frédéric Bourali.
4: C'est moi qui vous remercie.
3: D'avoir voyagé avec nous. On vous retrouve bien sûr aussi dans Scène de ménage sur M6 tous les soirs et sur les planches donc de théâtre, avec notamment en ce moment la comédie Les Grands Enfants. Et cette comédie, je crois que vous la jouez jusqu'en 2027.
4: Oui.
3: Chapeau.
4: Ouais, merci beaucoup. Chapeau vous aussi, hein. Chapeau
3: je
4: pour
3: prends,
4: tout le monde.
3: Je ouais. prends. Allez, chapeau bas.
4: Merci beaucoup.
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21h54 sur le 107.7, je suis de retour après un tout petit problème technique que vous avez dû sûrement entendre évidemment. Préférons donc l'honnêteté, je suis de retour évidemment et je vous accompagne jusqu'à 1h du matin dans la joie et la bonne humeur, je l'espère. Avec peu de difficultés à l'horizon en ce moment, un obstacle sur l'autoroute A10 en direction de Paris, kilomètre 402, des morceaux de pneus notamment et un véhicule sur la bande d'arrêt d'urgence, véhicule qui a crevé, vous vous en doutez. On est vigilant donc sur cette autoroute A10 en direction de Paris au kilomètre 401. À cause de cette voiture en panne, je reparlerai évidemment de l'infotrafic après le flash d'actualité de 22h. Pour l'instant, on termine avec Earth, Wind & Fire.

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1: Bonsoir à toutes et à tous. Patrick Bruel a annoncé ce soir l'annulation de tous ses concerts prévus dans des festivals cet été. Le chanteur affirme avoir pris la décision dans un souci d'apaisement et de responsabilité et dit ne pas souhaiter exposer les organisateurs ou le public à un climat de tension. Patrick Bruel est visé par une dizaine de plaintes pour viol ou agression sexuelle. Un peu plus tôt aujourd'hui, il avait déjà annoncé qu'il ne participerait pas à la prochaine édition des Enfoirés. Une dizaine de départements de l'Ouest et d'Île-de-France toujours en vigilance orange canicule. Il y en aura 11 demain. L'alerte a été levée dans la journée pour le Morbihan, l'Ille-et-Vilaine et la Mayenne. L'après-midi a été encore particulièrement chaude dans l'ouest. Les températures ne devraient pas redescendre avant dimanche. La météo en détail à la fin de ce flash. Et dans ce contexte de forte chaleur, certaines communes littorales de Gironde demandent aux autres collectivités de les aider à financer la surveillance des plages. Des plages prises d'assaut ces derniers jours. 4 personnes sont mortes noyées cette semaine dans le département. Les 2 petits garçons de 4 et 5 ans retrouvés seuls au bord d'une route du sud du Portugal il y a une dizaine de jours sont rentrés en France. C'est ce qu'a annoncé le tribunal de Setúbal. Cette même instance avait informé mardi dernier que les autorités françaises avaient décidé de confier ces enfants provisoirement aux services sociaux de Colmar dans le Haut-Rhin où ils habitaient avec leur mère. Une Française de 41 ans qui a été placée en détention provisoire par la justice portugaise qui la soupçonne d'avoir abandonné ses 2 garçons. Les États-Unis vont-ils enfin trouver un accord avec l'Iran pour mettre fin au conflit au Moyen-Orient? Le président américain Donald Trump annonce qu'il s'apprête à prendre sa décision finale. La réunion venant de se terminer à la Maison-Blanche, selon son entourage. Téhéran, de son côté, précise qu'un accord dépendra de la fin des demandes excessives de Washington. Il y aura bien un nouveau vainqueur à Roland-Garros, car de nombreuses têtes de série sont tombées depuis le début du tournoi. Sinner, Medvedev, Cilic, Wawrinka ou encore Djokovic, qui étaient les seuls à avoir déjà remporté un trophée en Grand Chelem, ont tous pris la porte. Le français Moïse Kouamé, 17 ans, a lui atteint le 3e tour. Il a peut-être donc sa chance. Alors qu'en ce moment même, un autre tricolore est en train de jouer, Quentin Alice, qui défie Alexander Zverev, tête de série numéro 3, pour une place en 8e de finale. Et puis un mot de football, 2 matchs se disputent ce soir à la mi-temps. OL Lyon mène 3-0 face au Paris FC en finale du championnat de France. En revanche, concernant le barrage Ligue 1, Ligue 2, c'est assez calme. Toujours 0-0 entre Nice et Saint-Etienne. 22h02, fin de ce flash, retour de l'actualité dans une heure. Pour l'instant, c'est l'info trafic qui revient dans le détail juste après votre météo. Demain donc, la météo sera encore assez chaude, même si une baisse des températures, voire même une chute des températures est à observer progressivement. 10 départements donc toujours placés en vigilance orange dans le quart nord-ouest du pays. Pour les températures, demain matin toujours assez lourd, notamment en Île-de-France ou encore en centre-Val de Loire, mais concernant le littoral atlantique, on va respirer de nouveau puisqu'il fera 20 degrés seulement à Brest, 24 à La Rochelle, 21 à Biarritz, 25 à Bordeaux, 26 à Nantes. Dans l'après-midi, les maximales resteront cantonnées notamment au centre-Val de Loire et l'Île-de-France, avec même un risque d'orage qui devrait éclater notamment en Touraine ou du côté du bassin parisien. Comptez jusqu'à 34 degrés du côté de Bourges, 35 à Tours, 35 également à Paris. Et puis dans le Grand Est, où vous nous écoutez sur la 355, il fera 31 voire 33 degrés à Strasbourg.
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1: 22h03, ça continue de plutôt bien rouler en ce moment. Si vous êtes sur les axes qui relient Paris au littoral atlantique, Paris à la Gironde, ou vous poursuivez votre trajet peut-être en direction du sud-ouest, vous êtes en ce moment dans le centre Val de Loire, région assez large évidemment. Et globalement, donc, très peu de difficultés. On avait tout à l'heure des morceaux de pneus qui se trouvaient sur l'autoroute A10 en direction de Paris, kilomètre 402, parce qu'un véhicule avait crevé. Sachez que les morceaux de pneus ont pu être ramassés par le patrouilleur présent sur place et qu'il n'y a que le camion qui est stationné dans un refuge au même endroit après cette sortie 34 Saint-Jean-d'Angély. Donc vous avez de nouveau l'accès aux 2 voies de circulation dans ce secteur-là, s'il vous plaît. Soyez bien prudents tout de même parce qu'il y a du monde. Sur l'autoroute A10, eh bien, sinon ça roule très bien, je n'ai pas d'autres difficultés à vous signaler. Aucun souci à vous faire si vous empruntez en ce moment l'autoroute A11 entre Nantes et Paris, vous allez en direction du Mans, direction d'Angers, ça roule très bien. Un peu plus au nord encore, en direction de la Bretagne, eh bien, pas de souci à vous faire non plus. Ça se passe sans aucune difficulté sur cet axe qui relie Le Mans à Rennes. Bref, vous l'aurez compris, trafic assez calme à 22h05.
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Il est 22h11 sur le 107.7. Merci de votre fidélité. Et vous n'êtes peut-être pas encore au Stade de France. Peut-être d'ailleurs faites-vous le chemin pour y aller demain soir, puisque il y aura le deuxième concert de la Queen Aya Nakamura, qui est en ce moment devant 70 000 personnes au Stade de France. Elle est arrivée en hélicoptère, la diva, voilà, rien que ça. Et a priori, c'est un show de 3 heures qui a l'air de tenir toutes ses promesses, de ce que je peux constater en ce moment sur Internet. Aya Nakamura, tout de suite avec Jaja et ensuite l'infotrafic.

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1: 22h15, on fait le point sur vos conditions de circulation avec une nouvelle information à retenir. Et du côté de l'A87 Nord, c'est le contournement de d'Angers, c'est la rocade est de la ville. Vous circulez en direction de Cholet après la sortie 15, parc des expositions. Un accident est survenu entre une voiture et un semi-remorque. Tout se passe sur la bande d'arrêt d'urgence a priori au niveau du premier kilomètre de cette rocade angevine. Vigilance donc pour vous qui arrivez peut-être de l'autoroute A11 ou du secteur d'Angers et qui vous engouffrez sur cette autoroute A87 Nord. Pour le reste, sachez qu'il n'y a pas d'autres difficultés du côté d'Angers ou de Nantes sur l'autoroute A11. En revanche, vous devez être vigilant sur l'autoroute A10 puisqu'on avait un accident qui impliquait une voiture en direction de Paris après la sortie 34 Saint-Jean d'Angély, donc entre Sainte et Niort. La bonne nouvelle, c'est que ce véhicule vient d'être évacué. C'est en tout cas ce que j'apprends à l'instant. Donc plus de soucis à vous faire si vous circulez non loin du kilomètre 401. En revanche, un nouvel événement, un chevreuil écrasé sur cette autoroute A10 en direction de Paris, mais cette fois-ci au kilomètre 460. C'est en tout cas ce qui est signalé pour le moment. Après la sortie 36 pont, soyez très prudent, un patrouilleur se rend sur place. De la musique donc pour continuer de vous accompagner avec Paula Abdul ou encore Coldplay. Très bon trajet.

Coldplay à l'instant, Violet Hill, il est 22h23, bon trajet à toutes et à tous. La nuit est tombée, s'il vous plaît, soyez bien prudents et n'oubliez pas de vous arrêter régulièrement, surtout si vous avez un long trajet. On continue avec Teddy Swims, suivi de Enya, et l'infotrafic reviendra dans le détail à 22h30.

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1: 22h31 et ça roule bien à l'heure actuelle. Très peu de difficultés à l'horizon et c'est tant mieux. Un accident tout de même dans le Maine-et-Loire pour vous qui circulez du côté d'Angers sur la rocade est de la ville en direction de Cholet. Après la sortie 15, parc des expositions, une voiture et un camion sont stationnés sur la bande d'arrêt d'urgence. Le patrouilleur Frédéric est sur place et les forces de l'ordre ont été appelées. Prudence dans ce secteur. Et puis sur l'autoroute A10, ce chevreuil écrasé qui vous gêne sur la voie de gauche. Lorsque vous remontez de Bordeaux en direction de Paris, vous êtes entre le secteur de Sainte et Niort, et plus précisément entre la sortie 36 Pont et la sortie 35 Sainte. Donc prudence encore une fois dans ce secteur-là également. Partout ailleurs, en revanche, trafic très fluide.
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1: Êtes-vous absolument den? Si ce n'est pas encore le cas, vous allez le devenir avec notre rendez-vous du week-end. C'est une véritable plongée parmi les titres qui n'ont jamais cessé de nous donner envie de bouger, qu'ils soient rap, house ou encore techno, comme c'est le cas avec Félix, dont nous parlera Gilles Ravarino. C'est juste après Luc.

0: 22h35 et vous êtes au bon endroit si vous avez envie de découvrir de la musique, envie d'être accompagné sur votre trajet. Je suis là jusqu'à 1h du matin avec un point sur l'infotrafic tous les quarts d'heure. Mais pour l'instant, comme promis...
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0: C'est le rendez-vous où il a ressorti rien que pour vous les grands classiques de la dance music. Gilles Ravarino, voici Absolument Dance.
2: Cette fois, je vous ai dégoté un morceau techno qui a fait de la résistance face à l'invasion de l'Eurodance des années 90. Don't You Want Me, signé Félix. Don't you want my love? Félix, qui évoque le chat, ou encore le mari de Zezette dans Le Père Noël est une ordure, mais là il s'agit d'un DJ-compositeur anglais de son vrai nom Red Jerry, qui baigne dans la house music et qui n'a que 20 ans lorsqu'il signe ce titre qui sera un raz-de-marée aux côtés d'un certain Rollo Armstrong, connu pour être l'un des piliers du groupe Faceless, mais aussi le frère de la chanteuse Dido. Ça, c'était pour la généalogie. Pour la partie chantée, Félix utilise uniquement un sample du groupe Joe Manda avec quelques phrases qui prouvent qu'il a de la suite dans les idées. Je cite « Don't you want me, don't you want my love » Don't You Want My Love. Après, ce sont l'inspiration et les arrangements qui feront la différence pour ce morceau qui sait faire monter la pression en même temps que l'impatience des danseurs. Le titre cultive aussi le mystère, avec sur scène un DJ caché derrière un masque de chat, ce qui n'empêche pas le morceau de se hisser numéro 1 quasiment partout, aux États-Unis comme en Europe. Notons que c'est l'un des premiers titres techno à intégrer les 5 premiers du top 50. Depuis, le morceau est régulièrement remixé et David Guetta l'a utilisé pour le titre Sweat du rappeur Snoop Doggy Dogg. Alors, à la question « Don't you want me ?», je crois qu'on va dire oui. «

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1: Merci d'écouter le 107.7. Dans 5 minutes, c'est le retour de l'infotrafic détaillé pour l'instant. Bonne route à tous avec de la musique dans les oreilles.
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1: Trafic assez calme à l'heure où je vous parle. Vous circulez en ce moment sur les autoroutes du Nord-Ouest et du centre de la France. Méfiez-vous tout de même de quelques informations et on va commencer tout de suite par l'autoroute A10. Pour vous qui circulez en ce moment en Touraine, dans le secteur de Tours, il y a un piéton qui a été signalé sur le bord des voies de l'autoroute A10, non loin du kilomètre 203, repéré entre la sortie 19 Tours Nord et la sortie 20 Vouvray. Il s'agirait même d'un cycliste sur la bande d'arrêt d'urgence. Prudence évidemment dans ce secteur. Les forces de l'ordre et puis le patrouilleur Sébastien ont été contactés et se rendent sur place. Pour vous qui circulez maintenant sur l'autoroute A10 mais dans direction de Paris uniquement, vous êtes prudent au kilomètre 460 puisqu'il y a un chevreuil qui a été signalé comme écrasé sur la voie de gauche, donc un obstacle potentiel pour vous dans ce secteur-là après la sortie 36 pont. Le patrouilleur David est en chemin pour intervenir. Pensez encore une fois à sa sécurité puisqu'il va se rendre sur les voies pour votre sécurité à vous. Vous circulez maintenant sur la rocade est de la ville d'Angers, les suites d'un accident qui s'est produit impliquant une voiture et un camion. Ça se passe en direction de Cholet, au kilomètre 1 de cette A87 Nord, la rocade est de la ville. La voie droite est neutralisée puisqu'il y a donc cette voiture et ce camion qui sont impliqués. Vous ne passez qu'à gauche après la sortie 15, parc des expositions. C'est vraiment juste après cette sortie-là quand vous débutez votre trajet sur la rocade est d'Angers en direction de Cholet. Partout ailleurs, ça roule très bien, restez prudents. Et puis j'attire votre attention si vous roulez en Île-de-France, si vous êtes notamment un poids lourd de plus de 3,5 tonnes, vous êtes uniquement en transit pour poursuivre au-delà de la région parisienne, eh bien vous devez obligatoirement contourner l'Île-de-France par la francilienne, la N104 ce soir. Pourquoi ? Parce qu'il y a un épisode de pollution à l'ozone qui est en cours jusqu'à demain soir au moins, avec des restrictions également pour les véhicules aux vignettes critères 3 et plus qui donc sont interdits de circuler dans l'intérieur du périmètre délimité par la 86. Et par ailleurs, je vous rappelle que tout le monde doit réduire sa vitesse de 20 km/h sur l'ensemble des axes franciliens. Résultat, pas plus de 110 km/h maximum sur autoroute en Île-de-France. La route se fait en musique, on le dit, on le répète, mais c'est la vérité, puisqu'on se retrouve uniquement normalement à 23h si tout se passe bien pour l'actualité, la météo et l'infotrafic.

Vernis Rouge à l'instant, c'est une nouveauté, ça s'appelle La Fille, il est 22h53, vous êtes sur le 107.7 et vos conditions de circulation s'améliorent. Seulement ce piéton toujours repéré au bord des voies de l'autoroute A10, un cycliste qui a été signalé au kilomètre 205 de l'autoroute A10. Le patrouilleur se rend sur place. Pour le reste, pas d'autres difficultés majeures, on y reviendra de toute façon dans le détail à 23h après le flash d'actualité et le point sur la météo. Pour l'instant, c'est Paul Yang suivi de Cassius pour terminer cette heure.

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1: Bonsoir à toutes et à tous. Les stocks mondiaux de pétrole ne sont pas illimités. Plusieurs organisations internationales alertent sur un risque de pénurie cet été si le trafic maritime via le détroit d'Ormuz ne revient pas rapidement à la normale. Alors qu'une réunion se tenait à la Maison-Blanche au sujet de la guerre au Moyen-Orient ce soir, les États-Unis vont-ils enfin trouver un accord avec l'Iran ? Donald Trump annonce qu'il s'apprête à prendre sa décision finale quand Téhéran, de son côté, précise qu'un accord dépendra de la fin des demandes excessives de Washington. Pas de concert cet été pour Patrick Bruel. Le chanteur se retire temporairement seulement puisqu'en dehors des festivals dans lesquels il était programmé et où il a annulé sa venue, il maintient tout de même ses autres dates de tournée. Visé par une dizaine de plaintes pour viol et agression sexuelle, il évoque un souci d'apaisement et de responsabilité et dit ne pas souhaiter exposer les organisateurs ou le public à un climat de tension. Elle a vu les choses en grand. Celle qui était critiquée par une partie de la presse à ses débuts performe 3 soirs de sud au Stade de France. Aya Nakamura a commencé fort en arrivant en hélicoptère ce soir devant 70 000 fans. Au programme, mise en scène avec film sur écran géant, lance-flammes, karaoké, danse, langoureuse, laser, feu d'artifice ou encore voiture de luxe. Ronicia, Django Jack, Oumou Sangaré, Hamza, SDM ou encore RN Boy ont répondu à l'invitation pour ce concert complet qui dure 3 heures. La jeune génération est en forme à Roland-Garros. Après le Français de 17 ans, Moïse Kouamé, qui s'est qualifié pour le 3e tour alors qu'aucun joueur n'avait réussi à réaliser cet exploit si jeune depuis un certain Raphaël Nadal. C'est au tour de Joao Fonseca aujourd'hui de remporter la victoire après 5 heures de match intense contre Novak Djokovic. Le Brésilien de 19 ans n'y croyait pas, mais il a tout de même conclu son match par 3 aces contre son idole de jeunesse. Une victoire qu'il a offerte à sa maman présente dans les tribunes et dont c'est l'anniversaire aujourd'hui. Chez les dames, Diane Paris, 23 ans, disputera son match demain après-midi contre Amanda Anisimova. Et puis les Jeux sont faits ou quasiment. Lyon devrait récupérer l'ensemble des épreuves de glace des Jeux Olympiques d'hiver 2030. Les représentants du CIO ont publié un communiqué ce soir à l'issue d'une réunion de travail indiquant devoir reconfigurer le projet initial. En effet, Éric Ciotti, nouveau maire de Nice, refuse d'installer une patinoire provisoire dans le stade de football de sa ville qui avait été désignée comme ville hôte de ces épreuves. Une telle décision nécessite toutefois une poursuite rapide des analyses techniques et budgétaires, précisent les organisateurs. L'élu de droite crie au scandale, dénonçant un choix politicien et réclamant même une commission parlementaire. Mais les fans de sport se consolent ce soir avec la victoire de leur club de football qui leur permet de se maintenir en Ligue 1, tandis que les espoirs des Verts de Saint-Etienne de quitter la Ligue 2 ont été douchés. Lyon a aussi de quoi se réjouir puisque les Lyonnes sont sacrées championnes de France pour la 19e fois. 23h de fin de ce flash, retour des infos dans une heure. Pour l'instant, c'est l'info trafic après la météo. La météo pour ce début de week-end, ce samedi, eh bien, ce sera des températures un petit peu plus agréables, en tout cas un petit peu moins chaudes. Il va faire plus frais sur le littoral aquitain, avec 23 à 26 degrés vers les côtes de la Manche, avec 19 à 26 également. Ailleurs, on attend entre 28 et 32. Ça restera assez lourd, notamment dans le centre Val-de-Loire et l'Île-de-France, où il y aura des orages qui sont attendus en cours d'après-midi et en soirée. C'est un temps qui va donc tourner à l'orage également des Pays de la Loire à la frontière belge. Averses orageuses qui pourront s'accompagner de grêles par endroits et de rafales de vent. On va retrouver donc un temps, une météo un peu plus de saison après cette vague de chaleur, puisqu'on aura quand même encore 10 départements en vigilance orange pour canicule.
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1: 23h03, l'infotrafic reste assez calme et c'est tant mieux. Ce vendredi soir, vous êtes assez peu nombreux, en tout cas sur la route, de ce que je peux constater sur les images que j'ai ici en studio, mais quand même quelques événements à vous communiquer, à vous rappeler, en tout cas avec l'intervention en cours au bord des voies de circulation de la rocade Est d'Angers. Pour vous qui débutez tout juste votre trajet en direction de Cholet, après la sortie 15 parc des expositions, la voie droite est neutralisée pour permettre l'intervention auprès de la voiture et du camion qui sont donc accidentés sur bande d'arrêt d'urgence, kilomètre 1, je le rappelle, de cette rocade est de la ville en direction de Cholet. Vous êtes concerné également par une information sur l'autoroute A10. Pour vous qui roulez tout d'abord en direction de Bordeaux, on nous signale la présence d'un piéton au bord des voies de circulation. C'est même confirmé, il s'agirait d'un cycliste sur la bande d'arrêt d'urgence après la sortie 20 Vouvray, kilomètre 205. Patrouilleurs, forces de l'ordre évidemment sont contactés et se rendent sur place. Et puis dans l'autre sens de circulation en direction de Paris, je vous signale qu'il y a une voiture qui est tombée en panne juste après la barrière de péage de Saint-Arnoult. Soyez prudents. Une dernière information me parvient à l'instant. Elle vous concerne si vous roulez en ce moment en direction des Pays de la Loire, en direction de Paris, depuis les Pays de la Loire. C'est un piéton qui est signalé une nouvelle fois au bord des voies de circulation et je me suis mélangé les pinceaux puisqu'en fait cette information elle vous concerne dans les deux sens de circulation. C'est pour ça que je vous ai dit en direction de Paris comme en direction de Nantes. Méfiez-vous au kilomètre 101. Partout ailleurs, trafic très fluide en ce moment.
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1: Et j'ai de bonnes nouvelles pour vous qui empruntez le réseau Vinci Autoroute en ce moment, puisqu'il n'y a qu'une seule difficulté à vous signaler, c'est ce piéton repéré au bord des voies de l'autoroute A11, l'axe entre Nantes et Paris. Vous êtes plus particulièrement entre la sortie 4 Brou et la sortie 3.1 Illier-Combray, donc globalement entre le secteur du Mans et le secteur de Chartres. Et pour l'instant, il n'y a pas encore de patrouilleurs présents sur les voies, ni de personnel qui puisse sécuriser la zone. Donc s'il vous plaît, n'hésitez pas à baisser votre vitesse lorsque vous abordez ce kilomètre 101 de l'autoroute A11. Et puis sur l'autoroute A10, toujours la présence d'un véhicule en panne au niveau de la barrière de péage de Saint-Arnoult lorsque vous roulez en direction de Paris. Mais rassurez-vous, le dépanneur est sur place et j'apprends même à l'instant qu'il est en train de quitter les lieux. Donc plus d'informations à retenir du côté de l'Île-de-France sur l'autoroute A10 lorsque vous arrivez du sud-ouest ou du centre. Voilà pour l'infotrafic, vous l'aurez compris, donc seulement ce piéton au bord des voies de l'autoroute A11. Pat Benatar, suivi de Robert Francis pour le retour de la musique. Je vous donne rendez-vous à 23h30.

Robert Francis à l'instant sur le 107.7, 23h24. La route s'effectue très tranquillement, mis à part ce piéton signalé au bord des voies de l'autoroute à 11 km 101. On reparle de tout cela dans le point trafic dans moins de 10 minutes. Pour l'instant, c'est Stormy avec Rema, suivi de Mick Jagger.

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1: 23h32, le point sur vos conditions de circulation avec une seule information à retenir. Un véhicule est arrêté au bord des voies de l'autoroute A11. Tout à l'heure, on vous parlait d'un piéton. A priori, il s'agit sûrement du conducteur de cette voiture tombée en panne au bord des voies de cet axe entre Nantes et Paris. Vous roulez d'ailleurs en direction de Paris après la sortie 4 Brou. Vous avez trois voies pour passer. Privilégiez les deux les plus à gauche pour ménager un corridor de sécurité, s'il vous plaît. La bonne nouvelle, c'est que c'est la seule difficulté à l'heure actuelle. C'est la seule intervention au bord des voies de circulation. Tout le reste, en ce qui vous concerne, si vous roulez vers l'ouest, justement, vers le littoral atlantique, Le Mans, Angers, Nantes, ça roule très très bien. Vers la Bretagne également, sur la 81, l'intérieur des terres, comme la 71, la 85, la 19, pas de souci non plus à vous faire. Et puis en direction du sud-ouest, en direction peut-être à terme du bassin d'Arcachon ou du Pays Basque, pour l'instant, pas de souci à vous faire non plus.
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1: C'est l'un de vos rendez-vous du week-end sur Radio Vinci Autoroute. Absolument Dance arrive dans un instant et aujourd'hui retour sur un morceau marquant des pistes de danse, mais qui a également réussi à sortir de l'univers des clubs. L'ambiance sera Eurodance avec Ice MC. Ce sera juste après Bernard Lavillier.

0: Les mains d'or, Bernard Lavillier, on va changer complètement de registre.
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0: Puisqu'il est temps de refaire un petit tour de piste de danse, et c'est en compagnie de Gilles Ravarino.
2: Trop souvent, on juge la dance music superficielle, sans aucun message. Certes, si bon nombre de tubes Eurodance ne rivalisent pas avec un prix Nobel de philosophie, il existe quand même un bon nombre d'artistes dance désireux d'éveiller les esprits tout en s'éclatant sur le dance floor. En particulier, ASMC en 1994 avec Think About The Way. Think about the way ASMC, chanteur-rappeur anglo-jamaïcain, s'est installé à Florence, en Italie, à la fin des années 80 et commence à collaborer avec un producteur du nom de Rob X en décrochant un premier succès, Easy. Mais l'Eurodance est le nouveau courant dance music qui ne laisse guère de choix si on veut rester visible et audible. Après avoir laissé pousser ses cheveux et fait un petit peu de muscu, il opère un grand virage dans la

C'était ASMC dont Gilles Ravarino nous a raconté l'histoire dans Absolument Dance. Et vous retrouvez évidemment d'autres épisodes sur notre site internet et notre application. Il est 23h43, l'infotrafic revient dans 2 minutes. C'est très très calme en ce moment, rassurez-vous. Pour l'instant, on va repartir en musique avec notamment London Beat.

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1: 23h47 et les choses évoluent très positivement en ce moment dans le quart nord-ouest du pays. On avait tout à l'heure un piéton signalé. Il s'agit en fait du conducteur d'une voiture qui est tombée en panne. Ça se passe sur l'autoroute A11 en direction de Paris. Vous êtes après la sortie 4 Brousse et donc après le secteur du Mans en direction de Chartres et de Paris. Voiture sur la bande d'arrêt d'urgence, donc pas de gêne directe au trafic. Mais si vous le pouvez, privilégiez les voies les plus à gauche. C'est la seule information à retenir à l'heure actuelle, sinon trafic très calme. La musique de Zazie pour poursuivre la route ou encore celle de Taylor Swift, des femmes qui vous accompagnent.

Taylor Swift à l'instant sur le 107.7, you need to calm down. Et c'est le cas si vous roulez si vous roulez trop vite, tout simplement, il faut calm down, comme on dit. 23h55, on poursuit la route en musique et je vous donne rendez-vous à minuit pour les infos, la météo et l'infotrafic.

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1: Bonsoir à toutes et à tous. La France guette la fin de son premier épisode de forte chaleur de l'année. Le nord-ouest devrait retrouver des températures de saison demain, tandis que cette précoce poussée du mercure continue à donner lieu à des critiques d'impréparation des pouvoirs publics. Demain, la vigilance orange concernera encore 10 départements contre 11 aujourd'hui. Et c'est dans ce contexte de forte chaleur que le harcèlement de rue envers les femmes augmente. C'est ce qu'affirme l'application Humey, une application dédiée au signalement pour les femmes. Elle permet de partager son trajet en temps réel avec des proches et de trouver des refuges dans des endroits sûrs. 30% de signalements supplémentaires ont été recensés depuis l'épisode de chaleur de ces derniers jours. Sifflements, bruit d'animaux, commentaires sur la tenue, tentatives d'agression. Les témoignages concordent tous. La pression a été trop forte. Visée par une dizaine d'enquêtes pour viol, Patrick Bruel a décidé d'annuler tous ses concerts jusqu'à l'automne. Pas de festival cet été donc, pas de spectacle des Enfoirés non plus. Nous ne souhaitons en aucun cas exposer ni les organisateurs ni le public à un climat de tension, a écrit dans un communiqué la société gérée par l'artiste. J-1 avant la finale de la Ligue des Champions, le PSG affronte Arsenal et peut rêver d'un doublé. La capitale se prépare donc, les commerces des Champs-Élysées ont commencé à se barricader. Riverains et commerçants acceptent les contrats. Ils attendent maintenant la sécurité maximale des biens et des personnes, a écrit sur X la maire du 8e arrondissement de Paris. Encore un favori éliminé à Roland-Garros, la star Novak Djokovic a été battu ce soir dès le 3e tour par le jeune João Fonseca, 19 ans. Hier déjà, le numéro 1 mondial Yannick Sinner avait échoué. Les jeunes ont donc plus de succès à l'image du français Moïse Kouamé, 17 ans. D'ailleurs, son adversaire Adolfo Daniel Valero, sûrement déçu de sa performance, avait blâmé l'arbitre, jugeant que la rencontre à ce niveau aurait dû être arbitrée par un homme. Des propos inacceptables pour les organisateurs du tournoi qui ont défendu Anna Carvalho, assurant que la compétence des arbitres ne se mesure pas à leur genre. La direction a d'ailleurs assuré qu'une sanction significative tomberait sous la forme d'une amende pour le Paraguayen de 22 ans. Minuit et 2 minutes, c'est la fin de ce flash. Retour de l'actualité dans 1 heure. Pour l'instant, c'est l'infotrafic, juste après la météo. Et ce sont donc de fortes chaleurs qui sont encore d'actualité pour ce matin et cet après-midi, enfin demain après-midi, pour le centre Val-de-Loire et l'Île-de-France. En revanche, un petit peu de fraîcheur le long du littoral atlantique du nord-ouest de la Bretagne jusque dans le sud-ouest, le Pays Basque, avec 21 degrés seulement demain après-midi prévu à Biarritz, 22 à Brest, 24 à La Rochelle. Il fera encore un peu plus chaud quand même du côté de Bordeaux avec 26 degrés, 29 à Rennes, et plus on rentre dans l'intérieur des terres, plus il continuera de faire chaud avec une atmosphère très lourde. 31 prévu à Limoges, 33 à Bourges, 32 à Tours, 34 à Paris, avec un risque d'orage et des averses qui devraient éclater dans l'après-midi et en soirée qui devraient durer plusieurs heures la nuit. En revanche, retour au calme avant un dimanche matin, plus au sec, mais les orages qui se seront déplacés plutôt dans le Grand Est.
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1: Infotrafic qui va s'avérer très bref puisqu'il n'y a absolument aucune difficulté à l'horizon, ni accident, ni véhicule en panne, ni animal de sortie. Donc c'est une très bonne nouvelle. J'en profite donc pour vous rappeler cette information qui vous concerne en Île-de-France. Un épisode de pollution à l'ozone est en cours. Jusqu'à au moins demain soir, les véhicules avec vignette critère 3 et plus ont donc interdiction de circuler dans l'intérieur du périmètre délimité par l'A86. Par ailleurs, tout le monde doit réduire sa vitesse de 20 km/h sur l'ensemble des axes francilien. Et puis si vous êtes au volant d'un poids lourd de plus de 3,5 tonnes, vous êtes uniquement en transit pour poursuivre au-delà de la région parisienne, eh bien vous devez obligatoirement contourner l'Île-de-France par la francilienne, la N104.
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Linky Up à l'instant avec Cat's Eye, on enchaîne avec Sting ou encore Le Bruit de l'Autre et je vous donne rendez-vous à 12h15 pour le point sur vos conditions de circulation qui s'annonce très bref lui aussi puisque tout se passe bien.

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1: Et toujours aucune difficulté à l'horizon, les feux sont au vert partout, et ce quel que soit donc l'axe que vous empruntez en ce moment, dans le secteur de Chartres, en direction du Mans, en direction d'Angers et de Nantes, dans le secteur d'Orléans, en direction de Tours, de Poitiers, de Sainte, de Bordeaux, ça roule très bien également si vous êtes en direction de La Roche-sur-Yon, de Nantes, de Saint-Nazaire, de Rennes, de Laval. Bref, vous l'aurez compris, je ne vais pas énumérer toutes les villes par lesquelles le réseau passe, mais en tout cas, pour le moment, trafic parfaitement fluide. Dans un instant, nous parlerons d'une mésaventure que nous espérons tous éviter, la panne sur l'autoroute. Peut-on refuser l'intervention d'un dépanneur agréé? Nous poserons la question à notre consultant juridique, Maître Éric Decaumont, dans l'automobile et la loi, juste après G-Easy.

0: Me, Myself and I, un classique sur le 107.7 pour vous accompagner sur votre trajet. Et c'est maintenant l'heure de votre rendez-vous juridique. Francine Thomas est avec notre consultant.
1: Bonjour maître de Caumont.
2: Bonjour à toutes et à tous.
1: C'est une galère qu'on espère tous éviter, la panne sur autoroute.
2: Oui.
1: Est-ce qu'on a le droit de refuser le dépannage de son véhicule ?
2: Alors, la panne sur autoroute, qu'est-ce qu'on fait ?
1: Si on a envie de dire non mais moi j'ai mon cousin qui habite à côté, il va venir avec sa petite camionnette me tracter.
2: Tracter, c'est formellement interdit sur autoroute.
1: D'accord.
2: De tracter quelqu'un. Et même si c'est un très bon mécano et qu'il a un garage et un camion, il n'a pas le droit.
1: D'accord.
2: Il y a un monopole qui est concédé sur des autoroutes qui sont elles-mêmes concédées par l'État à des sociétés privées.
1: Ceci étant par mesure de sécurité, puisque ces dépanneurs savent comment agir en toute sécurité sur le bord des voies.
2: Parce qu'ils sont formés, parce qu'ils ont des obligations vis-à-vis des sociétés des autoroutes de respecter des délais de dépannage. C'est un partenariat qui est fait au bénéfice des automobilistes
1: pour la sécurité de tout le monde.
2: La sécurité soit assurée et que l'immobilisation dure le moins longtemps possible. Il doit intervenir sous une demi-heure.
1: Oui.
2: C'est dans le cahier des charges.
1: Donc on ne peut pas refuser.
2: On ne peut pas dire, écoutez, foutez-moi la paix, je vais me débrouiller. On peut éventuellement se dire, bon, je ne vais pas aller à la borne, je vais appeler Maurice.
1: Oui.
2: Et c'est là qu'on se rend compte de quelque chose qui est assez amusant, c'est qu'on sait qu'on n'a pas le droit de faire ça par nous-mêmes, mais ce qu'on ne sait pas, c'est qu'a priori, la sanction, c'est Maurice qui la risque.
1: Ah bon ?
2: C'est pas vous.
1: Oh.
2: Eh ben oui, parce que ce sont les professionnels qui font une sorte d'épanage pirate, qui se trouvent sanctionnés d'une amende de quatrième classe, c'est-à-dire jusqu'à 750 €. En général, c'est une amende forfaitaire de 90 €, parce qu'ils ont empiété sur cette organisation des secours en venant jouer les dépanneurs pirates.
1: Mais si c'est pas un dépanneur pirate, si c'est encore une fois quelqu'un qui vient avec son petit camion et qui nous tracte, là, c'est celui qui tracte qui va aussi
2: être...
1: D'accord.
2: C'est celui
1: Donc
2: qui tracte.
1: Quoi qu'il arrive,
2: voilà.
1: C'est celui qui vient aider,
2: que
1: qui
2: vous
1: se
2: ayez
1: fait...
2: sollicité ou que il est bon cœur, il arrive et il dit bah écoutez, j'ai un plateau là, je m'ennuie. De toute façon, la personne qui va vous dépanner, elle va effectivement être sanctionnée, et je dirais à plus forte raison si le dépannage c'est pas en montant sur un plateau mais en vous tirant avec une barre de remorque, puis pourquoi pas aussi avec des câbles souples, des sangles souples, hein. On est sur une autoroute, on a des véhicules qui roulent à 130 km/h. C'est insensé de faire des choses pareilles et de faire du bricolage.
1: Merci beaucoup maître de Caumont, et pour retrouver sans cesse de nouvelles informations sur nos droits d'automobiliste, il y a votre site internet et l'adresse cmaître-2-caumont.fr. À bientôt maître.
2: À très bientôt.
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Jetlag sur le 107.7, il est minuit 26. J'espère que vous n'êtes pas trop jetlagué, que vous êtes bien concentré sur votre trajet. On enchaîne avec Babylon Zoo et on se retrouve à minuit 30, tout pile pour l'infotrafic.

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1: Et toujours aucune difficulté à l'horizon, trajet très tranquille, très calme. Je vous rappelle simplement qu'en ce moment, il y a un épisode de pollution à l'ozone en Île-de-France et donc jusqu'à au moins demain soir, les véhicules avec vignette critère 3 et plus ont donc interdiction de circuler dans l'intérieur du périmètre délimité par la 86. Je vous rappelle également que tout le monde doit réduire sa vitesse de 20 km/h sur l'ensemble des axes franciliens. Et puis si vous êtes au volant d'un poids lourd de plus de 3,5 tonnes et que vous êtes uniquement en transit pour poursuivre au-delà de la région parisienne, vous devez obligatoirement contourner l'Île-de-France par la francilienne, la N104.
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1: Le 107.7 à vos côtés jusqu'à tout le temps en fait finalement, hein, 7 jours sur 7, 24 heures sur 24, mais en ce qui me concerne, pendant encore une demi-heure avant qu'une nouvelle voix ne vous accompagne, pour l'instant c'est Eyo pour la musique.

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1: Et ça roule toujours très bien en ce moment dans le quart nord-ouest et le centre du pays. Pas de difficultés particulières à l'horizon. N'oubliez pas, la pause s'impose toutes les 2 heures au minimum. Si vous avez un long trajet, pensez à vous dégourdir les jambes, à vous reposer, à boire un café. Bref, à rompre la monotonie de la circulation sur autoroute. Et puis on respecte évidemment les règles d'or. On roule à droite, on met son clignotant et on ne roule pas trop vite tout en ayant de bonnes distances de sécurité. Je crois que j'ai terminé de faire l'amour. Je vous dis tout ça avec le sourire, évidemment, c'est parce qu'on préfère que vous soyez arrivés chez vous sains et saufs plutôt que dans des véhicules accidentés. Votre rendez-vous conso arrive dans un instant. Zoom sur le contenu de nos assiettes aujourd'hui avec cette question. Les jambons sans nitrite sont-ils meilleurs pour la santé? Eh bien, avec notre partenaire, l'association Que Choisir Ensemble, eh bien, on vous fera le reveal de 24 références de jambons qui ont été testées. Ce sera juste après de la musique Just the Two of Us.

0: Minuit 52 sur le 107.7. Et Charles Dodon est avec une journaliste du magazine Que Choisir.
1: Bonjour Elsa Abdoun.
2: Bonjour.
1: Je ne sais plus si je dois encore proposer du jambon blanc à ma fille et je pense ne pas être le seul à m'interroger.
2: Oui, vous faites bien de vous interroger. La charcuterie globalement et le jambon blanc en fait partie. C'est fortement à limiter, 150 grammes maximum par semaine pour les adultes, encore moins évidemment pour les enfants. C'est salé, c'est gras, c'est de la viande rouge. Et puis ensuite, la charcuterie spécifiquement, elle est reconnue cancérigène. Et un des suspects désignés prioritairement, ce sont les nitrites. En 2022, l'ANSES, l'Agence sanitaire française, a dit qu'il fallait réduire l'exposition des Français aux nitrites.
1: Et c'est particulièrement visible dans les rayons, Elsa. On retrouve de plus en plus de jambon sans nitrites, c'est bien, non?
2: Alors, ça dépend. Il y a d'abord des sans nitrites où les fabricants vont simplement remplacer ces conservateurs par des bouillons de légumes riches en nitrates qu'ils vont associer à des bactéries qui vont transformer ces nitrates en nitrites. Donc au final, on a exactement les mêmes effets sur la santé. Ensuite, il y a de plus en plus de nouvelles alternatives qui sont très facilement repérable dans les rayons, il y a écrit en gros sur l'emballage « conservation sans nitrite grâce aux extraits végétaux et antioxydants ». Ça, c'est une solution dont on ne sait pas grand-chose, qui n'a pas été encore évaluée par l'Autorité européenne de sécurité des aliments. La vraie alternative actuelle, ce sont les jambons gris. Ceux-là, ils ne contiennent aucun conservateur, ils se conservent moins longtemps, mais ils n'ont vraiment ni nitrite, ni cette espèce d'alternative dont on ne sait pas grand-chose et sur laquelle on a des doutes. Eux, c'est sans conservateur. A priori, c'est un peu meilleur pour la santé.
1: Et vous avez testé une vingtaine de jambons et c'est justement un gris, si j'ose dire, qui arrive en tête.
2: Oui, ce sont même plusieurs gris. Ils sont pas complètement gris, hein, mais on les repère en rayon parce qu'ils sont quand même un peu moins roses. Ils sont identifiés avec des noms comme zéro nitrite. Ensuite, il faut dire aussi que parmi les jambons roses, il y en a des plus ou moins mauvais, on va dire. Parce qu'évidemment, on a regardé cette question des nitrites, mais on regarde aussi le goût avec un panel de dégustants qui testent à l'aveugle. On regarde aussi les apparences en sel, on regarde la qualité de la viande avec l'injection de plus ou moins de saumure. Il y en a beaucoup dans les jambons les moins chers. Donc effectivement, le jambon blanc, ce n'est pas un produit recommandé, mais on peut quand même en choisir des meilleurs que d'autres.
1: Et on retrouve dans le détail ce test de 24 jambons dans le magazine Que Choisir de juin, déjà dans les kiosques. Merci Elsa Abdoun.
2: Merci à vous.
0: Merci à tous les deux, Lost Frequencies ou encore U2, et je vous retrouve une dernière fois à 1h.

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1: Bonsoir à toutes et à tous. Donald Trump exige encore. Son entourage a fait savoir que le président américain ne signera d'accord avec l'Iran que si ses lignes rouges sont satisfaites. Une réunion présentée comme décisive par Donald Trump lui-même n'a débouché jusqu'ici sur aucune annonce. 2 heures de discussion et une ligne rouge concernant notamment l'arme nucléaire que l'Iran, aux yeux des États-Unis, ne peut pas détenir. Des frappes israéliennes au Liban ont fait 11 morts hier. Parmi les victimes, un secouriste et un ressortissant syrien. Un autre secouriste a été blessé selon le ministère de la Santé libanais qui dénonce une violation flagrante du droit humanitaire et ce malgré une trêve supposée en vigueur depuis le 17 avril. L'État hébreu poursuit ses attaques affirmant cibler le Hezbollah pro-iranien. En France, l'Hexagone suffoque encore. 10 départements de l'Ouest et d'Île-de-France restent en vigilance orange à la canicule ce samedi. Mais la vague de chaleur exceptionnelle touche à sa fin et la chute des températures est prévue pour dimanche. Les Parisiens ont rendez-vous avec l'Histoire. Ce n'est que du football, mais le spectacle promet, car le club de la capitale, déjà champion d'Europe, a l'occasion de réaliser un doublé lors de la finale ce samedi soir contre Arsenal. Les Champs-Élysées ont déjà commencé à se préparer. Les vitrines des magasins ont été protégées et un important dispositif policier sera mis en place pour contenir d'éventuels débordements. Mais ce soir, ce sont les Lyonnaises qui peuvent trinquer. Elles sont championnes de France pour la 19e fois de leur histoire. 5e titre consécutif. Les Lyonnes ont surclassé le Paris FC 5-0 à domicile en finale de la première ligue féminine de football. Déception en revanche pour les Verts qui avaient espoir de remonter en Ligue 1. Mais Saint-Etienne s'est incliné face à Nice lors du match de barrage. La jeune génération est en forme à Roland-Garros. Après le Français de 17 ans, Moïse Kouamé, qui s'est qualifié pour le 3e tour alors qu'aucun joueur n'avait réussi à réaliser cet exploit si jeune depuis un certain Rafael Nadal. C'est au tour de Joao Fonseca, 19 ans aujourd'hui, de remporter la victoire après 5 heures de match intense contre Novak Djokovic. Chez les dames, Diane Paré, 23 ans, disputera son match demain après-midi contre Amanda Anisimova. En revanche, fin de parcours ce soir pour Quentin Alice, qui s'est battu pendant 3 heures contre le numéro 3 mondial Alexander Zverev, qui devient désormais favori. Enfin, ce n'était pas un match de football au Stade de France ni une partie de tennis, mais ça a sûrement nécessité autant de cardio. Aya Nakamura a fait son premier concert sur les 3 dates prévues à Saint-Denis. 70 000 fans étaient présents ce soir avec une entrée tout en sobriété à bord d'un hélicoptère. L'interprète de Jaja, Pookie ou encore 40% a offert un show de 2h50 avec des dizaines de danseurs, des animations en tout genre, du simple effet laser à la présence de voitures de luxe sur scène. Et parmi les invités qui ont partagé la scène avec elle, sa protégée Ronicia ou encore les rappeurs Hamza et SDM, ainsi que le jeune RN Boy. Il est 1h02, tout aussi jeune mais en pleine forme. C'est Julien Cognon qui vous accompagnera cette nuit et qui vous donnera l'actualité dans 1 heure. Pour l'instant, c'est l'infotrafic qui arrive juste après la météo.
2: Merci beaucoup. Merci beaucoup, cher Yoko. Ben oui, en forme, il faut l'être, évidemment, pour pouvoir distribuer le trafic à tous nos auditeurs. Et vous êtes très nombreux à encore nous écouter sur les ondes du 107.7. Soyez les bienvenus à notre écoute. Il est 1h03. Le trafic est dans un instant. Restez bien avec nous. Et on débute par votre météo et encore une chaude journée qui s'annonce sur le Grand Ouest, malgré l'arrivée d'une perturbation nuageuse depuis le nord du pays. Au total, 10 départements toujours en vigilance orange ce samedi, à Paris et dans l'Ouest, entre le Maine-et-Loire et la Gironde. Des orages attendus dans l'après-midi entre le Poitou-Charentes et la région parisienne, au cœur d'un climat toujours caniculaire pour la saison. 34 degrés prévus à Paris, 30 à Toulouse, 31 à Strasbourg, 33 à Angers et Carcassonne. Et puis, situation plus agréable sur les littoraux, avec une baisse notable des températures, 21 à Cherbourg et Biarritz, 22 à Brest, 24 à La Rochelle.
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2: Merci de votre fidélité au 107.7. Vos conditions de circulation détaillées, comme tous les quarts d'heure, vous en avez l'habitude si vous êtes adepte de notre antenne ou peut-être découvrez-vous en tout cas ce concept pour la première fois. Dans tous les cas, je vous accompagne cette nuit sur le Grand Ouest du pays, de Paris à Bayonne, de Nantes à Toulouse. Alors, non pas une volonté de ma part de meubler un petit peu ce point trafic, mais il ne se passe pas grand-chose sur la route. C'est évidemment une excellente nouvelle, très peu de difficultés à cette heure. Une seule en réalité sur l'autoroute A63 que vous empruntez emprunté depuis Bordeaux en direction de l'Espagne. Attention, kilomètre 144 à l'approche de l'échangeur Cap-Breton, puisqu'un obstacle est signalé sur la voie la plus à gauche. Le patrouilleur Damien est sur les lieux. Vous ralentissez bien sûr pour sa sécurité. Une autre information à vous rappeler, une information en vigueur maintenant depuis plusieurs semaines, et elle vous concerne si vous m'écoutez à Brive-la-Gaillarde sur l'autoroute A20. Vous traversez Brive en direction de Montauban et Toulouse. Attention dans ce sens, si vous tentez de rejoindre Bordeaux par la 89, eh bien vous ne pourrez pas le faire puisque la bretelle de liaison prévue à cet effet est fermée en raison de travaux. Une zone de travaux que vous pouvez contourner en quittant l'autoroute par l'échangeur 50 Objat, puis en empruntant le réseau secondaire sur quelques kilomètres avant de récupérer la 89 par l'entrée Brive-Ouest.
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2: Je m'appelle Julien Cognon et j'ai le plaisir d'être à vos côtés en cette nouvelle chaude nuit. Allez, un petit peu de courage. Les températures devraient baisser notablement à partir de dimanche. Encore un petit peu de courage, je le disais. Et surtout, belle route à tous. Et on commence avec Le Défi, un titre signé David Hallyday.

Le défi, un tube signé David Hallyday. Est-ce un défi de donner le trafic? En tout cas, s'il s'en est un, je le relève avec grand plaisir. À vos côtés sur les autoroutes du Grand Ouest et à vos côtés notamment sur l'A10 où on nous signale depuis quelques minutes maintenant un accident entre Orléans, et Blois. Kilomètre 137, attention si vous roulez en direction de Blois et de Tours. Accident signalé quelques kilomètres une fois passé l'échangeur sur l'échangeur numéro 16, Mer. Et puis cette information qui vous concerne si vous m'écoutez en Ile-de-France, puisqu'un épisode de pollution à l'ozone est en cours, et comme souvent dans ce genre de situation, eh bien des restrictions sont appliquées, notamment le fait que les véhicules avec vignette critère 3 et plus ont interdiction de circuler dans l'intérieur du périmètre délimité par l'A86, et ce jusqu'à ce soir, en fin de soirée au moins. Par ailleurs, tout le monde doit réduire sa vitesse de 20 km/h sur l'ensemble des axes franciliens. Résultat, pas plus de 110 km/h maximum sur autoroute. Et puis si vous êtes au volant d'un poids lourd de plus de 3,5 tonnes, vous êtes uniquement en transit pour poursuivre au-delà de la région parisienne et vous devez obligatoirement contourner l'Île-de-France par la francilienne, la N104. Le retour du trafic, c'est dans quelques instants sur le 107.7.

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1: Et ça se passe toujours très bien, quelle que soit votre destination à cette heure, que vous m'écoutiez du côté de la région parisienne, par exemple de Nantes, de Bordeaux, de Bayonne, de Toulouse, autour des grandes agglomérations et partout ailleurs, un trafic des plus fluides. Si ce n'est cet accident signalé sur les voies de la 10, je vous rejoins non loin de Blois dans l'Eure-et-Loire. Attention, si vous circulez sur cet axe en provenance d'Orléans, direction Blois, Tours et Bordeaux, kilomètre 137, apparemment un accident. J'attends plus de confirmation de la part du patrouilleur Olivier qui se rend sur les lieux. En attendant, vous ouvrez bien l'œil entre les échangeurs numéro 16 Mer et 17 Blois. Et restez bien avec nous sur le 107.7 puisque dans un instant, nous retrouverons José, le mari de Liliane, dans Scène de ménage sur M6. Je parle bien évidemment de Frédéric Bourali qui sera notre invité au micro du 107.7 dans Sur la route avec, juste après Grand Corps Malade et Louane. Alors je joins

0: sur la route avec.
1: Et s'il reste associé à la télévision, Frédéric Bourali multiplie les projets entre cinéma, doublage ou encore théâtre. Le comédien s'est confié à Virginie Decorte.
2: Bonjour Frédéric Bourali.
3: Bonjour Virginie.
2: Beaucoup de nos auditeurs vous connaissent pour votre rôle de José dans la série Scène de ménage. Alors j'imagine que dans la rue, on vous appelle d'ailleurs plus José que
3: Frédéric. Ouais, on m'appelle José, Frédéric. C'est 50-50.
2: Mais quelque part, c'est une belle reconnaissance pour ce rôle et cette série qui dure depuis 17 ans.
3: 17 ans, ouais. C'est un cadeau de la vie. Ça, c'est un cadeau royal. Je suis devenu un acteur populaire. Devenir un acteur populaire, c'est merveilleux parce que c'est l'occasion de me rapprocher de gens que je ne connais pas, c'est-à-dire le public. On m'arrête très souvent dans la rue et souvent j'ai des témoignages très émouvants en fait. Comme il y a une proximité avec les gens.
2: Vous rentrez
3: souvent,
2: chez eux?
3: Ouais, ils me disent des choses qui leur sont très personnelles, très intimes, mais il y a des choses des fois qui sont très émouvantes. Ouais.
2: Comment vous expliquez le succès de cette longévité?
3: C'est toujours délicat de savoir les raisons d'un succès. Si on le savait, tout le monde le ferait. C'est souvent un millefeuille. Il y a plusieurs raisons. Alors je pense qu'en premier lieu, il y a l'idée que ça fait rire les gens. Sur des situations de couple, il n'y a pas de jeu de mots. Dans Scène de ménage, il n'y a pas de vanne. Il n'y a pas de jeu de mots, il n'y a pas de truc politique, il n'y a rien de tout ça. C'est l'inverse du stand-up en fait. Ce qui fait rire les gens, c'est les situations qui sont drôles.
2: C'est-à-dire et qu'on dans vit lesquelles ils se reconnaissent.
3: Ouais, dans lesquelles ils se reconnaissent. Donc c'est des raisons de s'engueuler qui correspondent à la vie des gens. Après, les gens trouvent une vérité dans ce qu'on fait. L'essentiel de tout ça, c'est les gens rient de nous voir nos malheurs, donc ils reconnaissent la leur, ou celle d'amis à côté, ou de leurs parents, ou des enfants. C'est intergénérationnel, c'est ça qui est formidable.
2: Évidemment, Frédéric Bourali, ça ne vous a pas empêché de mener d'autres projets en parallèle, d'avoir d'autres terrains de jeu, comme on dit.
3: Ouais.
2: Et votre actualité, d'ailleurs, vous emmène en ce moment au théâtre avec les grands-enfants. Une comédie sur les enfants, mais pas que. On parle aussi des parents, d'amitié. Est-ce que vous pouvez nous pitcher un petit peu cette histoire?
3: Moi, je viens du théâtre, de toute façon. Et là, la pièce en question, c'est l'histoire de deux amis qui se connaissent depuis 40 ans, deux vieux potes. Moi, j'ai une fille et lui, il a un garçon. On est amis. Et il se trouve que ma fille et son fils sont ensemble. Donc pour nous, c'est joyeux. C'est formidable. Ils se sont mariés il n'y a pas longtemps. Et ils viennent pour nous annoncer qu'on est en train de retaper tous les deux une baraque. Pour nous annoncer une grande nouvelle. On est persuadés qu'ils nous annoncent qu'on va être grand-père. Donc c'est la fête. Pas du tout. Ils nous annoncent qu'ils vont divorcer. On se demande pourquoi ça. Parce que on est tellement amis. Nos enfants sont ensemble. Donc tout va bien. Il y a une logique. Et là, d'un seul coup, ça se casse. Donc, c'est très choquant pour nous. Le premier réflexe, c'est de dire, c'est de ta faute. T'as mal éduqué ta fille ou t'as mal éduqué ton fils. Ce qui est un conflit terrible en amitié. Dans un couple, déjà,
2: c'est
3: bonjour. Mais en amitié, c'était quand un ami dit à l'autre, t'as mal éduqué ton fils ou ta fille, ça se passe très très mal. Et ils ont une manière aussi à eux de le faire, qui est assez jubilatoire. Et c'est cruel. C'est assez cruel.
2: C'est vrai que ça rigole beaucoup.
3: C'est tout l'intérêt de la pièce.
2: Avec aussi quelques grincements, c'est à l'image de la vie, j'ai envie de dire.
3: Complètement. Complètement.
2: À la fois comique et tragique.
3: Ah, complètement.
2: Frédéric Bourali, on marque une petite pause trafic et musique. À tout à l'heure.
3: À tout à l'heure.
1: Et on retrouve Frédéric Bourali dans quelques minutes à peine. Restez bien avec nous, ce sera juste après le trafic d'1h31. Un trafic qui s'annonce concis. Seul un accident toujours signalé sur l'A10 direction Bordeaux. Attention, kilomètre 137, non loin de Blois, lieu où cet accident a été signalé. Vous restez bien sur le 107.7, le retour de la musique. C'est tout de suite avec Oria, suivi de Maria Montel.

0: Maria Montel sur le 107.7. Restez bien avec nous puisque nous retrouverons la deuxième partie de notre entretien avec Frédéric Bourali dans un tout petit instant, le fameux mari de Liliane dans Scène de ménage sur M6. Et c'est à suivre après le trafic.
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0: 1h29, toujours d'excellentes conditions de circulation sur les autoroutes du Grand Ouest avec pour seul événement toujours en cours un accident entre Orléans et Blois sur l'autoroute A10 qui pourrait vous impacter si vous roulez direction Blois, direction Tours ou encore Niort. Attention, kilomètre 137, une dizaine de kilomètres avant l'échangeur 17 Blois. Vous êtes bien vigilant pour votre sécurité et celle du patrouilleur Olivier qui est en train d'arriver sur les lieux. Je vous le disais, partout ailleurs, ça se passe très bien. Vous roulez très bien. Sachez cependant que contrairement à une idée reçue, ce ne sont pas les jours de trafic chargé que les accidents sont les plus fréquents, mais bien dans une configuration comme celle que vous connaissez actuellement, puisque votre vigilance est atténuée dans ces cas-là. Écoutez les conseils de Silver Protin, responsable Vinci Autoroute. Il chasse cette idée reçue. Les accidents ne se produisent pas plus les jours d'affluence.
2: Les statistiques montrent que 9 accidents sur 10 se passent quand le trafic est fluide. Les gens sont plus attentifs à la circulation quand le trafic est dense. On fait attention à qui on va doubler, on fait attention les personnes qui nous doublent aussi, les distances de sécurité. Et quand le trafic est effectivement plus faible, on a tendance à s'installer confortablement dans son véhicule, être un peu moins attentif à tout ce qui se passe autour de nous.
0: Merci Silver Protin et donc beaucoup de vigilance pour les uns et les autres sur la route.
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0: Notre invité sur le 107.7 reprend la route à vos côtés, Frédéric Bourali, toujours au micro 107.7 de Virginie de Corte.
3: Frédéric Bourali, c'est la grande tradition sur le 107.7. Nous faisons un pas de côté avec nos invités pour évoquer la route, un sujet que vous connaissez bien, notamment en tournée.
4: Ah ça, je peux vous dire qu'on connaît bien. On en fait des kilomètres.
3: On en avale des kilomètres.
4: C'est sûr. C'est ça qui est le plus épuisant. C'est génial les tournées parce qu'on voit plein de gens, voit tout ça. Ce qui est un peu dommage, c'est qu'on est souvent, on n'a même pas le temps de visiter les villes dans lesquelles on est. Et je me souviens qu'un jour, on s'était moqué de Johnny Hallyday parce que je crois qu'il était à Strasbourg, il était entré sur scène, il avait dit, hey, bonjour Marseille. Tout le monde s'était foutu de sa gueule. Mais je comprends tellement ça. Ouais. Moi, ça pourrait m'arriver. C'est normal. On a le temps de visiter les villes quand on joue 2-3 jours. Là, on a le temps. On peut se poser, on attend de voir. Je me souviens, j'avais joué à Casablanca il y a 2 ans avec mon pote Lionel Assier. Et c'est en bord de mer, hein. J'avais même pas vu la mer.
3: Voilà. Trop dur.
4: Trop dur. Non, tout va bien, hein, tout va bien, c'est génial.
3: Mais c'est absolument génial.
4: Mais on fait pas du tourisme, voilà.
3: Et sur la route, ça se passe comment?
4: C'est des 5 heures de voiture. En fait, quand on fait des tournées, on est obsédé par 2 choses. C'est de ne pas grossir, parce qu'on bouffe, et de dormir. On est obsédé par le sommeil. Partout où on peut, on arrive, on essaie de dormir.
3: Et en voiture, justement, vous y arrivez?
4: Alors, ouais, c'est pas nous qui conduisons, hein.
3: Mais j'espère.
4: Parce que ce serait dangereux. Et en voiture, on essaie de se reposer, mais on dort pas bien en voiture. Enfin, je vais pas me faire plaindre, hein. C'est génial.
3: Et puis, Frédéric Bourali, il paraît que vous aimez tellement le sud et la Côte d'Azur que votre voiture est immatriculée.
4: 83. Ouais, le Haut-Var. Et là, hier, j'étais à Tourtour, dans un village que j'adore, où je me suis marié, d'ailleurs. J'habite à Paris. Mais je suis immatriculé 83 et j'adore le Haut-Var. J'y vais très souvent.
3: Alors, on a parlé télé, théâtre. Quels sont vos autres projets en ce moment, Frédéric Bourali?
4: J'ai la chance d'en avoir beaucoup. Mmh. Là, je vais repartir en tournée avec mon camarade Éric Logérias avec les grands enfants. On va reprendre la route, etc. On va vous entendre sur 7-7. Bien sûr. C'est tellement utile. C'est génial, hein. J'adore cette radio. J'écoute tout le temps en bagnole. On va partir en tournée, on va faire une cinquantaine de dates. Moi, j'ai un projet personnel autour de Pierre Perret que j'ai rencontré. Je viens de faire une série pour TF1 qui est super, avec Alice Paul qui va sortir là, je pense, bientôt. Je viens de faire un film, un long métrage aussi qui va sortir au mois de. Je crois qu'il sort le 3 août. Un film que j'ai tourné avec Ducret qui va s'appeler Les Gendarmes. J'ai beaucoup de projets de théâtre, notamment avec mon camarade Éric Logérias.
3: Vous allez avaler beaucoup de kilomètres encore.
4: Ouais, encore beaucoup de kilomètres, ouais. J'ai beaucoup de chance.
3: Merci beaucoup, Frédéric Bourali.
4: C'est moi qui vous remercie.
3: D'avoir voyagé avec nous. On vous retrouve bien sûr aussi dans Scène de ménage sur M6 tous les soirs et sur les planches donc de théâtre avec notamment en ce moment la comédie Les Grands Enfants. Et cette comédie, je crois que vous la jouez jusqu'en 2027.
4: Oui.
3: Chapeau.
4: Ouais, merci beaucoup. Chapeau vous aussi, hein. Chapeau pour tout le monde.
3: Allez, chapeau bas.
4: Merci beaucoup.
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Teddy Swims sur le 107.7, vous le connaissez certainement pour son titre Lose Control. J'espère que votre trajet se passe bien, quelle que soit votre destination. D'ailleurs, si vous souhaitez me conter votre trajet, vos péripéties, peut-être comment vous tenez face

Difficile de vous relater de meilleures conditions de circulation, puisqu'à 1h46, eh bien, je n'ai aucune, alors, évidemment, j'allais dire aucune difficulté sur les autoroutes du Grand Ouest, mais c'est aussi le charme du trafic. Les informations peuvent nous parvenir à tout moment. Et bien sûr, j'en appelle à votre vigilance dans ce cas, et ma vigilance, en tout cas votre vigilance, doit être active si vous circulez sur l'A10 dans le sens Paris vers Bordeaux. Vous avez passé Niort en direction de Saint et de Bordeaux, kilomètre 413. Attention, il y aura un obstacle, peut-être une planche sur la voie de gauche, donc un obstacle potentiellement volumineux. Vous serrez bien sur la droite et vous ralentissez, c'est le plus important. C'est juste après l'échangeur numéro 34, Saint-Jean d'Angély, soyez bien vigilants. Partout ailleurs, en revanche, là, pour le coup, un trafic des plus calmes. Je vous rappelle simplement cette information, à Brive-la-Gaillarde, si vous circulez sur l'A20 en direction de Montauban et de Toulouse, dans la traversée de Brive, la bifurcation qui permet de rejoindre la 89 direction Bordeaux est fermée jusqu'au moins au début de l'été. Vous pouvez sortir à Objat, numéro 50, puis emprunter le réseau secondaire pour récupérer la 89 par l'entrée 19 Brive-Ouest. Le 107.7 à vos côtés sur la route et en musique avec Nada Surf tout de suite. 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

Félix Jane, pour vous donner beaucoup d'énergie, je l'espère, sur les autoroutes du Grand Ouest, au cœur d'un trafic toujours excellent. Je vous retrouve d'ailleurs pour vos conditions de circulation détaillées juste après l'actualité et la météo à 2h. Vous faites une bonne route au milieu, à l'écoute du 107.7, en tout cas je l'espère. Route qui se poursuit en musique avec Claudio Capeo.

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1: Bonsoir à tous. De nouveaux records de chaleur pour un mois de mai battus en France hier, dans l'Orne, la Somme ou encore en Vendée. 10 départements de l'Ouest et de l'Île-de-France sont maintenus en vigilance orange ce samedi, malgré une baisse progressive des températures attendues depuis le Nord-Ouest. Vos prévisions météo détaillées à suivre sur le 107.7. Patrick Bruel se met en retrait face aux accusations de violences sexuelles. Le chanteur a annulé tous ses concerts prévus en festival cet été, dans un souci d'apaisement et de responsabilité, dit-il. Sa société de production dénonce les pressions subies par les organisateurs de festivals qui ont conduit à cette décision. Pas de changement pour la dette française, toujours évaluée à A+, par l'agence de notation américaine Standard & Poor's dans sa dernière appréciation. Un niveau correspondant à une dette de qualité moyenne supérieure, avec perspective stable. Alors que la France a limité ces derniers mois la dégradation de son déficit public, le gouvernement prend acte de la décision. Au Moyen-Orient, l'accord tant attendu entre les États-Unis et